0: Les garçons t'ont dit mettre deux fois. C'est pas grave. Persévère. L'homme de ta vie est là. Non, je t'aime plus. On s'en fout de ça. Ça tu, pour ça, tu es frustré. Ton cœur se brise. Bah, il dit même pas. Ah! Je suis rentré. Je pense que je suis dans le temps. Ah, il est l'heure.
1: On peut continuer.
0: Pour je rencontre une dame. Citer,
1: oui.
0: Elle travaille dans une structure, une grande structure de la place, dont je vais taire le nom. Sa camarade a dit, ah, vois le prophète Ghazalé, parce que son foyer est en difficulté. Bon, la rupture est là. Le monsieur la frappe. Donc, elle est en face de moi en cause. Elle m'explique de A à Z comment elle s'est mariée au monsieur jusqu'à ce que le foyer se gâte. Et vous savez ce que le prophète Ghazalé dit? Est-ce que tu as quelqu'un en France? Elle a dit, papa, est-ce que vous... Vous ne perdez pas le fil de ce que nous sommes en train de dire. Il n'y a pas le bon foyer. Il n'y a pas le bon foyer. Et tu dis, il n'y a personne en France. J'ai dit non. Écoute-moi. J'ai demandé si tu as quelqu'un en France. Elle dit non. D'accord. Donc Dieu a décidé de te bénir, de t'ouvrir les portes. Vraiment, je sens qu'il veut te consoler. Eh bien, il y a un gars, elle dit, le André n'est pas normal. Après notre entretien, la personne a quand même vous dit, mais c'est quel gars, c'est quel papa que tu m'as mis? Mais c'est le papa Ghazalé. Papa Ghazalé que tu vois là. C'est pas vos prophètes qui vous fabriquent. Non, non, lui, c'est papa Ghazalé. Elle dit, mais il parle de mon foyer, il souffre. Et puis il me parle de France, tout ça là. Il dit quoi? Vous savez ce qui va se passer?
1: Non.
0: Où est travaille? Il y a un homme qui vit en Europe. Il a une société en France. Il emploie plus de 15 blancs. Et lui aussi, il a problème de foyer. Il est en train de se séparer de sa femme. Donc, il rentre à côté de la dame et la secrétaire. Dans le coin, il cause et puis... il vient par moment. Parce qu'elle est bien, elle est gentille. Et puis, il demande à la dame, tu es mariée? Elle dit, ouais, moi, je suis... Oui, mariée, mais mon foyer est en feu. Donc, au fur et à mesure qu'il vient pour faire ses affaires, il découvre que la femme, ses problèmes s'augmentent. Jusqu'à ce que... ça vient maintenant à une grave séparation. Or, le monsieur aussi, il a eu des problèmes avec sa femme et il a eu cassure tout ça. Vous savez ce qui s'est passé?
1: Non.
0: Finalement, la dame et lui se sont mariés.
1: Ils se sont mariés?
0: Je vais en France pour un programme. Et elle est assise derrière. Elle a dit, elle est assise dans mon programme derrière. C'est que elle est assise dans mon programme derrière. Je finis de prêcher. Et puis elle m'approche. Elle dit, papa, tu te souviens? C'est la dame que tu allais voir dans telle société, qui est venue te voir, il n'y a pas eu de foyer, et puis tu as dit, France, là. Elle dit, je suis venue te demander pardon. Du coup, on va chez elle à la maison. Son mari, ils ont préparé, et puis elle me présente son mari. Elle dit, ah, je suis en France. Et elle n'a pas marié n'importe qui, un homme assez riche. Il est dans l'or.
1: Ouais.
0: Dans le monde entier. Je lui ai dit à cette dame, Dieu, il voyait ta gloire ailleurs. Tu as vu? C'est pas ton mari qui te frappe, là, mais Dieu te voit. Oui, voilà. Donc je vais dire à tous les auditeurs, ne vous laissez pas faire. Jésus est Seigneur. Et ce soir, on parlera de votre histoire. Et je suis convaincu que les choses vont changer. Dieu vous bénisse, la faveur et la grandeur de Dieu soient sur vos vies. Comme Jacob, quelles que soient les douleurs et tout ce que nous ressentons, persévérons et la gloire de Dieu se manifestera. Je prie pour tous ceux qui sont connectés. Je déclare que la gloire de Dieu se manifeste. Je veux dire à une dame qui a assez pleuré, tu as tellement pleuré que tu n'as plus de larmes parce que la douleur a rempli ta vie. Malgré ta gentillesse, les gens t'ont toujours trahi. Et même tu es victime d'une déception amoureuse. Dieu est capable de toutes choses. Je veux dire, une jeune fille, tu es orpheline. Tu as perdu ton père. L'homme qui pouvait tout faire pour vous. Et aujourd'hui, ta vie est devenue une vie pas possible parce que tout ce qui est bien de ton papa a été réquisitionné. Laisse-moi te dire une seule chose. Dieu ne regarde pas aux biens qui ont été réquisitionnés. Il t'appelle ailleurs, dans une gloire merveilleuse. Dans une gloire importante. Je parle à un jeune frère qui m'écoute. Le sport que tu pratiques a laissé une trace dans ta vie à cause des blessures, tu ne peux plus pratiquer ce que tu pratiques. Mais après m'avoir écouté, ta santé sera restaurée. Et Dieu va te redonner la santé. Parce que tu as une grâce dans ta vie. Est-ce que tu m'entends? Et le Seigneur va le faire. Et sa faveur va se manifester. Je termine avec cette dame qui cherche une solution pour ses enfants. Parce que tout est devenu bizarre. L'ennemi a touché à ta famille. Tes enfants ne les respectent plus. Ils sont devenus autre chose. Des filles commencent à avoir un comportement. Tu ne comprends plus rien. Tu demandes, mais le Seigneur est où? Laisse-moi te dire que l'ennemi a touché à ton foyer, à ta famille, pour déstabiliser ta communion avec Dieu, pour ne pas que tu sois heureuse. Mais le Dieu que nous servons est capable de changer ton histoire. Je vais prier pour vous. Je prie ce soir que la faveur de Dieu soit pour vous une réalité. J'ai une parole importante que le Seigneur me fait bénir. Elle a pris une grossesse de quelqu'un qui l'a laissée. Et dans la douleur, tu as accouché. L'enfant vit, c'est un garçon. Tu vois? Et la douleur aujourd'hui, seul tu as élevé cet enfant. Parce que tu as commis une erreur. Mais Dieu a connu ton cœur. Et il est prêt à agir, se manifester. Merci Seigneur pour ces personnes. Toi qui as le foyer en feu, sache que Dieu est capable d'apporter la restauration. Seigneur, bénis-nous ce soir. Au nom de Jésus. Amen.

vont guérir. Parce que Jésus, il est toujours le même, il est vivant. Par les maîtrises de Jésus, nous sommes guéris. Les situations bloquées, Jésus les débloque.

0: nous suivez maintenant, vous avez peut-être commencé avec Dieu et vous avez prié, vous avez cru, mais aujourd'hui vous êtes certainement fatigué, vous êtes peut-être fatigué, vous êtes à vous douter. Nous voulons vous écouter maintenant. Appelez-nous maintenant au 07 58 21 21 21. Je répète, 07 58 21 21 21. Une seule ligne, un seul numéro. Et surtout, lorsque tu appelles, sois prêt à intervenir brièvement pour permettre à d'autres personnes, d'autres auditeurs, de pouvoir avoir la ligne et d'intervenir également. Nous allons prendre notre premier auditeur. Allô? Allô? Allô? Je pense que la qualité de la réception n'est pas bonne. Nous attendons le premier auditeur. Allô? Allô? Je pense que il y a un problème technique du côté de nos auditeurs. Allô? Allô? Allô?
1: Oui, allô.
0: Bonjour.
1: Bonjour.
0: Qu'est-ce qui s'est passé? Tu n'entendais pas quand je disais allô?
1: Comment?
0: Tu n'entendais pas quand je disais allô? Je veux savoir ce qui se passe parce que tu es pratiquement le troisième appelant que je viens de pouvoir avoir.
1: Oui.
0: Les autres n'ont pas pu se connecter. Qu'est-ce qui s'est passé de ton côté? Comment tu sentais l'appel?
1: Franchement, je me suis senti très bien. Alors, je voulais vraiment peut-être avoir le numéro du papa qui a parlé tout à l'heure, peut-être en inbox. Je peux avoir son numéro pour pouvoir le rencontrer, si possible.
0: D'accord. Après, vous appelez la radio et vous allez avoir son numéro. Je vais vous communiquer son numéro. Vous appelez la radio, vous demandez après l'animateur de Uni Soft Power, vous demandez mon numéro et on va vous donner mon numéro. Je vais vous communiquer son téléphone. Ou alors, vous pouvez carrément demander son numéro de téléphone à l'accueil de la radio Fréquence Vie. Je vais vous communiquer le numéro après.
1: Bon. Le numéro de la radio, c'est pas simple.
0: Bon, vous risquez même de ne pas pouvoir l'avoir. Pendant que vous y êtes, quelle est la situation? Parce que si tout le monde veut appeler pour juste avoir le numéro, je pense que l'émission ne pourra pas se faire.
1: Ah.
0: Vous pouvez garder l'anonymat. Moi, je ne vous ai pas demandé votre nom. Si vous avez une préoccupation, vous dites à l'homme de Dieu et puis on va prier.
1: Oui, j'ai assez de préoccupations. Je ne travaille pas. Bon, ma famille est disloquée. Bon,
0: est-ce que tu peux formuler ton sujet correctement? Comme ça, l'homme de Dieu va pouvoir t'aider.
1: Oui, je suis présentement au chômage. Mm-hmm. Je suis technicien en bâtiment. Et franchement, ça ne va pas chez moi. Franchement, j'ai des gens qui m'appellent le loyer. C'est peu dur pour moi. Voilà. Allô?
2: J'entends des choses.
1: Allô?
2: Allô?
1: Allô? Allô? Allô? Allô?
2: Oui, allô?
1: Allô?
2: Oui, tu m'entends? Allô?
1: Oui, je vous entends.
2: Allez-y.
1: Oui, j'ai dit que je suis au chômage, ça fait près de 6 mois.
2: Mmh.
1: Ma famille est disloquée et puis bon, mon loyer même pour le payer, c'est un peu compliqué.
2: Tu es chrétien?
1: Oui, je suis chrétien.
2: Qu'est-ce qui a dû se passer?
1: Comment?
2: Il dit qu'est-ce qui a dû se passer? Pourquoi ce problème? Qu'est-ce qui s'est passé?
1: Bon, je ne sais pas. Je ne sais pas, bon. J'étais dans une grande boîte et puis bon... Ils ont dit qu'ils allaient nous remplacer pour un moment et puis nous rappeler. Et puis bon, voilà, ils ont changé. Bon, donc je ne sais pas pourquoi, mais bon, voilà comment ça s'est passé. Bon, donc, je ne sais pas. Présentement, ma famille est à Bigot, ici seul. et même pour payer le loyer, c'est un souci pour moi.
2: Ça fait combien de temps que tu as travaillé dans la boîte là?
1: Un an.
2: Avant ça,
1: un an, comme on était. Mmh. Voilà, comme on était des nouveaux, c'est nous les nouveaux là qu'on a mis une banque dans le dehors. Ils ont recruté deux personnes, bon, sans une défense et puis tout ça là, voilà.
2: Ok. Donc, je crois qu'il y a quelque chose, comme il y a longtemps que tu appelles, puis il y a beaucoup de personnes qui viennent appeler, il y a quelque chose qui ne va pas, qu'on doit régler à ton niveau. Hein, parce que ce n'est pas aussi normal que tu vis ça. Donc, tout ce qu'on va faire, je vais prier pour toi. Et après, tu vas appeler la radio et puis avoir notre contact.
1: Okay.
2: J'ai prié pour toi, je Seigneur. Vas-y.
1: Je m'appelle Ino Jean-Marie.
2: Ok. Tu es victime d'une cause négative, hein, une très grande cause de destruction. On en a en parlé, mais on va en parler prochainement. Seigneur, merci pour la victoire que tu donnes à ton fils. Tu lui donnes la compréhension de ce qu'il vit. Tu es le Dieu Tout-Puissant. Relève son cœur et chasse toute la destruction que l'ennemi a devant lui et permet que seule ta gloire se manifeste au nom de Jésus. Amen.
1: Amen.
0: Amen. Merci beaucoup. Nous attendons d'autres auditeurs. Il est 0,15 minutes en temps universel coordonné. Nous attendons nos auditeurs. Vous appelez au 07 58 21 21 21. Nous prenons notre auditeur. Allô?
3: Allô?
0: Bonjour mon frère.
3: Bonjour.
0: Oui. Bienvenue sur Radio Fréquence. Viens, nous t'écoutons.
3: Amen. Ouais. Je suis frère Olivier. J'habite à Pobre.
0: Mm-hmm.
3: Je suis frère Olivier, j'habite à Pobre.
0: D'accord, merci d'avoir appelé et de participer à l'émission. Nous t'écoutons.
3: Bon, je suis dans le bâtiment. Quand j'ai un chantier aujourd'hui, il faut que j'attende 2 mois, 3 mois pour avoir encore un autre chantier.
0: Mm-hmm.
3: Alors cela me met dans les difficultés financières. Le chantier, le contrat s'enchaîne.
2: Ah, ok. C'est ce que tu faisais tout le temps.
0: Allô?
2: Allô?
0: Olivier, c'est ce que tu faisais tout le temps?
3: Ouais, ouais.
2: Ok, tu es marié?
3: Non, je ne suis pas marié. J'ai fait la connaissance d'une femme. Donc, actuellement, là, vraiment, je veux cette année-là aller au mariage.
2: Tu as des enfants?
3: Non, je n'ai pas encore d'enfants.
2: Ok. Moi, je pense qu'il faut... Tu es chrétien dans une église?
3: Oui, oui.
2: Voilà, faut régler ta situation parce que ça fait partie, c'est très important. Même si tout à l'heure, on parle des œuvres des ténèbres concernant ta vie, tout ça, mais tant que le péché existe, le diable aura toujours le dessus toi. Tu vas vivre ces mêmes situations, même si on prie pour toi, ça va toujours se manifester.
3: Elle, c'est pas encore sorti à elle.
2: Ah, ok.
3: Il est croisé, ça fait un mois maintenant.
2: Mais quand tu dis de m'avoir ressorti avec elle, ça veut dire que quelle était ta vie, c'est ce que je lui ai dit.
3: Ouais.
2: Voilà, donc peut-être tu vas sortir elle maintenant, comme ça déjà, peut-être tu dis ça. Voilà, donc je lui ai dit qu'il faut que ta vie soit correcte. Mais tant que ta vie n'est pas correcte, c'est les mêmes dégâts que tu vas vivre, c'est la douleur que tu vas vivre. Il faut régler la situation de ta vie. Ok.
3: Je crois maintenant Christ. Je veux être utile pour son aide. Donc, je veux le glorifier à travers le mariage que je veux faire.
2: Ok.
3: Et c'est là.
2: Dieu va le faire. Donc, Dieu va le faire.
3: Amen.
2: Donc, on va prier pour toi. On prie pour toi. Seigneur, merci pour notre bien-aimé. Tu lui donnes de comprendre et de régulariser sa situation. Ouvre les portes qu'il faut afin qu'il ait les moyens. Surtout son travail qui chevauche, j'ai prié que tu étends ta main. Merci pour la victoire que tu lui donnes au nom de Jésus. Amen.
4: Bien-aimé, la Bible parle de tout, mais elle ne dit pas. Quand on vient à Christ, à un moment donné, on se met assis, on est vêtu d'une certaine gloire et dans notre bon sens. Quand on est enfant de Dieu, on ne vit pas n'importe comment. Quelqu'un qui vit dans le désordre, il n'a pas été visité par Christ. Quand on marche avec Jésus et qu'on a le Saint-Esprit, on a le bon sens. Si nous décidons de prendre certaines décisions, quelquefois Dieu laisse faire que cela soit pour nous une expérience. Dieu parle à des hommes, mais les hommes s'entêtent. Bien-aimé, la Bible parle de tout, mais elle ne dit pas.
0: Allô?
5: Allô?
0: Oui, bonjour mon frère. Bienvenue sur Radio Fréquence Vie.
5: Bonjour monsieur.
0: Oui, nous t'écoutons.
5: Oui, moi, mon problème, c'est que quand je travaille, je n'arrive pas à faire d'économie. Mm-hmm. Je travaille, je reçois de l'argent, mais je n'arrive pas à faire d'économie. Jusqu'au point où même, je demande encore des prêts jusqu'à ce que le mois-même finisse.
2: Ok, tu es marié?
5: Non, je ne suis pas encore marié.
2: Ok, tu es chrétien?
5: Oui, je suis chrétien.
2: Non, moi je pense que tu constates déjà qu'il y a quelque chose qui ne va pas dans ta vie et puis c'est des choses qui vont des mains t'appauvrir et déstabiliser ta vie sur le plan financier parce que c'est pas trop intéressant. Il faut te remettre entre les mains du Seigneur et je crois que Dieu se manifestera. Tu sais, quand on est enfant de Dieu, on doit faire des constats. Pourquoi telle chose arrive à ma vie? Ça veut dire il y a une présence qui me suit. Je vais te donner un peu d'indices. Tu es dans une famille, l'ennemi a toujours manifesté un peu ce désir dans la vie de plusieurs personnes. Pour ne pas que ceux qui font quelque chose puissent jouir de leurs moyens, hein, puissent jouir de ce qu'ils font. Est-ce que tu as fait un peu ce constat familial?
5: Oui, j'ai fait ce constat.
2: Voilà. Donc,
5: mes frères même vivent la même chose.
2: Dans ce constat familial là, quand toi tu es chrétien, que tu constates, ça veut dire qu'il y a un démon dans la famille, il y a un esprit de pauvreté qui a été libéré dans la famille pour ne jamais que vous soyez heureux. Avoir quand même vos biens. Or, conserver ses biens, c'est important. Demain, qu'est-ce que tu sais? C'est clair. Là, il y a toujours un temps de famine. Hein? Il y a un temps de gloire, un temps de famine. Or, si tu ne sais pas gérer, ça n'ira pas. Donc, il faut te faire aider. Faut croire que l'ennemi, faut te faire aider. Et je pense que Dieu se manifeste. Pour ne pas trop aller loin, on va prier pour toi. Seigneur, merci pour la grâce que tu accordes à ton serviteur, la compréhension de tout ce qui est en train de se manifester, ce démon de destruction qui avale tout ce qu'ils ont comme bien, soit chassé. Et tu lui donnes de comprendre ta volonté de se faire aider pour sortir de cette situation. Merci parce que tu es Dieu, tu le fais au nom de Jésus. Amen.
6: Amen. Frères et sœurs, aujourd'hui dans nos églises, on a fait toutes sortes de jeûnes et prières, toutes sortes de lamentations, toutes sortes de situations, mais nos vies demeurent. La malédiction sans cause n'a point d'effet. Sans cause, hein? Mais qui peut dire que dans sa famille, il n'y a pas cause là-bas. Personne n'a touché à quelque chose. Tu ne connais pas l'histoire de ta famille. Vous voyez, on a des aïeux qui ont fondé la famille. Et ceux-là, ceux à quoi ils ont touché, ont toujours répercussion sur nous, qui nous suit des générations en générations. Donc il y a une cause. Mais quand il n'y a pas de cause, vous voyez, il n'y a pas de malédiction. Mais parce qu'il y a cause, frère et soeur, il y a malédiction.
0: Allô?
7: Allô?
0: Oui, bonjour madame. Bienvenue sur Fréquence Vie, la voix qui dit Dieu vous aime. On vous écoute.
7: Bonjour homme de Dieu.
2: Bonjour.
7: Merci beaucoup la lucane que vous nous donnez. Mm-hmm. J'aimerais garder l'anonymat si possible.
2: Vas-y.
7: Mm-hmm. Merci. Lorsque l'homme de Dieu est en train de prêcher, lorsqu'il a terminé, mm-hmm. et qu'il priait pour les auditeurs, mm-hmm. je dis que lorsque l'homme de Dieu priait pour les auditeurs à la fin...
0: Oui, on t'entend très bien, vas-y.
7: Voilà. Il a dit qu'il y avait une jeune fille qui a perdu son papa, mm-hmm. et que les gens avaient pris l'héritage pour eux. Mm-hmm. Et c'est que on vivait un peu dans... Bon, je vais pas tout court retenir la fin, mais c'est un peu ça. J'ai vu que ça me concernait, raison pour laquelle j'ai appelé.
2: Ok. Il y a longtemps que ton père est décédé?
7: Oui, oui.
2: Qu'est-ce qu'il faisait? Qu'est-ce qu'il avait comme bien?
7: Bon, je ne l'ai pas connu en tant que tel, mais ce que je sais de lui, c'est qu'il avait des terrains et lui des terrains et puis quelques maisons en construction. Il n'avait pas terminé.
2: Ah, ok. Donc aujourd'hui, cela se trouve dans la main de certaines personnes?
7: Oui, oui. Selon l'information que j'ai reçue, il y a l'un de notre frère qui a vendu les terrains. En tout cas, on nous a tout arraché. On nous a tout arraché, ma maman et moi. Il a fait des enfants avec d'autres personnes avant de rencontrer ma maman. Donc, lorsque il est décédé, on nous a tout arraché. Puis bon, on est parti de notre côté. Ils ont tout pris les biens là. On ne sait pas où se passait tout actuellement.
2: Ok. Si Dieu a donné cette indication, c'est pour que ta mère doit vous enlever en quelque sorte votre cœur là-dessus. Hein? Tu sais, c'est les biens, c'est vrai, c'est les biens de ton père. il a acquis et aujourd'hui ça devient un problème d'héritage. Mmh. Il faut avoir confiance au Seigneur qui peut Amen. Apporter le changement dans votre vie et la bénédiction de gloire. Tu vois, Amen. Dieu vous bénira, Dieu bénira Amen. Ta mère et toi. Faut pas Amen. Que ça te défasse pour t'amener à ne pas équilibrer ta vie dans le Seigneur. Si Dieu a touché à ce point-là, ça veut dire en dehors des biens de ton père, Dieu est capable de changer votre histoire, votre vie. Et c'est ce qu'il m'a fait. Ok, ce qui est sûr, tu cherches à nous rencontrer en appelant la radio, prendre toutes les informations et puis on va se rencontrer pour mieux approfondir ta situation. Pendant ce temps, j'ai prié pour toi. Seigneur, je vais prier pour ta fille. Cette révélation la concerne. Quand tu rébelles, tu as le pouvoir de l'accomplissement. C'est pourquoi, Père, cette douleur qu'elle vit depuis des années, tu puisses ôter cela et lui accorder la gloire, elle et sa mère. Tu as une porte à ouvrir pour leur vie, afin qu'ils jouissent de ça. Merci parce que tu le fais au nom précieux de Jésus. Amen.
7: Amen.
0: Amen. Nous attendons nos auditeurs. Vous pouvez toujours nous appeler. Et l'homme de Dieu est là pour prier pour vous, pour ouvrir des chemins. Voilà. Nous prenons cet autre auditeur. Allô? Allô?
8: Allô, bonsoir, homme de Dieu.
0: Bonsoir. Bienvenue sur Radio Fréquence Vie. Quel est votre nom? Vous pouvez garder l'anonymat si vous voulez, vous le souhaitez.
8: Oh, je préfère garder l'anonymat.
0: Très bien, on t'écoute.
8: J'ai remarqué que depuis toujours, j'ai toujours souffert.
0: Mmh.
8: J'ai eu une première relation quand j'étais très jeune, avec deux enfants, où l'homme m'a tellement maltraité. Je suis partie. C'est vrai, je travaille, non, mais j'ai eu encore d'autres enfants. Il m'a laissé partir.
0: Le deuxième aussi t'a laissé pour partir avec des enfants.
8: Oui, il m'a laissé les enfants, il est parti.
0: Le premier, il t'a laissé avec deux enfants. Le deuxième, lui, t'a laissé avec combien d'enfants?
8: Deux autres enfants.
0: Ok, ça fait quatre enfants.
8: Oui, j'ai quatre enfants.
0: D'accord.
8: Et il faut noter que ces hommes, ils ont des moyens.
0: Mm-hmm.
8: Ils s'occupent de leurs enfants, mais moi, j'ai jamais été heureuse. Tout ce que je fais, même les voyages que je veux entreprendre, rien ne marche. Rien. Jusqu'à ce que je perde espoir. Je perds espoir. J'ai des frères, des soeurs qui m'ont abandonné. Et je suis seule. Comme si je n'avais pas de soeurs, comme si je n'avais pas de frères. Voilà.
2: Hmm. Parmi tes enfants, il y a combien de garçons?
8: Il y a combien de
2: garçons?
8: J'ai deux garçons et j'ai deux filles.
2: Ok. Tu sais, le point que je suis en train de toucher qui est très spectaculaire, quand Dieu est en train de révéler la situation pour dire qu'on t'a même abandonné avec une grossesse et tout ça, et l'enfant que tu as mis au monde est un garçon et tout. Donc Dieu donne souvent une petite précision pour t'amener à comprendre une certaine réalité dans ta vie. Pour te dire que voilà un peu ce qui est en train de se passer. Et aujourd'hui, tu révèles que tu en as fait des relations aujourd'hui et les gens ont abandonné, n'est-ce pas, ces enfants-là. Ta mère, elle vit?
8: Oui, ma mère vit.
2: Elle est mariée?
8: Non.
2: Pourquoi?
8: Ma mère, elle n'a jamais été mariée avec mon père, okay. Jusqu'à ce qu'il décède.
2: C'est... Je veux t'amener à comprendre que tu es la cause d'une grande douleur. Et si on ne t'aide pas, ça ne va jamais s'arrêter. Tout homme qui va te prendre, tu feras faire des enfants et va t'abandonner comme ça de la sorte. C'est le sort qui est tissé pour toi. Ça, c'est clair. Mais comme Dieu est souverain et le Seigneur a toujours une solution pour notre situation, je pense qu'il faut que ça arrête cette histoire. Tu as compris?
8: Oui.
2: Dieu... Tu as compris?
8: Oui, j'ai compris.
2: Ok, Dieu est capable. Je vais te dire une seule chose. La meilleure des choses, ce n'est pas de te faire du mal, ce n'est pas de te laisser ébranler par la situation. Mais si tu te fais du mal, tu ne fais qu'augmenter ta douleur. Mais c'est une solution dans le mal que tu vis. Il y a toujours une solution pour cela. Et cette solution-là sera trouvée. Laisse-moi te donner une dernière... te causer avec toi une dernière fois. Mais est-ce que... avec je te pose une question, quoi. Pour en terminer. Avec tout ce que tu as vécu, là, est-ce que... il y a un homme dans ta vie ou il y a un homme qui rôde autour de ta vie?
8: Bon, il y a un homme qui rôde autour de ma vie, voilà.
2: Il y a un homme qui rôde, non?
8: Il est chrétien.
2: Je vais te donner, je vais te dire quelque chose.

0: mais tu es vivant. C'est pourquoi tu arrêtes cette blessure dans sa vie et tu restaures sa vie et tu lui donnes d'emprunter un chemin merveilleux. Merci pour la victoire, pour le règne que tu manifestes. Au nom de Jésus. Amen.
1: Dieu est toujours prêt à restaurer tout ce qui a été perdu dans votre vie. Sachez que Dieu peut restaurer votre vie. Rien n'est trop perdu pour être retrouvé en Dieu. Tant que Dieu est présent, la guérison est assurée. J'étais malade, Dieu est rentré dans ma vie, il m'a guéri. J'ai vu des aveugles, recouvrir la vue. Ce qui est perdu existe quelque part et Dieu va le chercher. Dieu va le chercher pour toi. Écoute-moi bien. Ne cesse pas de croire.
2: Depuis combien de temps tu attends cette réponse? Nous attendons vos coups de fil. Nous prenons cet autre auditeur. Allô?
3: Allô?
2: Oui, bonjour mon frère.
3: Bonjour papa.
2: Bienvenue sur Radio Fréquence, nous t'écoutons.
3: Oui, papa, je voudrais vous prier pour ma fille. Il m'appelle Assi.
2: Assi?
3: Rosine.
2: Assi Rosine.
3: Oui papa.
2: D'accord, nous t'écoutons.
3: Oui, je voudrais vous prier pour ma fille. Je ne sens pas bien. Elle m'aide de jour en jour. Elle met ses examens de sang, mesure d'infection, un peu de palie, un peu d'anémie. Elle fait les médicaments, mais ce n'est pas ça. Elle finit sur elle de jour. Je vais prier pour elle. Je veux dire une bonne année.
0: Elle a quel âge ta fille?
3: Elle a 5 ans. 5 ans, je veux dire.
0: 5 ans. Tu as combien d'enfants?
3: Elle a combien d'enfants?
0: Comment?
3: 5.
0: 5.
2: 5 enfants, oui.
0: Tu as 5 enfants. Tu es marié légalement?
3: Bon, c'est d'autres pour moi.
0: Vous êtes chrétien, ton mari et toi?
3: Pour moi, je suis chrétien, moi, je n'ai pas chrétien.
0: Ok. Donc, il faut. Qu'est-ce que tu fais dans la vie?
3: Oui, papa.
0: Qu'est-ce que tu fais dans la vie?
3: Bon, je me débrouille aux machines et tout.
0: C'est le seul enfant qui est malade ou bien à quelqu'un d'autre qui a aussi a des difficultés?
3: Pas papa.
0: C'est le seul enfant seulement qui est malade ou il y a quelqu'un d'autre qui est en difficulté?
3: Bon, il y a elle qui m'a promis là aussi.
0: Ok. Je veux prier pour toi. Ouais. Mais je vais prier pour que Dieu t'aide à tout ce qui approche. Hein, tu as compris? Ouais. Ça fait combien de temps vous êtes ensemble, ton mari et toi?
3: On a duré là-bas.
0: Il t'a doté son. Comment? Ok. On va prier pour toi, hein, parce que toute cette douleur-là doit cesser. Il y a quelque chose qui ne va pas, qui n'est pas trop correct. Tu as compris? Et. Tu m'entends?
3: L'enfant s'appelle Merveille.
0: Ok. J'ai dit, on va prier pour que tout ça s'arrête, parce que ce n'est pas normal que tu vis ça.
3: Amen.
0: Ben, ok, on va prier. Je vous l'ai dit, c'est une chose qu'on va prier. Seigneur, merci pour Merveille, merci pour ces enfants qui ne se portent pas bien, merci pour ce que tu es en train de manifester, merci pour tout ce que tu fais. Apporte la solution à la vie de cette femme-là et permet que ta gloire se manifeste. Je prie, mais l'esprit insiste de te parler. Le bourreau de ta douleur, de ta vie, là, n'est pas aussi loin de toi. Fais très attention.
3: Voilà,
0: le bourreau, c'est. Je pense qu'il y a quelque chose, il faut qu'on enlève, il faut que tu vives, que tu sois heureuse, quoi, parce que c'est très important. Amen. Dieu te fortifie et que sa grâce soit sur ta vie. Amen.
3: Amen.
2: Amen. Voilà, nous continuons notre émission et nous prenons d'autres auditeurs qui veulent participer à cette émission. Nous vous attendons. Le Seigneur est au rendez-vous. Voilà, ne vous faites pas prier, appeler et participer à cette émission. C'est de là, certainement, que viendra votre solution. Allô?
4: Oui, allô, bonjour.
2: Bonjour, mon frère. Bienvenue sur Radio Fréquence Vie.
4: Amen.
2: D'accord, donc nous t'écoutons.
4: Moi, c'est Kwadio Yao Lambert.
2: Kwadio Yao Lambert, voilà.
4: Il y a un problème avec ma femme.
2: Tu as un problème avec ta femme?
4: Oui.
2: D'accord. Il faut parler un peu plus fort. Allô?
4: Je crois que je m'appelle, oui, allô.

0: Oui, on
1: Une
0: t'écoute.
1: fois que je l'appelle, elle me fait passer ici, rentrer ici. Puisque moi, je lui ai dit, on doit se marier à 4. Un an après, on peut faire le mariage tranquille. Elle me dit, elle se marie. Justement, je viens de ça par rapport au service que j'ai fait. Moi, j'aimerais que vous priez pour moi pour qu'elle puisse se réveiller.
0: Monsieur Kouadio,
1: Oui.
0: est-ce que tu m'excuses de poser la question, est-ce que tu es vraiment sincère? Parce que c'est vrai, c'est le mariage. Tu viens de dire tout à l'heure que tu as besoin de ça à cause de ton service.
1: Non, non, moi-même, je suis tellement amoureux de ma femme. Ah.
0: Non, mais pourquoi depuis tu ne l'as pas marié?
1: Non, mais c'est les moyens.
0: Hein? Quand on
1: C'est
0: est
1: les
0: amoureux,
1: moyens.
0: les moyens ne sont plus un défaut. Hein?
1: Voilà.
0: Les moyens sont plus un défaut. Donc aujourd'hui, si tu penses que tu l'aimes, faut laisser marier à quatre là, faut faire l'autre là. Parce que
1: Oui,
0: je veux dire que
1: je
0: tu.
1: veux faire, mais c'est les moyens qui me manquent.
0: Oui, je sais ça. On sait que c'est les moyens qui te manquent, mais quand quelque chose, tu sais que tu as besoin de ça pour ton travail aussi, et puis ta femme est là pour satisfaire ta femme. Les moyens à quatre, bon, je pense qu'il faut satisfaire quand même une petite galerie, mouvementer un peu quelque chose pour que ça soit quelque chose d'un peu visible au moins.
1: Mais effectivement, moi, je lui ai dit ça.
0: Hein?
1: Je lui ai déjà dit ça.
0: Que
1: C'est
0: tu vas
1: quand
0: faire?
1: je vais faire. Et aujourd'hui, quand je l'appelle, elle me dit non, qu'elle ne veut plus se marier à moi.
0: Donc elle est où en ce moment?
1: Elle a pour moi.
0: Donc vous n'êtes pas ensemble?
1: Moi, je suis à Abidjan, elle a pour moi. On était ensemble ici, mais elle a eu un travail à Bonoir, donc c'est ça qui l'a amené là-bas.
0: Et tu es.
1: Avant les
0: Ça
1: samedis,
0: fait combien de
1: avant
0: temps
1: les.
0: elle est là-bas?
1: Moi, je vais là-bas.
2: Ça fait combien de temps elle est là-bas?
1: Ça fait au moins 4 ans qu'elle est là-bas.
2: 4 ans, et toi, tu es à Abidjan, ça fait 4 ans aussi.
1: Oui, je vais là-bas, souvent.
0: Ta femme,
1: Bon.
0: elle va à l'église.
1: Oh, elle part à l'église, mais.
0: Oui, mais
1: Quand j'arrive, je lui demande, elle me dit non, elle n'a pas.
0: ce que j'ai à te dire, là.
1: Oui.
0: Tu sais, tu es en train de perdre ton foyer. Hey, tu sais ça.
1: Ah bon.
0: Non, faut te
1: Oui.
0: ressaisir. Hein. Faut pas accuser qui que ce soit. Faut te ressaisir. Tu es en train de perdre ton foyer. Ta femme, elle est très loin. Tu es en train de perdre ton foyer. Donc, faut laisser la fête de. On va se marier. Et puis, faut aller reconquérir ça. Faut aller demander qu'est-ce qui ne va pas. Je suis sûr que la personne va te dire, comme tu n'es pas prêt, tu n'es pas ici. Moi, voilà le chemin que j'emprunte. Mais si la personne te disait qu'il y avait quelqu'un maintenant dans le secret, tu allais dire, tu as fait quoi?
1: Quand je demande, elle me dit non, qu'il n'y a personne. La personne, que moi-même, je vais me reposer. Et puis, prendre Marie. Même ce soir-là, même, on s'est appelé. C'est ce qu'elle m'a dit là. Donc, je suis là depuis 9 même pas
0: D'accord,
1: de temps.
0: on va prier pour toi. Ben, faut chercher à nous rencontrer, sinon ça va pas. Voilà, ça. Je te donne avant que l'année ne finisse, si on ne règle pas ce problème, ça sera compliqué pour vous. Seigneur, merci pour notre frère que tu aides, son foyer qui est en discolation, son foyer qui connaît beaucoup de problèmes. Nous prions que tu l'aides afin de permettre la conciliation entre sa femme et lui et que les choses se passent dans des conditions meilleures, sur des nouvelles bases. Merci parce que tu le fais au nom de Jésus. Amen.

0: Allô?
1: Allô?
0: Bonjour mon frère, bienvenue sur Fréquence Vie. Allô, vous êtes là?
1: Oui, je suis là.
0: Ah, il faut réagir, hein?
1: D'accord.
0: On vous écoute, quel est votre nom? Vous nous appelez d'où et vous, quel est votre sujet?
1: Je vous appelle de Bengerville. Monsieur Dibi.
0: Monsieur Dibi de Bengerville, on vous écoute.
1: J'appelle parce que j'ai besoin d'orientation. Rien ne va dans ma vie.
2: Allô?
1: Oui, allô.
2: Oui, monsieur Dibi. Pardon de parler comme un homme vivant.
0: Il faut rapprocher le téléphone de ta bouche.
2: On t'entend même pas, c'est compliqué.
0: Ça, c'est le topo, quoi. Quand vous ne voulez pas vraiment faire fournir d'efforts pour parler, rapprochez le téléphone de votre bouche pour qu'on vous entende pleinement.
1: D'accord. Je disais que j'ai besoin d'orientation parce que les choses sont difficiles. Rien ne va. Tout tourne en rond. Vraiment, c'est difficile.
2: Ah, ok. Tu es marié?
1: Oui, je suis marié.
2: Il y a combien de temps tu es dans le Seigneur?
1: Ma femme, 15 ans.
2: 15 ans, ok. Donc tu fais quelle activité?
1: Au début, je faisais la couture. Mm-hmm. Depuis une dizaine d'années, je suis dans la conduite.
2: Ah, tu es chauffeur?
1: Oui.
2: Ok. Ok, tu fréquentes une église?
1: Oui, oui.
2: Ok, on va citer là-dessus. Mais il faut que... On prie pour toi pour que Dieu, n'est-ce pas, se manifeste, afin que ce démon de pauvreté puisse totalement s'éloigner de ta vie parce que c'est nécessaire. Voilà, jusqu'à ce point, c'est pas trop bon du tout, mais je pense que Dieu est fidèle. Voilà, Dieu est fidèle et je prie que sa faveur et sa grâce soient sur ta vie et que la grâce de Dieu se manifeste d'une manière sérieuse dans ta vie. Monsieur Dibi,
1: oui,
2: c'est ça. Parle-moi un peu de ta santé.
1: Ma santé n'est pas ça.
2: Ok, c'est... Tu as quel problème?
1: Depuis 4 ans, mon épouse et moi, nous souffrons d'une infection. On a essayé de soigner, mais ça ne va pas. À part ça, moi-même, j'ai plein de maladies. Il y a problème Dieu, il y a problème du cerf. Il y a problème aussi de... digestion.
2: Il faut qu'on vous aide parce que j'ai demandé ton problème de santé parce que toi et ta petite famille, vous avez été victime d'un grave envoûtement. Un grave envoûtement qui aujourd'hui laisse beaucoup de traces dans vos corps, qui est en train de vous dégrader, vous détruire à petit feu. Il faut qu'on vous aide, c'est très important. Très urgent même d'ailleurs. J'ai compris.
1: Ok. Ok,
2: monsieur. Allô?
1: Oui, allô, oui.
2: Monsieur Dibi, tu es presque. D'accord, on va prier. Seigneur, merci de fortifier monsieur Dibi, sa petite famille, tout ce qui est ballonnement de vente, tout ce qui lui crée des problèmes de santé est chassé. Merci pour la victoire au nom de Jésus. Amen.

0: besoin de guérison. Mais on te dit, malgré qu'il soit blessé là, c'est ses blessures qui te guérissent. Donc n'amène pas Jésus à l'hôpital. Va vers lui, il est ton hôpital.
1: Allô?
2: Allô?
1: Bonjour mon frère, bienvenue sur Radio Fréquence Vie. On t'écoute.
2: Bonjour
1: mon frère. On t'entend difficilement. Est-ce que tu peux rapprocher le téléphone de ta bouche?
2: Allô, je dis, allô, prophète.
3: Mm-hmm. Amen.
2: Allô?
3: Allô?
2: Oui, allô, vous m'entendez?
3: Si, vas-y.
1: Ta voix s'éloigne. Il faut maintenir le téléphone juste en face de ta bouche.
2: Oui. J'ai dit, j'ai ma fille qui est malade, ça fait 4 ans aujourd'hui.
3: Ok.
2: Depuis 2022. Après un accouchement, elle a accouché jusqu'au 5 octobre 2022. Un mois après, un mois et deux semaines, elle est tombée malade jusqu'à maintenant.
3: Ok.
2: Allô?
3: Allô? Mmh.
2: Oui.
3: Ok. Ta fille, elle est mariée?
2: Non, elle n'est pas mariée.
3: Elle n'est pas mariée? Allô?
1: Il dit qu'elle n'est pas mariée.
2: Allô? Oui, il dit qu'elle n'est pas mariée.
1: Bon,
3: je
1: attends.
3: Je vais prier.
1: Mon frère.
3: Prochainement, je vais prier.
1: Quand
3: puis...
1: vous appelez là, quand vous appelez, oui. Et qu'on vous donne des instructions, rapprochez le téléphone de votre bouche pour qu'on on entende bien. Oui. Si on ne vous entend pas,
2: oui,
1: c'est difficile.
2: Je suis en train de parler.
1: Oui, mais oui. On t'entend pas. On te dit de parler fort, tu ne fais pas d'effort.
2: Oui. J'ai dit, c'est ma fille qui est malade, ça fait 4 ans maintenant.
1: Oui, okay. On a saisi ça, mais quand l'homme de Dieu te parle, il faut suivre.
2: Oui, d'accord, j'écoute.
3: Est-ce que j'ai, tout à l'heure on a parlé, elle n'est pas mariée, mais celui qui a eu l'enfant avec elle, il est où? Il vient à la maison? C'est comment?
2: Elle n'est pas à la maison, elle est avec moi ici. Elle est avec moi. Elle est chez moi.
3: C'est toi qui t'occupes d'elle?
2: Il y a même la situation, elle a fait une dépression.
3: Comment?
2: Je fais des choses.
3: Ok, je pense que je vais prier pour toi et puis. Tu vas aller contacter la radio pour avoir nos coordonnées parce qu'il faut qu'on t'aide. Tu sais, l'ennemi a. T'as mis. Tu es chrétien à longtemps?
2: Allô?
3: Allô?
2: Oui.
3: Tu as combien d'enfants?
2: C'est trois filles.
3: Comment?
2: Elle est la dernière, pratiquement. Elle est la dernière.
1: Il dit qu'il a trois filles. Ah, celle-là okay. est la dernière, pratiquement.
2: Okay. La dernière, c'est malade.
3: Ok. Donc, c'est une douleur dans laquelle l'ennemi veut te mettre, tu veux te garder, mais Dieu est souverain. On va prier pour toi, on aura un entretien avec toi, on va prier pour elle. Je prie, Seigneur, que ta gloire se manifeste. Tu agis dans la vie de cet enfant. Ok, tu agis dans la vie de cet enfant. Je détruis la mort prématurée, je chasse les œuvres des ténèbres et je proclame que la guérison lui soit accordée. Elle visite sa famille également. Merci pour la victoire que tu manifestes. Au nom de Jésus. Amen.
4: Pendant que tout près de toi, des hommes tombaient, des hommes mouraient, toutes sortes de situations, mais toi,

0: répondu favorablement.
1: Allô?
2: Allô, bonjour, bonjour.
1: Bonjour mon frère, bienvenue sur Radio Fréquence Vie. Quel est ton nom? Tu nous appelles.
2: Amen, amen, amen. Amen, amen. Bonjour, prophète Nzare.
3: Bonjour.
2: Bon, j'ai un gros problème.
3: Ok.
2: De santé.
3: Mm-hmm.
2: De santé même du tout.
3: Mm-hmm.
2: Et puis aussi que je suis né, j'ai jamais dû à travailler. Les travaux de souffrance. Actuellement, je suis dehors. Je suis en train de rouler taxi. Yango. Je suis en train de rouler. Actuellement, j'ai 62 ans. C'est des travaux comme ça, la fille, je peux faire. Je ne peux pas faire autre travail, je ne gagne pas, en fait. Et quand je gagne aussi, deux mois, trois mois, ou bien un an après, je me laisse.
3: Comment tu t'appelles, frère?
2: Donc, moi, mon nom, c'est Mao Gabriel.
3: Ok, Mao Gabriel. On va prier pour toi. Tu as 62 ans aujourd'hui. Depuis que tu es né, c'est des travaux comme ça, des douleurs que tu fais. Est-ce que tu as une information un peu sur ta famille?
2: Oui, j'ai une information. Okay. Des informations.
3: C'est parce que je suis en train de constater que ta famille a été maudite. C'est-à-dire, il y a quelqu'un qui en veut tellement à votre famille, il ne sait pas qu'est-ce qui s'est passé. Et tu m'entends?
2: Oui, il y a la police qui m'interroge là.
3: Ah, ok.
4: C'est votre équipe personnelle.
2: Allez. Ok. D'accord, prophète, allez-y.
3: Tout ça, c'est l'ennemi. Amen. Tellement le diable pas que on te parle même. Ta famille a été maudite. C'est-à-dire, il y a quelqu'un qui... Je ne sais pas par quelle affaire, il y a une situation qui s'est produite. Il y a une personne qui a prononcé une forte malédiction sur votre famille. Nul ne réussira. Les choses vont se passer, etc. Est-ce que tu
2: mon
3: as...
2: Mon grand-père maternel.
3: Ok.
2: Ça vient de lui.
3: Au fait, cette information, il faut qu'on t'aide parce que le poids de cette malédiction agit beaucoup. Tu as 62 ans aujourd'hui, tu n'as rien fait des bonnes choses.
2: Rien.
3: C'est les travaux de douleur que tu fais seulement. Oui. Mais sois déterminé. Dieu qui a révélé cette situation, il faut qu'on... Il faut appeler la radio. Tu as compris? Il faut appeler urgemment la radio pour avoir tous nos coordonnées et on va te recevoir et prier pour toi. Parce que si tu ne vas mourir comme ça, il ne faut pas accepter ça.
2: Amen.
3: Et toi-même, tes enfants, la famille, tout le monde est victime de tout ce qui se passe, de génération en génération. Mais je pense que Dieu est souverain. Je prie pour toi comme tu es en train de conduire. Seigneur, merci pour la vie de ton fils qui n'a jamais connu de joie. Il n'a jamais connu de bonté dans son cœur. Ce n'est que des douleurs, les travaux de douleur. Il n'est pas né pour souffrir. C'est pourquoi je proclame que tu annules toutes ces œuvres des ténèbres que l'ennemi est en train d'encaisser dans sa vie. Tout ce que Satan, par la malédiction familiale, est en train de détruire sa vie. Merci pour la victoire que tu manifestes au nom de Jésus. Amen. Frères, aujourd'hui dans nos églises, on a fait toutes sortes de jeûnes et prières, toutes sortes de lamentations, toutes sortes de situations, mais nos vies demeurent. La malédiction sans cause n'a point d'effet. Sans cause, mais qui peut dire que dans sa famille, il n'y a pas cause là-bas. Personne n'a touché à quelque chose. Tu ne connais pas l'histoire de ta famille. Vous voyez, on a des aïeux qui ont fondé la famille. Et ceux-là, ceux à quoi ils ont touché, ont toujours répercussion sur eux, qui nous suivent de génération en génération. Donc il y a une cause. Mais quand il n'y a pas de cause, vous voyez, il n'y a pas de malédiction. Mais parce qu'il y a cause, frère et soeur, il y a malédiction.
1: Allô?
5: Hi.
1: Bienvenue, servant de Dieu.
5: Homme de Dieu.
1: Bienvenue.
5: J'avais appelé de vous, mais ça ne passait pas.
1: Ah, d'accord.
5: J'avais décroché, mais...
1: D'accord, c'est avec toi qu'on souffrait là.
5: Le premier appel.
1: D'accord, qu'on t'écoute.
5: Le prophète, je profite pour bénir le prophète Nazaré. Que Dieu te bénisse. Je vous ai écouté, vraiment, on en a besoin. Le corps du Christ en a besoin pour tout ce qui est esprit.
3: Amen.
5: Qui fatigue le corps du Christ. Et tous les maris, femmes de vie, vraiment, sont à la base de beaucoup de choses. Et aujourd'hui, le corps du Christ, ça ne va pas presque. Ça ne va presque pas. Vraiment, merci beaucoup.
3: Amen.
5: Et le Seigneur vous ministre et qui vous garde et que le ministère aille encore de level en level, vraiment. Quand je vous écoute, je suis contente.
3: Amen.
5: J'étais fatiguée, mais je n'ai pas dormi jusqu'à ce matin. Que Dieu
3: amen. Soyez bénis. Merci.
0: Écoutez, les éléments physiques sont attaqués dans le monde spirituel. Les choses matérielles sont attaquées. C'est pourquoi tu vois que depuis longtemps, ta voiture n'arrive pas à décoller. Tu n'arrives même pas à avoir une maison. Et dans la maison dans laquelle tu te trouves, tu n'arrives pas à dormir. Les choses matérielles sont attaquées. Les choses matérielles ont leur connotation aussi spirituelle. Je suis en train de dire à quelqu'un, quand on parle de l'exaucement, ce n'est pas en ouvrant la bouche pour pleurer pour avoir un exaucement. Dieu a besoin de votre monde.
1: Allô?
4: Bonsoir, monsieur.
1: Bonsoir, bienvenue sur Fréquence Vie. Quel est ton nom? Nous t'écoutons.
4: Bon, je garde la même.
1: Très bien.
4: En de Dieu, moi j'ai un problème. Ouais, c'est que bon, tout ce que vous avez dit là, mais moi, je ne sais pas lire. Je mets en pratique comment?
1: Tu ne sais pas lire? Mais ce n'est pas de la lecture qu'on parle. On parle de mise en pratique, c'est ce que tu entends, tu dois marcher comme ça. Comme la question n'est pas destinée, je vais te laisser au bon soin de l'homme de Dieu.
3: Amen.
4: Homme de Dieu, bonsoir.
3: Oui, bonsoir. Mais tu as un téléphone, non? Si bon, tu appelles sur un téléphone.
4: Petit, hein? Il y a le petit téléphone. Je n'ai pas d'Android, il y a le petit téléphone.
3: Moi, je pense que tu as écouté ma voix. L'indication d'une chose, ce n'est pas forcément la lecture. Mm-hmm. Tu vois, c'est comme... Je t'insiste pas, c'est comme un chien. Le chien, quand on l'éduque, là, c'est, on ne le fait pas écrire. Mais on lui donne un peu des principes. Et puis, on lui donne à adapter ça. Et prochainement, tu dis, tends ta main, tends la main, assieds-toi et s'assois. C'est parce que il a tellement entendu ce qu'on lui a dit. On lui a montré aussi les faits et gestes et tout ça. Donc... c'est pas forcément que tu saches lire, là c'est pas un débat ça. Pour te dire que écoute seulement les principes et puis mets ça en pratique et la gloire de Dieu se manifestera parce que c'est pas par écrit, on n'a pas écrit au tableau pour que tu viennes lire, mais on a parlé pour que tu entendes, tu vois non? Qu'est-ce que tu fais dans la vie?
4: Bon, je suis homme de métier.
3: Comment?
4: Je suis homme de métier.
3: Mm-hmm.
4: Je fais la soudure.
3: Là?
4: La tolérance.
3: Ah ok, d'accord. D'accord, on va prier pour toi parce que tu rencontres quand même des situations compliquées dans ta vie. Et déjà, si tu ne sais pas lire, c'est qu'il y a la base de ta vie même, il y a beaucoup de choses. Mais Dieu est fidèle. Dieu est fidèle. Je prie pour toi, Seigneur, merci pour ton fils, pour sa vie. Il a un complexe et il se sent certainement lésé, abandonné. Mais la Bible déclare que tu es le Dieu Tout-Puissant. Tu agis sans tenir compte de quoi que ce soit dans la Bible de chacun. C'est parce que tu nous aimes. C'est pourquoi démontre-le que tu l'aimes en l'élevant dans sa vie, en lui montrant le chemin de la victoire. Merci parce que tu le fais au nom de Jésus. Amen.
1: Amen, amen. Voilà. Merci beaucoup d'avoir appelé. Voilà, nous recevons un appel du Maroc. Voilà, nous allons lui demander de rappeler tout simplement, c'est ce que nous avons fait. Cher frère, si tu es encore en ligne, tu peux appeler et nous allons te décrocher. Voilà. En attendant, voilà, bon nom, le prénom, il est là. Allô?
6: Allô?
1: Bonjour mon frère du Maroc. Quel est ton
6: Bonjour,
1: nom?
6: Bonjour.
1: Et tu nous
6: appelles. Exactement.
1: D'accord. Quel est ton nom?
6: Nous sommes en direct de Fréquence Vie.
1: Bien sûr, vous êtes sur la radio Fréquence Vie et toute la Côte d'Ivoire vous écoute.
6: D'accord. C'est le couple Oyekola.
1: Couple.
6: D'accord. Oyekola.
1: Oyekola.
6: Et nous voudrons que le prophète prie pour nous.
1: D'accord. Le sujet
6: C'est... Enfantement.
1: Envoûtement. Hein?
3: Enfantement.
6: Enfantement.
1: Ah, okay,
6: enfantement.
1: D'accord.
3: Le couple, ça où va?
6: Ça va, papa. Ça va bien, papa.
3: Dites-moi, est-ce que vous avez eu des enfants avant entre toi et madame, qui a eu des enfants?
6: Non, non, pas du tout.
3: Personne, hein?
6: Mais il y a eu personne, personne.
3: Vous êtes marié légalement?
6: Exactement.
3: Et parle-moi un peu des difficultés que vous avez connues dans votre marche ou bien dans le mariage. Qu'est-ce que s'est passé? Est-ce que les gens voulaient que forcément vous soyez ensemble?
6: Si, si, à ce niveau, il n'y a pas eu de problème. Il n'y a pas eu de problème. En tout cas, par la grâce de Dieu, les choses sont bien passées.
3: Ok. Bon, je suis en train de prier pour madame, pour que Dieu lui fasse grâce, parce que je lui ai dit que Dieu vous touchera, Dieu va le faire. Mais elle est la personne la plus indécise concernant le foyer, quoi. C'est, je ne connais pas. Quand je dis la personne la plus indécise, c'est une personne dont l'ennemi ne veut pas qu'elle soit heureuse en quelque sorte. Hein. Et cela provient de sa famille, en quelque sorte. Il y a quelque chose qui s'est passé là-bas. C'est pourquoi j'ai demandé comment ça va et tout ça. Parce que quand une personne est sous oppression, une attaque de pas sa vie, parce que quand on voit ce que tu vas devenir en quelque sorte, il y a comme une pression, une petite jalousie, il y a des choses qui se passent pour ne pas que tu sois heureux. C'est vrai, tu t'es marié, mais à faire l'enfantement, ça sera compliqué. Donc, il est bon qu'on prie pour elle et puis qu'elle prenne garde, hein, qu'elle soit sur ses gardes par rapport au combat spirituel. Parce que c'est ce qui est important. On va prier, Dieu a le fait. Dieu a commencé à le faire. Mais prenez vraiment garde. Voilà. Il y a des personnes qui sont, c'est vrai, on peut empêcher beaucoup de familles, mais il faut être beaucoup prudent en toutes choses.
6: Amen.
3: Je vais prier pour vous, mais qu'est-ce que la médecine a dit d'ici là?
6: Bon, au niveau de la médecine, tout va bien. Ils ont dit qu'il n'y a pas de problème. Voilà. C'est le dernier résultat qu'on a eu au niveau de la médecine.
3: D'accord. Je vais prier pour vous. Dieu est capable de le faire, c'est compris. Seigneur, je veux prier pour ce couple depuis le Maroc. Tu es le Dieu de gloire. Étends ta main de puissance. Et que cette année même, que ce couple nous apporte un témoignage de ta gloire, de ton amour, de ta victoire dans la vie. Chasse les ténèbres. Je prie pour sa femme. Touche à son ventre et que cette main noire qui existe et qui l'empêche d'être heureuse, après plusieurs tentatives et toutes les douleurs qu'elle a connues, je proclame qu'elle soit libre et que ta gloire se manifeste. Merci pour la victoire que tu donnes. Merci parce que tout ce qui est douleur du ventre qu'elle connaît, tout ce qui est douleur, tout ce qui est présence, toutes ces choses sont chassées. Et qu'elle soit heureuse dans son enfantement. Merci par ce témoignage qui sera rendu très bientôt. Tu le fais au nom de Jésus. Amen.
7: Le problème, quand il y a un désir d'enfantement et que cela ne vient pas, les hommes souvent vont voir ailleurs, se prendre une maîtresse ou répudier même madame. Ce sont des erreurs graves. La Bible dit, Isaac a prié pour Rebecca. Donc quand on est un homme, on prie pour sa femme. Le problème de l'enfantement est spirituel.
1: Voilà, il est 1h01 en temps universel coordonné. Et je crois que nous allons prendre le tout dernier auditeur appelant et puis nous allons clôturer cette émission. Allô, bonjour. Allô, bonjour.
8: Bonjour.
1: Bienvenue sur Radio Fréquence Vie.
8: Bonjour, papa Ephraim.
1: Bonjour. Nous t'écoutons, le prophète t'écoute aussi.
8: Frère Christophe.
1: Frère Kouye Christophe.
8: Oui.
1: D'accord.
8: Au sujet de mes affaires, je manque beaucoup, je ne reçois pas trop de clients. Je suis artiste, peintre, calligraphe.
1: Ah, d'accord.
8: Vous vous souvenez de moi
1: souvent? Oui, bien sûr, tu appelles souvent.
8: Voilà, c'est le sujet là. Comment il faut persévérer dans la prière, voilà pourquoi je vous appelle encore ce soir.
1: Mais il faut bien expliquer ça à l'homme de Dieu, c'est lui qui va prier, il faut qu'il comprenne bien le sujet. Nous on comprend, mais lui, il doit bien comprendre ton sujet.
8: Mes affaires ne marchent pas du tout, mais quand je reçois de la clientèle, bon, on me donne de l'avance. Le reste là pour me donner, c'est des histoires. Et puis on ne donne plus. C'est mon sujet qui est là. Et je n'ai plus d'atériers à cause du déguerpiment. Ils ont détruit tous mes atériers. Donc, je suis à la maison et puis je vais chercher les marchés. C'est mon problème qui est là, papa.
3: Comment tu t'appelles?
8: Cuyé Christophe.
3: Oui, Cuyé Christophe. Je viens avec un sujet. Le sujet dont je viens, c'est une présence qui te suit depuis longtemps. Ça veut dire, toi, depuis ton enfance, tu as été sous-estimé. C'est... Ils n'ont jamais eu confiance en toi, quoi. C'est-à-dire, je dis comme ça, je dis comme ça, c'est un truc que j'aime. C'est comme un homme qui a deux femmes, qui a des enfants, etc. Et aujourd'hui, personne... de ta naissance, on te voit, on sait que il y a quelque chose qui ne va pas aller. Voilà, tout se passe depuis ton enfance, quoi. On n'a pas confiance en toi parce qu'on ne sait pas ce que tu vas devenir et tout ça. Selon la nonchalance, c'est plein de choses qui se passent, tu vois. Et cette présence-là, elle te suit jusqu'à aujourd'hui. C'est pourquoi on doit t'aider, prier pour toi, parce que l'ennemi est très subtil dans ce domaine.
8: Merci, papa.
3: Et c'est ce qui influence aujourd'hui ta vie. Tu as compris?
8: Oui, merci, papa. Je voulais entendre.
3: Comment?
8: Allô?
3: Oui. Allô? Tu m'as entendu?
1: Est-ce que tu as entendu l'homme de Dieu?
8: Oui, j'ai entendu, oui, oui.
3: On va prier pour toi, tu as compris, parce qu'il faut chercher toujours le nœud de pourquoi tu connais ces situations. Tu es talentueux, c'est vrai, mais aujourd'hui, regarde ce que tu traverses. Cherche à nous rencontrer comme tu sais déjà le faire à partir de la radio et on verra par la grâce de Dieu. Seigneur, je vais prier pour ton fils, le non-accomplissement qui détruit sa vie et la honte qui se manifeste encore dans sa vie. Depuis son enfance, l'ennemi est en train de contrôler son histoire. Mais la Bible déclare que tu es le Dieu vivant, tu es le Dieu saint. Merci parce que tu arraches toute cette douleur de sa vie et tu lui donnes la victoire au nom de Jésus. Amen.
1: Amen. Amen. Merci beaucoup. Merci d'avoir appelé. Merci. Homme de Dieu, nous sommes à la fin de ce temps d'antenne. Nous sommes à la fin de notre nuit soft power de ce lundi. Et nous sommes maintenant, nous avons traversé, nous sommes au 1er septembre. Voilà, il est 1h06 en temps universel coordonné. Avec quelles paroles fortes nos auditeurs doivent se retirer, doivent se reposer?
3: Je veux encourager tout un chacun parce que, au-delà de la douleur, quand on appartient au Seigneur, il y a toujours un espoir. Je reviens encore sur la cause de Jacob, il a souffert, il a connu des difficultés, il vacillait dans sa vie ça et là, pourchassé par son frère, par son oncle, mais finalement, cet homme a été établi par Dieu. Et aujourd'hui, une grande nation, une nation prospère porte son nom. Donc, vous dites que, au-delà de toutes les douleurs qu'on connaît, si on a Jésus, c'est beaucoup suffisant. C'est d'écouter et de suivre la voix de Dieu, du Seigneur. Je suis sûr que, forcément, les portes vont s'ouvrir. On n'y restera pas longtemps dans ces situations difficiles. Ça va aller par la grâce du Seigneur. Quelles que soient les douleurs, tout se passe bien. On a tendance à dire que même si la nuit est longue, le jour finira par se lever. Ça, c'est obligatoire. Donc, voilà un peu ces paroles que je vais laisser aux auditeurs. Nous sommes dans le Seigneur. Prenez courage et ne laissez pas faire. Persévérez jusqu'à ce que vous trouviez la voie qu'il faut à suivre. Cette voie vous conduira dans votre destinée prophétique. Shalom.
9: Que cette parole s'attache à toi et à tes enfants au nom de Jésus. Que cette parole s'attache à toi et à ta maison au nom suprême de Jésus. Que les choses qui avaient été ralenties connaissent une accélération divine, un repositionnement. Je décrète et je déclare un repositionnement. Que maintenant cette parole s'attache à toutes les familles connectées au nom suprême de Jésus.
1: Voilà, merci à notre invité, le prophète Niazalé Didier, pour sa disponibilité et surtout merci pour cette invitation à ne pas abandonner simplement parce que la réponse tarde. À vous qui nous avez accompagnés jusqu'ici, peut-être ce soir, tu n'as pas encore reçu ce que tu attends, mais tu repars avec quelque chose, la décision de ne pas lâcher Dieu, de ne pas relâcher, de ne pas retourner en arrière. Je suis Ephraim Djadja, que Dieu vous bénisse.

0: Romains 10, 17 déclare « La foi vient de ce qu'on entend, et ce qu'on entend vient de la parole de Christ. »
1: 1 Rois, chapitre 13. Voici, un homme de Dieu arriva de Juda à Bethel par la parole de l'Éternel, pendant que Jéroboam se tenait à l'autel pour brûler des parfums. Il cria contre l'autel par la parole de l'Éternel, et il dit « Autel, autel, ainsi parle l'Éternel. Voici, il naîtra un fils à la maison de David. Son nom sera Josias. Il immolera sur toi les prêtres des hauts lieux qui brûlent sur toi des parfums, et l'on brûlera sur toi des ossements d'hommes. » Et le même jour, il donna un signe en disant « C'est ici le signe que l'Éternel a parlé. Voici, l'autel se fendra, et la cendre qui est dessus sera répandue. » Lorsque le roi entendit la parole que l'homme de Dieu avait criée contre l'autel de Bethel, il avança la main de dessus l'autel en disant « Saisissez-le !» Et la main que Jéroboam avait étendue contre lui devint sèche, et il ne put la ramener à soi. L'autel se fendit, et la cendre qui était dessus fut répandue, selon le signe qu'avait donné l'homme de Dieu par la parole de l'Éternel. Alors le roi prit la parole et dit à l'homme de Dieu « Implore l'Éternel, ton Dieu, et prie pour moi, afin que je puisse retirer ma main. » L'homme de Dieu implora l'Éternel, et le roi put retirer sa main, qui fut comme auparavant. Le roi dit à l'homme de Dieu « Entre avec moi dans la maison, tu prendras quelque nourriture, et je te donnerai un présent. » L'homme de Dieu dit au roi « Quand tu me donnerais la moitié de ta maison, je n'entrerai pas avec toi. Je ne mangerai point de pain, et je ne boirai point d'eau dans ce lieu-ci. Car cet ordre m'a été donné, par la parole de l'Éternel. Tu ne mangeras point de pain, et tu ne boiras point d'eau, et tu ne prendras pas à ton retour le chemin par lequel tu seras allé. » Et il s'en alla par un autre chemin. Il ne prit pas à son retour le chemin par lequel il était venu à Bethel. Or, il y avait un vieux prophète qui demeurait à Bethel. Ses fils vinrent lui raconter toutes les choses que l'homme de Dieu avait faites à Bethel ce jour-là et les paroles qu'il avait dites au roi. Lorsqu'ils en eurent fait le récit à leur père, il leur dit « Par quel chemin s'en est-il allé ?» Ses fils avaient vu par quel chemin s'en était allé l'homme de Dieu qui était venu de Juda. Et il dit à ses fils « Scellez-moi l'âne !» Ils lui scellèrent l'âne et il monta dessus. Il alla après l'homme de Dieu et il le trouva assis sous un térébinthe. Il lui dit « Es-tu l'homme de Dieu qui est venu de Juda ?» Il répondit « Je le suis. » Alors il lui dit « Viens avec moi à la maison, et tu prendras quelque nourriture. » Mais il répondit « Je ne puis ni retourner avec toi, ni entrer chez toi. Je ne mangerai point de pain, je ne boirai point d'eau avec toi en ce lieu-ci. Car il m'a été dit, par la parole de l'Éternel, tu n'y mangeras point de pain et tu n'y boiras point d'eau, et tu ne prendras pas à ton retour le chemin par lequel tu seras allé. » Et il lui dit « Moi aussi, je suis prophète comme toi. » Et un ange m'a parlé de la part de l'Éternel et m'a dit « Ramène-le avec toi dans ta maison, et qu'il mange du pain et boive de l'eau. » Il lui mentait. L'homme de Dieu retourna avec lui, et il mangea du pain et but de l'eau dans sa maison. Comme ils étaient assis à table, la parole de l'Éternel fut adressée au prophète qui l'avait ramené. Et il cria à l'homme de Dieu qui était venu de Juda. « Ainsi parle l'Éternel, parce que tu as été rebelle à l'ordre de l'Éternel et que tu n'as pas observé le commandement que l'Éternel, ton Dieu, t'avait donné. Parce que tu es retourné et que tu as mangé du pain et bu de l'eau dans le lieu dont il t'avait dit « Tu n'y mangeras point de pain et tu n'y boiras point d'eau », ton cadavre n'entrera pas dans le sépulcre de tes pères. » Et quand le prophète qui l'avait ramené eut mangé du pain et qu'il eut bu de l'eau, il scella l'âne pour lui. L'homme de Dieu s'en alla, et il fut rencontré dans le chemin par un lion qui le tua. Son cadavre était étendu dans le chemin. L'âne resta près de lui, et le lion se tint à côté du cadavre. Et voici, des gens qui passaient virent le cadavre étendu dans le chemin et le lion se tenant à côté du cadavre. et ils en parlèrent à leur arrivée dans la ville où demeurait le vieux prophète. Lorsque le prophète, qui avait ramené du chemin l'homme de Dieu, l'eut appris, il dit « C'est l'homme de Dieu qui a été rebelle à l'ordre de l'Éternel, et l'Éternel l'a livré au lion, qui l'a déchiré et l'a fait mourir, selon la parole que l'Éternel lui avait dite. » Puis, s'adressant à ses fils, il dit « Scellez-moi l'âne !» Ils le scellèrent, et il partit. Il trouva le cadavre étendu dans le chemin, et l'âne et le lion qui se tenaient à côté du cadavre. Le lion n'avait pas dévoré le cadavre et n'avait pas déchiré l'âne. Le prophète releva le cadavre de l'homme de Dieu, le plaça sur l'âne et le ramena. Et le vieux prophète rentra dans la ville pour le pleurer et pour l'enterrer. Il mit son cadavre dans le sépulcre et l'on pleura sur lui en disant « Hélas, mon frère !» Après l'avoir enterré, il dit à ses fils « Quand je serai mort, vous m'enterrerez dans le sépulcre où est enterré l'homme de Dieu, vous déposerez mes os à côté de ses os. Car elle s'accomplira, la parole qu'il a criée, de la part de l'Éternel, contre l'autel de Bethel et contre toutes les maisons des hauts lieux qui sont dans les villes de Samarie. » Après cet événement, Jéroboam ne se détourna point de sa mauvaise voie. Il créa de nouveau des prêtres, des hauts lieux pris parmi tout le peuple. Quiconque en avait le désir, il le consacrait prêtre des hauts lieux. Ce fut là une occasion de péché pour la maison de Jéroboam, et c'est pour cela qu'elle a été exterminée et détruite de dessus la face de la terre.
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2: Plaire à, c'est être d'une fréquentation agréable à quelqu'un, lui procurer une satisfaction. Cher ami, t'est-il déjà arrivé de te poser la question de savoir si tu plais vraiment au Seigneur? Est-ce que ta vie plaît au Seigneur?
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2: Bienvenue auditeurs de la vie sur les ondes de Fréquence Vie, la nationale des églises protestantes et évangéliques de Côte d'Ivoire, et je te reçois à tout son cœur, notre temps de détente musicale et d'exhortation. Nous partageons la parole du Seigneur, des lectures, des témoignages pour nous encourager sur un thème choisi. Et aujourd'hui, nous voulons nous demander, est-ce que je plais au Seigneur? Est-ce que ma vie plaît à Jésus? Je crois que cette question a besoin vraiment de réponse de la part de chacun de nous.

privilège de t'adorer à tes aînés. Si nos cœurs fleurissent en ta présence, Seigneur, ta majesté bouleverse tous nos sens. Nous t'adorons, Seigneur, et nous sommes à toi pour l'éternité. Alléluia.

Le cantique des cantiques au chapitre 4, verset 9 dit « Tu me ravis le cœur, ma sœur, ma fiancée. Tu me ravis le cœur par l'un de tes regards, par l'un des colliers de ton cou. » Le livre des cantiques attribué à Salomon illustre l'image d'une relation entre Jésus et sa fiancée qui est issue de l'Église universelle. Dans le Nouveau Testament, Paul nous révèle le mystère de cette alliance. Il dira en outre « Je vous ai fiancé à un seul époux pour vous présenter à Christ comme une vierge pure » selon 2 Corinthiens 11 verset 2. Chaque chrétien qui a reçu Jésus et l'a accepté comme Seigneur et Sauveur est préparé individuellement pour devenir une seule et même unité appelée corps de Christ, lui-même destiné à être l'épouse unie à Jésus dans l'éternité. Pour l'instant, nous ne sommes encore que la fiancée et les vierges que nous sommes ne sont pas toutes appelées à devenir l'épouse. Il n'est donc pas question ici de salut, mais d'un grand honneur de pouvoir s'unir au roi des rois, d'avoir part à l'héritage, d'être rendu pur et sans tache et d'être couronné. Ce privilège immérité nous est accordé par la grâce, mais il nous revient de préserver, de combattre le bon combat de la foi, d'achever la course et de saisir la vie éternelle à laquelle nous avons été appelés. En outre, cette alliance promise concerne uniquement le chrétien qui aura fait sienne la volonté de Dieu et renoncé à ses propres ambitions. Légitimement, nous pouvons nous questionner sur la façon de plaire au Seigneur et vouloir être certain de correspondre à l'épouse qu'il doit revenir chercher. Mais il n'y a en réalité rien de compliqué. Les critères et les conseils de Dieu sont simples. Dans l'attente des noces de l'agneau, il nous suffit d'avoir une communion régulière et profonde avec lui, d'aspirer à être doux, patient et humble de cœur, à son image, d'avoir un cœur ouvert et disponible, de pratiquer le pardon, de l'écouter, d'être soumis à sa parole. Dès lors, tout comme les jeunes amoureux qui veulent se voir le plus souvent possible et se parler longuement, par cette connexion et cette attitude proche et fréquente avec Dieu, nous lui exprimons notre attachement. Il en va de même en cherchant dans sa parole ce qu'il aime, puis en nous revêtant par l'Esprit Saint de ses qualités afin de lui plaire. De la sorte, nous réalisons par exemple que le fruit de l'Esprit manifesté en nous est comme un bijou précieux qui accroît notre beauté spirituelle.

2 Corinthiens au chapitre 11, verset 2 nous dit ceci, « Car je suis jaloux de vous d'une jalousie de Dieu, parce que je vous ai fiancé à un seul époux pour vous présenter à Christ comme une vierge pure. Toutefois, de même que le serpent séduisit Ève par sa ruse, je crains que vos pensées ne se corrompent et ne se détournent de la simplicité à l'égard de Christ. Celui à qui appartient l'épouse, c'est l'époux, mais l'ami de l'époux qui se tient là et qui l'entend éprouve une grande joie à cause de la voix de l'époux. Aussi cette joie qui est la mienne est parfaite. Le mariage est une image qui symbolise l'union de Christ et du corps de croyants qu'est l'Église composée de tous ceux qui ont accepté Jésus-Christ comme leur sauveur personnel et reçu la vie éternelle. Christ, l'époux, a choisi d'aimer l'Église et de se sacrifier pour elle, pour en faire son épouse. Tout comme à l'époque de la Bible, il y avait une période de fiançailles pendant laquelle les futurs époux ne vivaient pas encore ensemble. De même, l'épouse de Christ est séparée de son époux pendant l'âge de l'Église. Sa responsabilité est de lui demeurer fidèle. À son retour, l'Église sera unie à lui. Leurs noces seront célébrées officiellement et leur union éternelle sera scellée. Les croyants passeront l'éternité dans la cité céleste appelée la Nouvelle Jérusalem, la ville sainte, décrite en Apocalypse 21, versets 2 et 10. Dans sa vision de la fin des temps, l'apôtre Jean la voit descendre du ciel comme une mariée resplendissante de gloire.

0: Chers amis, cette parole nous encourage à rester fidèles au Seigneur, attachés à la promesse que nous lui avons faite de vivre et de marcher avec lui. Et cela jusqu'au bout pour que nous puissions participer aux noces de l'agneau préparées pour rencontrer notre époux Christ. Que Dieu vous bénisse et merci d'être resté à l'écoute de cette émission. Nous croyons vous avoir fait du bien au travers de ces cantiques et de ces lectures. C'était Paul Valéry dans Tout son cœur. Dieu vous bénisse et à bientôt.
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Au commencement, Dieu créa les cieux et la terre. Puis il créa l'homme duquel naquirent plusieurs hommes. Les époques passèrent, les générations s'écoulèrent. Mais la singularité d'un seul homme force l'extase et mérite que l'on en parle sans embâge. Une entité dont la majesté est inégalée.

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1: Bienvenue dans Oracle. Aujourd'hui, nous partageons un message du pasteur Marcelo Tunasi intitulé « Les huit lois fondamentaux du succès ». Un enseignement inspirant qui nous montre que le succès repose sur des principes divins et des actions constantes. Bonne écoute.
2: Nous allons parler du succès. Et avant même d'entrer en profondeur, j'aimerais définir le succès selon Dieu. Parce qu'il y a le succès selon le monde et selon les hommes. Selon les hommes, le succès, c'est être célèbre. Et ce n'est pas mal d'être célèbre. Mais ce n'est pas toujours ça le succès selon Dieu. Selon les hommes, le succès, c'est être milliardaire. Et c'est très bien d'être milliardaire. Mais ce n'est pas toujours ça le succès selon Dieu. Selon les hommes, le succès, c'est être élevé, avoir du pouvoir, de l'autorité. Mais ce n'est pas toujours cela le succès selon Dieu. Des fois, il y a des succès que nous appelons échecs et des échecs que nous appelons succès parce que nous ne savons pas ce que vraiment le succès selon Dieu. Pour Dieu, réussir, c'est atteindre ta mission, c'est atteindre ta destinée, ta destination, c'est devenir et faire ce que Dieu veut. C'est ça, réussir. Ainsi, mettons, si au lieu de devenir pasteur, j'étais devenu un grand pilote, eh bien pour le monde ce serait extraordinaire, le pasteur ou bien Marcelo est devenu pilote. Ma famille allait m'acclamer, les gens allaient m'acclamer, le grand pilote de l'air. Mais devant Dieu ce serait un échec parce que je ne suis pas né et je n'ai pas été créé pour devenir pilote mais pour prêcher la parole. Ainsi frères et sœurs, tant que tu n'atteins pas ce pourquoi tu es né, c'est pour ce pourquoi tu as été créé, tu es un échec et tu as échoué. Quelqu'un peut passer toute sa vie sans être connu, dans l'anonymat, et il a réussi dans cet anonymat, et un autre est connu mondialement, il a échoué parce que le plan de Dieu n'était pas qu'il soit connu. Es-tu en train de faire ce à quoi Dieu t'a appelé? Le succès, c'est découvrir ce à quoi Dieu t'appelle et l'atteindre. J'ai suivi une histoire. Trois personnes se sont tenues devant Dieu. La première personne a dit, « Dieu, je suis devenu un grand banquier. » Et Dieu lui dit, « Tu as échoué. Je ne t'ai jamais appelé à être banquier. Je voulais que tu sois un pasteur. » Et puis un autre vient devant Dieu. Dieu, je suis devenu un grand pasteur. Dieu lui dit, tu as échoué. Je ne t'ai jamais appelé être pasteur. Tu devais être un banquier pour soutenir les pasteurs. Et une femme vient devant Dieu, toute tremblante, disant que moi, vraiment, j'ai échoué, je n'ai rien fait. Elle vient devant Dieu, elle dit, Dieu, la seule chose que j'ai faite de formidable dans ce monde, c'est que j'ai élevé cet enfant. Je l'ai aidé seulement à te connaître. C'est tout ce que je fais et je ne m'attends à rien. Et Dieu lui dit, tu as réussi. Je ne t'ai pas envoyé sur la terre pour être grande, pour être connue, pour être célèbre, pour être riche. Je t'ai envoyé pour engendrer cet enfant et l'amener sur mon chemin. Mais cet enfant va sauver des millions de personnes. Tu as réussi. C'est ça, mes frères et sœurs, le succès selon Dieu. C'est découvrir ce à quoi Dieu t'appelle et l'atteindre. Es-tu en train de faire ce à quoi Dieu t'appelle? Es-tu en train d'atteindre ce à quoi Dieu t'appelle? Frères et sœurs, lorsque nous lisons 1 Corinthiens 11, verset 1, nous voyons que Paul dit qu'il imite Jésus et il demande à ses disciples de faire de même, de l'imiter comme il imite Jésus. Lorsque j'ai lu un livre de John Maxwell qui parlait du leadership, c'est un livre qui parle des 12 lois du leadership. C'est le plus grand écrivain chrétien en matière de leadership. Alors c'était un livre tellement bien écrit. Alors j'ai voulu tester le leadership de Jésus, voir si Jésus avait répondu aux 12 lois du leadership de John Maxwell. Et je vous assure, Jésus y avait réussi à 200%. Pourquoi je te dis cela? Parce que le plus grand modèle en matière de succès, ce n'est pas l'homme, mais c'est Dieu. Lorsque tu veux réussir, regarde à Dieu, car c'est Dieu qui va t'aider à réussir. Jésus est le chemin, la vérité et la vie, dans le domaine du salut, mais aussi dans le domaine du succès. Quiconque veut réellement réussir doit faire de Jésus-Christ son modèle. Donne-moi l'amen. Frères et sœurs, il n'y a pas un succès qui dépasse le succès de Jésus. Jésus-Christ est venu dans ce monde, il n'a eu que 3 ans de ministère. Imaginez, 3 ans de ministère. Mais en 3 ans, il a bouleversé le monde jusqu'à présent. On a commencé à compter les dates à partir de sa naissance. Sans internet, sans télévision, Jésus-Christ bouleverse le monde jusqu'à présent. Le livre qu'il nous a laissé est le livre le plus vendu au monde. Et il y a des milliards de chrétiens sur la terre alors qu'il n'a eu qu'un ministère de 3 ans. Acclamons le succès de Jésus-Christ. Il est venu sur la terre afin de te sauver. Il est mort, il est ressuscité après 3 jours. À présent, il est à la droite de Dieu le Père et il est une source de salut parfaite. Pour toi, Jésus a réussi. Il a dit, tout est accompli. Comment quelqu'un peut naître en Israël et influencer les 5 continents? Comment quelqu'un peut naître à un endroit précis? Il n'a pas voyagé dans le monde entier, mais sa doctrine est répandue dans le monde entier. Comment un homme peut bouleverser à ce point la terre? Lorsque tu prends la dimension divine de Dieu, tu vas dire, c'est de la dimension divine de Jésus, tu vas dire c'est normal parce qu'il est Dieu. Mais vous devez savoir que Jésus-Christ a exercé tout son ministère en tant qu'un homme, afin d'être un modèle de succès pour les hommes. Quelles sont les lois que Jésus-Christ a appliquées pour avoir le succès qu'il a aujourd'hui? Quelles sont ces lois? Lorsque Moïse devait construire le tabernacle, il devait regarder au tabernacle céleste. Et nous, lorsque nous voulons chercher le succès, nous devons regarder à Jésus. Lorsque Noé devait construire l'arche, il devait regarder à l'arche céleste. Car sans elle, il allait échouer et faire un bateau qui allait se noyer. Lorsque tu veux réussir, ne regarde pas à l'homme, regarde à Jésus-Christ de Nazareth. Voici la première loi, la connaissance de Dieu. Jésus dit dans Jean 10, verset 30, « Moi et le Père, nous sommes un. » Moi et le Père, nous sommes un. Le premier secret pour réussir, ce n'est pas le succès. Le premier secret pour réussir, c'est connaître Dieu. Si tu ne connais pas l'architecte de ta vie, tu ne sauras jamais ce que ta vie doit être. Parce que tu peux croire que Dieu t'a appelé à des petites choses, alors qu'il t'appela des grandes choses. Mais comme tu ne le connais pas, ta connaissance petite et non profonde de Dieu va engendrer une destinée petite et sans profondeur. Qui est Dieu pour toi? Pour celui qui croit que Dieu peut tout, il peut croire que Dieu peut faire de lui un grand homme. Mais pour ceux qui croient que Dieu ne donne que le spirituel, il va seulement croire que Dieu peut lui donner le salut, mais dans le domaine de l'argent, du pouvoir, de l'autorité, Dieu ne peut rien. Ta connaissance de Dieu détermine ton succès. Je crois pour ma part que Dieu donne le spirituel, Dieu donne aussi le matériel. Je crois pour ma part que Dieu donne le spirituel, il donne aussi l'intellectuel. Je crois que pour ma part que Dieu peut bénir mon âme, bénir mon esprit, bénir mon corps, bénir ma société et bénir mon continent au travers de moi. Je le crois. La révélation que tu as de Dieu détermine ce que ta vie sera. Les apôtres croyaient que Jésus ne pouvait marcher que sur l'eau. Le jour où Jésus-Christ a marché, ne pouvait marcher que sur la terre. Le jour où Jésus-Christ a marché sur l'eau, ils ont eu peur. Et si pour toi Dieu ne peut donner que le spirituel, le jour qu'il voudra te donner des millions, tu vas croire qu'on veut t'ensorceler ou t'amener dans l'occultisme alors que c'est Dieu. Dieu n'est pas dérangé que tu sois multimillionnaire. Dieu n'est pas dérangé que tu sois multimilliardaire. Dieu n'est pas dérangé que tu sois célèbre. Dieu est dérangé quand tu l'abandonnes, lorsque tu as l'argent, lorsque tu es célèbre. Mais si tu ne crois pas cela, chaque fois que la grandeur viendra dans ta vie, tu auras peur. Tu penseras que c'est le diable alors que c'est Jésus, mais il marche sur l'eau. Jésus a dit, dites notre Père, ensuite dites, donne-nous le pain quotidien. Tu dois connaître Dieu avant d'avoir le succès. Car si tu ne connais pas Dieu, le succès va te tuer, le succès va te détruire. C'est pourquoi le plus grand travail de Dieu dans ta vie n'est pas de te bénir, mais c'est de t'enseigner. Le plus grand travail dans ta vie, c'est de te transformer, ce n'est pas de te bénir. Car vous devez savoir que Dieu ne bénit pas nos poches, Dieu bénit nos cœurs. Et c'est le cœur qui a la révélation, qui aura la bénédiction dans les mains. C'est pourquoi laisse Dieu t'enseigner qui il est, par sa parole, dans la prière, dans les enseignements. Et lorsque tu connaîtras Dieu, c'est alors qu'il commencera à te bénir, parce que Dieu veut être sûr de toi avant de te bénir. C'est pourquoi la révélation de Dieu précède la possession des bénédictions divines. Donne-moi l'amen. Ne viens jamais à l'église à peine converti. Dieu, je vais me marier. Tu vas épouser qui? Tu ne connais pas Dieu. Car lorsque tu ne connais pas Dieu, tu vas même te marier dans la chair. Tu vas épouser quelqu'un parce qu'il est beau. Tu vas épouser une femme parce qu'elle est belle, parce que tu n'as pas la connaissance des principes de Dieu. Seigneur, donne-moi l'argent. Tu n'as pas encore besoin d'argent. Tu as besoin de connaître Dieu. Car si tu as l'argent sans Dieu, l'argent va te chasser loin de Dieu. Connaissez et connaissez Dieu et connaissez-le encore. Et lorsque Dieu vous bénira, vous aurez la stabilité, la capacité de garder ce que Dieu vous a donné. Combien de gens, il suffit seulement que Dieu lui donne une voiture, il n'a plus le temps de venir à l'église. Il suffit seulement que Dieu lui donne le mariage, il n'a plus le temps pour Dieu. Une femme, tu abandonnes Dieu pour une femme. Tu abandonnes Dieu pour... Dieu t'a donné un enfant, tu n'as plus le temps pour lui. Si un enfant peut te séparer de Dieu, alors quand tu as l'impact sur 1 million de personnes, connais d'abord Dieu, connais sa sainteté, connais son amour, connais sa bonté. C'est alors que Dieu te bénira. Et ainsi tu ne seras pas que béni, tu deviendras une source de bénédiction pour les autres. Car les hommes qui connaissent Dieu ont appris que Dieu ne les bénit pas pour elles, mais Dieu bénit pour les autres. Plus tu grandiras, plus Dieu t'élèvera, plus tu t'enracineras, plus Dieu te donnera, plus tu t'approfondiras, plus Dieu te confiera. C'est pourquoi Dieu te teste avec des petites choses. Il ne te donne pas directement ce que tu veux, il te donne un peu, et puis encore un peu, et puis encore un peu. Car si peu peut te perdre, alors beaucoup. Frères et sœurs, est-ce que ça dérange Dieu de te donner tout un quartier? Il va s'appauvrir pour ça? Est-ce que ça dérange Dieu de faire de toi un homme grand? Ça ne le dérange pas. Mais Dieu, ça le dérange lorsqu'il sait que s'il te donne, tu vas le quitter et l'abandonner. Parce que ce qui est plus important pour Dieu, c'est que tu ailles au ciel. La Bible dit, qu'est-ce qui sert un homme de gagner le monde entier s'il perdait son âme? Avant que Dieu ne te donne le monde entier, il doit d'abord sauver ton âme. Ensuite, il te donnera le monde entier. Oh, donne-moi l'amen. Donne-moi l'amen. Jésus dit, moi et le Père, nous sommes un. La première chose que Dieu a faite dans ma vie, ce n'est pas de me bénir, c'est se révéler à moi. Quand tu commences à remarquer que Dieu commence à beaucoup se révéler à toi, sache qu'il est prêt à te bénir. Il est en train de te dribbler pour te passer. Mais le problème, c'est que nous n'aimons pas l'école de l'enseignement, mais nous aimons la bénédiction, alors que c'est l'école de l'enseignement qui donne la bénédiction, parce qu'il y a toujours la préparation avant la bénédiction. Un Dieu qui ne se révèle pas à toi avant de te bénir ne t'aime pas. Parce que la bénédiction se prépare. Parce que la bénédiction est dangereuse. Dis-moi comment tu connais Dieu. Je peux te dire combien Dieu te donnera. Dis-moi la profondeur que tu as avec Dieu. Et je peux te dire combien tu supporteras. Car il y a des gens qui supposent être capables mais sont incapables. Comme Pierre pensait qu'il allait être fidèle à Jésus alors qu'il pouvait le renier. Frères et sœurs, des fois Dieu te dit grandis dans les choses de Dieu, tu dis non Seigneur je suis prêt. Dieu te connaît, il sait qu'à un certain niveau, si tu arrives là-bas, opé-moi. Frère, si toi, ta crainte de Dieu dépend de la pauvreté, le jour que la richesse viendra, tu vas abandonner. Toi, si ta crainte de Dieu provient du fait qu'on te surveille, le jour que tu pourras prendre un billet, tu vois dans un endroit, il n'y a pas ta femme, il n'y a pas tes amis. Je respecte tous les hommes qui voyagent seuls, sans leur femme. Ils sont dans des hôtels 5 étoiles, autour d'eux, toutes sortes de femmes. Comme il est parti, c'est comme il est revenu. Car il y a des péchés qu'on ne commet que dans la grandeur. Si tu n'es pas le grand David, tu ne peux pas voir Bathsheba, parce qu'il faut avoir une grande maison pour regarder dans les kikos des autres. Lorsqu'il était berger, il ne pouvait pas voir Bathsheba parce qu'il n'avait pas un château qui permet de regarder dans les douches des autres. Mais quand il est monté, il a vu Bathsheba, il est tombé. Frère, lorsque Dieu te garde berger, il sait que tu es incapable de résister devant Bathsheba. Reste à ce niveau jusqu'à ce que Dieu extirpe de toi l'impudicité, l'adultère. C'est alors qu'il te bénira. Oh, donne-moi la main. Donne-moi la main. Rien qu'une petite voiture, tu changes de démarche. Maintenant, si Dieu te donne une Range Rover, tu vas commencer à nous cogner, tu nous tamponnes et on doit te demander pardon. Rien qu'être locataire, tu es orgueilleux. Quand tu seras propriétaire, tu vas commencer à insulter tous les quartiers. Rien qu'avoir un homme sans enfant, tu es orgueilleuse. Quand Dieu va te donner les mapas, c'est pourquoi Dieu te garde à ce niveau, parce que tu dois le connaître, et le connaître, et le connaître. Et quand tu le connaîtras, c'est alors qu'il te bénira. Donne-moi la main que je parle. Un jour, j'ai entendu un frère dans notre église de Cité Mamboutou. Il a dit à Dieu, « Dieu, arrête de trop parler. Quelle impolitesse spirituelle. Bénis maintenant. Arrête de m'enseigner. Je suis fatigué de tes enseignements. Bénis-moi. » Frère, si Dieu trouve que tu dois encore connaître, connais. Il te connaît mieux que toi-même. Il sait que Pierre, tu parles beaucoup, mais tu as peur de la mort. Laisse-le t'enseigner sur comment on peut vaincre la mort, et puis tu vaincras. Frères et sœurs, le Dieu qui te connaît te fait attendre, non pas parce qu'il ne t'aime pas, mais parce qu'il te connaît tellement et il t'aime tellement, c'est pourquoi il attend. Donne-moi la main. La connaissance de Dieu précède le succès. La connaissance de Dieu précède la bénédiction, parce que la bénédiction, s'il n'y a pas la connaissance, ça détruit. J'ai entendu des femmes prier, Dieu ne bénit plus mon mari, ça suffit. Parce que chaque fois qu'il avait plus de salaire, il ajoutait une autre femme. Salaire de 1 000 $ une femme, 2 000 $ deux femmes, 3 000 $ trois femmes, 10 000 $ 10 femmes. Alors il faut l'amener même à 100 $ comme ça. Oh oui, oh oui, oh oui, oh oui. Certains hommes, je vous assure, Dieu n'élève pas votre bénédiction parce que votre femme prie tous les jours que Dieu arrête de vous bénir. Parce qu'avant la bénédiction, tu étais un bon mari. Mais depuis que Dieu t'a béni, tu es devenu un mauvais mari. Tu n'as pas de sorcière dans ta vie. Tu as une femme qui est remplie de foi et du Saint-Esprit, qui prie en d'autres langues, mais dans... en parlant d'autres langues, et tu penses qu'elle dit Dieu bénit, mais dans le cœur. Oui, je vous dis la vérité, il y a des hommes, vous n'avancez pas parce que vos propres femmes prient contre vos bénédictions. Tu es béni, on ne te voit plus. Que tu perdes le travail comme ça, on te voit. Connaître Dieu, c'est le premier plan. Pas. C'est pourquoi lorsque Moïse va auprès de Dieu, Dieu ne le bénit pas d'abord, il dit je suis. Parce que quand tu es béni, tu dois savoir que celui qui te bénit n'est pas toi-même, et c'est je suis. C'est pourquoi les hommes qui connaissent Dieu dans la bénédiction ne tombent pas dans l'orgueil, mais ils disent ce n'est pas mon intelligence, ce n'est pas ma force, ce n'est pas ma capacité, mais c'est Dieu qui m'a fait grâce. J'étais un berger, mais celui qui a fait de moi un prophète. J'étais un berger, celui qui a fait de moi un roi. Mais les gens qui ne connaissent pas Dieu, lorsqu'ils sont bénis, ils disent je suis intelligent, je suis capable, j'ai beaucoup étudié. Beaucoup de gens étudient comme toi, ils n'ont pas ce que tu as. Beaucoup de gens sont capables comme toi, ils n'ont pas ce que tu as. Tout dépend de la grâce et de la faveur de Dieu. Donne-moi la main, hein? Donne-moi la main, hein? Donne-moi la main, hein? Donne-moi la main. La connaissance de Dieu brise. La connaissance de Dieu brise. Lorsque Dieu, les gens te trouvent extraordinaire, toi-même tu sais que tu es un homme, mais avec un Dieu extraordinaire. Je crois que je suis un homme très ordinaire, mais avec un Dieu très extraordinaire. Et si le Dieu extraordinaire m'abandonne, tout s'arrête à l'instant même. Je sais que ce n'est pas ma manière de parler, ce n'est pas ma manière de deux, mais ce n'est que la grâce de Dieu. Et quand tu le sais, ça te garde dans l'humilité, et c'est cette humilité qui va faire que année après année, tu iras de gloire en gloire en gloire. Pourquoi? Parce que Dieu a confiance en toi. Est-ce que Dieu peut avoir confiance en toi? Est-ce que Dieu peut avoir confiance en toi? Et la confiance de Dieu provient de la connaissance. Oh, Shalababa. Acclame le Seigneur Jésus. La deuxième des choses, tu dois connaître ta mission, ta vocation. ton appel. Et la parole de Dieu nous dit dans Hébreux 10, verset 5. C'est pourquoi Christ, entrant dans le monde, dit, tu n'as voulu ni sacrifice, ni offrande, mais tu m'as formé un corps. Tu n'as agréé ni holocauste, ni sacrifice pour le péché. Alors j'ai dit, voici, je viens. Dans le rouleau du livre, il est question de moi pour faire, ô Dieu, ta volonté. Quelle était la volonté de Dieu? C'est que Jésus soit le sacrifice. Quand Jésus est né, il savait que sa vocation, c'était mourir comme un sacrifice. C'est pourquoi quand on voulait faire de lui un roi, il refusait. Il connaissait sa mission. Lorsqu'on voulait le détourner de sa mission, il refusait. Il s'enfuyait même lorsque les gens voulaient prématurément faire de lui un roi. Il savait qu'il devait d'abord être un agneau, ensuite manifester le lion. Il devait d'abord donner le sacrifice de sa vie, ensuite manifester la royauté. La connaissance que tu as de ta mission te permet d'être têtu. Les gens te ballottent tout le temps parce que tu ne sais pas ce que tu es venu faire sur la terre. Ainsi, les gens te conseillent, disent, ah, mais toi, tu seras un bon mécanicien, tu deviens mécanicien. Demain, tu seras un bon pharmacien, tu deviens pharmacien. Demain, tu seras bien Dubaï, tu commences à aller à Dubaï. Et demain, tu fais plein de choses parce qu'il y a plein de conseils. Mais celui qui a la révélation de sa mission, il ne canalise que les conseils qui l'aident à devenir ce qu'il doit devenir. Oh, donne-moi la main, donne-moi la main. Lorsque je sais que Dieu m'appelle à être pasteur, tu me donnes des conseils pour devenir pasteur, je t'écoute. Mais si tu me donnes des conseils pour devenir politicien, je ne t'écoute pas parce que mon appel n'est pas de devenir président de la République, mais de devenir le père du président de la République et le conseiller du président de la République. Mais lorsque tu ne sais pas, tu risques de dire je vais être président, mais ton appel ce n'est pas être président, ton appel c'est d'être le conseiller du président. La connaissance de ce que tu dois être te permet de rester dans le canal, dans ton couloir et de ne pas être dévié par les conseils et par les prophétie des autres. Donne-moi la main. Quand tu sais et tu sais et tu sais pourquoi tu es né, tu vas rester dans ton couloir des années après des années jusqu'à ce que l'arbre puisse tomber. Voici ce que les sages disent. Ils disent qu'on ne fait pas tomber un arbre en tapant partout, mais on fait tomber un arbre en tapant au même endroit. Si je tape 1000 fois à 1000 endroits sur un arbre, il ne tombe pas. Mais si 1000 fois je tape au même endroit, il tombe. Lorsque tu tapes sur ton appel, tu tapes ta vocation, tu tapes une année, 2 ans, 3 ans, 4 ans, un jour, boum. Reste dans ton appel, reste dans ta vocation. Même si pendant un temps, les autres réussissent et toi c'est comme si tu échoues. Tu n'échoues pas, ce n'est pas encore le temps de Dieu pour ta manifestation. Laisse les pharisiens, laisse les sadducéens se manifester. Un jour, tu iras au baptême de Jean-Baptiste et le ciel s'ouvrira et on dira, voici mon fils bien-aimé. Reste dans ton couloir. Frères et sœurs, Dieu ne bénit pas partout. Il ne bénit que dans le domaine de ton appel. Si Dieu t'appelle à être médecin, toi tu deviens pasteur, il ne te bénira pas comme pasteur. Il attendra que tu redeviennes médecin pour te bénir parce que toi tu dois ouvrir les ventres des gens pour devenir grand. Give me amen. Hein? Give me amen. C'est pourquoi tu ne réussis pas dans ta vie, parce que tu fais le travail de quelqu'un d'autre. Imagine que mes pieds deviennent la tête et la tête devienne les pieds. Ça va marcher? Mais c'est ce que tu fais. Tu fais ce que tu fais, pourquoi? Parce que ton père est mathématicien, toi aussi tu fais la mathématique. Ce n'est pas parce que ton père est mathématicien que tu as le cerveau mathématicien. En français, arrête de faire la mathématique parce que ton père est mathématicien. Tu risques de croire que tu n'es pas intelligent alors que tu n'es pas dans le domaine de ton appel. Si tu fais de Lionel Messi un basketteur, tu vas croire qu'il n'a pas de talent. Mais donne-lui le ballon au niveau du pied. Tu vas découvrir que Dieu lui a donné quelque chose. Reste dans ton domaine. Reste dans ton domaine. Même si ça ne marche pas aujourd'hui, si ça ne marche pas demain, je te dis qu'un jour, si c'est ton, je te dis qu'un jour, si c'est ton appel, Dieu t'élèvera. Donne-moi la main. Donne-moi la main. Lorsque tu sais et tu sais et tu sais et tu sais, sois têtu. Lorsque tu sais et tu sais et tu sais, reste focalisé. Les gens qui touchent à tout ne vont nulle part. Tu sais que toi, tu dois être un grand médecin. Même si vos études vous demandent 7 ans, fais les 7 ans. Fais les 7 ans.
3: Les autres 3 ans, ils commencent à travailler. Toi, continue à étudier. Et on va se moquer de toi. Eux, ils ne font qu'étudier. Je ne fais qu'étudier. Parce que moi, je construis un gratte-ciel. J'entre encore en profondeur. Parce que quand je monterai, j'ouvrirai ton cerveau. J'ai un cousin à moi qui a fait ça. Quand tout le monde a arrêté d'étudier, lui, il étudiait. Il s'est marié, il étudiait. Il est allé étudier le cerveau. Quand il est revenu, mes frères, il t'ouvre le cerveau, tu lui donnes 10 000 dollars. Il ouvre encore 10 000 dollars. Ceux qui ont commencé avec des salaires de 1 000 dollars, lui les a doublés en un jour. Reste dans ton domaine et aime ton domaine. Apprécie ton domaine. Vante ton domaine. Célèbre ton domaine. C'est pourquoi lorsque les gens venaient dire à Jésus-Christ, regarde les rois, regarde les constructions, il n'était pas là-bas, il était concentré. Il devait mourir, il devait ressusciter, il devait mourir. C'est pourquoi il disait toujours, il faut que le Fils meure, il faut que le Fils de l'homme meure. Pourquoi? Il sait qu'il est impossible de recevoir le nom qui est élevé au-dessus de tout autre nom si tu ne restes pas dans ta destinée. Celui qui ne sait pas pourquoi il existe accompagne ceux qui savent. Car la connaissance donne le leadership. Celui qui ne sait pas pourquoi il existe accompagne celui qui sait. Et les hommes qui ne savent pas pourquoi ils existent dérangent ceux qui savent. Ça t'est déjà arrivé très tôt matin, surtout les dimanches. Toi, tu es pressé pour aller à l'église. Et le dimanche, les gens roulent très lentement. N'est-ce pas qu'ils te dérangent? Parce que eux, en soi, ils se promènent dimanche. Mais toi, c'est le jour où tu dois arriver à temps. Pourquoi ils te dérangent? Parce qu'ils ne savent pas où ils vont. Mais toi qui sais que tu dois arriver à l'église à 7 heures, tu es dérangé. C'est pourquoi, mon frère, une fois.

je ne savais pas ce que j'étais venu faire sur la terre. Quand j'ai regardé Michael Jackson, je m'habillais comme Michael Jackson et je voulais être Michael Jackson. Pile, pile, pile, pile. Et puis un jour, je vois tel qui est un homme d'affaires, je vais être homme d'affaires. Et puis un jour, je vois un pilote, je vais être pilote. Et puis un jour, je vais. Mais quand j'ai entendu la voix de Dieu, et il m'a dit, je t'ai appelé à prêcher la pureté. Je t'ai mis à part pour que tu sois mon serviteur. Et je t'appelle Jérémie. Frères et sœurs, je me suis focalisé. Et aujourd'hui, après 25 ans, je suis en train de commencer à voir, car ce n'est que le début. Le résultat de 25 ans de consécration. Et je crois que Dieu me donnera les extrémités de la terre. Et cette église serait une église de 100 000 personnes, avec des millionnaires, des milliardaires, des pasteurs, des apôtres, des ministres, des présidents. Oui, frère, Dieu m'a dit tout ça dans ma chambre. Et un jour, je le verrai. Mais je dois rester là. Que personne ne te déville. Une fois que tu sais que personne ne te déville, reste là. Jusqu'à ce que quelqu'un te remarque. Crie jusqu'à ce que quelqu'un te remarque. Crie ton appel jusqu'à ce que quelqu'un te remarque. Et maintenant j'entends des gens qui me disent, pasteur, comment je saurai ce que je suis venu faire sur la terre? Vrai ou faux? Comment on sait? Comment découvrir la volonté de Dieu? Il faut lire la Bible. Vous dites que Dieu ne vous parle pas, mais vos Bibles sont fermées. L'église aujourd'hui dit Dieu parle, mais les Bibles sont fermées. La plus grande prophétie, c'est la parole. La plus grande prophétie, c'est la Bible. Tu as un prophète dans ta maison, disponible le matin, midi, soir, mais tu ne reçois qu'une prophétie parce que tu n'ouvres pas la Bible. Toutes les personnes qui lisent la Bible en prière entendent la voix de Dieu. Ce matin, il m'a dit, je ne laisserai pas les orgueilleux dominer sur toi. Un rhéma, je méditais les psaumes, et puis le logos, et puis un rhéma, parce que le rhéma, c'est lorsqu'une partie des écritures est éclairée, et Dieu te dit, ça c'est pour toi, et une parole est sortie des écritures, et Dieu m'a dit, ça c'est à toi, je ne laisserai pas les orgueilleux dominer sur toi, et j'ai pris ça, et aucun orgueilleux ne dominera sur moi. Quiconque est orgueilleux ne peut dominer, rhéma. Mais j'ai reçu ça de qui? Le matin, la Bible. Quel prophète aura le temps de te prophétiser à 3h du matin? À 2h du matin. Vous qui courez derrière les prophètes. Dans le Nouveau Testament, on ne cherche pas les prophètes. Mais le prophète te cherche. Agabus cherchait Paul. Paul n'a jamais cherché Agabus. Dans l'Ancien Testament, on cherche les prophètes parce qu'on n'a pas le Saint-Esprit. Dans le Nouveau Testament, le prophète nous cherche parce que nous avons le Saint-Esprit. Et nous cherche pourquoi? Pour enlever nos doutes par rapport à ce que Dieu a dit. Parce que des fois Dieu peut te parler, tu doutes. Maintenant il envoie le prophète pour te dire ne doute pas, c'est Dieu. Et puis tu fais. Mais si tu vas chercher un prophète, disait qu'est-ce que Dieu a dit, tu vas vite auprès d'un prophète, il va te remplir de tout, même de lui-même. S'il est en colère, Dieu va te frapper. S'il est heureux, tu monteras. Dans le Nouveau Testament, il n'y a pas de consultation prophétique où j'ai dit le prophète s'assied, toute l'église vient, Dieu a dit. Ce n'est pas le Nouveau Testament, c'est l'Ancien Testament. Mais dans le Nouveau Testament, Dieu te parle et puis Dieu envoie quelqu'un qui ne sait pas que Dieu t'a parlé, il te dit, Dieu t'a dit. Lis la Bible régulièrement. Et voici ce qui se passe quand on lit la Bible. Il y a la voix de Dieu dans la Bible. Qui entend une voix dans la Bible? Quand on lit la Bible, il y a une voix, non? C'est ça la voix de Dieu. La voix qui sort de la Bible, c'est ça la voix de Dieu. Maintenant, quand tu lis beaucoup la Bible, cette voix de Dieu, tu vas t'habituer à elle. Le jour que quelqu'un te dit une chose qui n'est pas conforme à cette voix, tu vas savoir que ce n'est pas Dieu. On ne peut pas t'expliquer comment est la voix de Dieu. La voix de Dieu est grosse, la voix de Dieu est douce, c'est faux. Le Saint-Esprit parle doucement, le diable aussi parle doucement. Dieu parle avec autorité, Satan aussi parle avec autorité. Pour savoir quand Dieu parle, tu dois seulement l'entendre parler. Explique à quelqu'un ma voix. Explique la voix du pasteur maintenant à quelqu'un. Ça ira? Il crie, beaucoup de gens crient. Il parle vite, beaucoup de gens crient vite. Parle vite. Et comment? Mais si quelqu'un a déjà entendu ma voix, souvent, même parmi 10 000 personnes, peut savoir, pasteur Oloba, n'est-ce pas? Comment tu sais? Parce que tu as déjà entendu.
Quelqu'un qui a déjà entendu Dieu saura que Dieu a parlé ou pas. C'est pourquoi je prie que Dieu te parle lui-même, que Dieu t'enseigne lui-même. Alléluia. Nous devons arrêter d'engendrer des chrétiens qui dépendent de nous pour connaître la voix de Dieu parce que nous ne sommes pas éternels et permanents. L'Église ne doit pas engendrer des bébés spirituels.

0: soit tu fais tout pour eux, soit tu leur dis fais toi-même, n'est-ce pas? Quels enfants deviennent forts et grands? Ce sont ceux à qui on dit fais toi-même, fais toi-même, fais toi-même. Le jour où papa meurt, maman meurt, il continue. Mais le bébé, maman, quoi, ouvre mes lacets, maman, ferme mes boutons, maman. Mais celui qui a 11 ans, lui-même, il fait les œufs. À 11 ans, lui-même, il répare ses habits. Tu auras peur que cet enfant, à ta mort, il ne sert à rien. Tu lui as déjà appris à être autonome. Mais est-ce que tu ne l'aimes pas? Tu l'aimes. Est-ce que tu n'as pas des choses à faire pour lui? Tu peux. Mais tu sais que tu ne seras pas toujours là. Des fois, le prophète peut dormir. Des fois, il peut pécher. Des fois, il peut perdre la vie de prière. Des fois, il peut être déconnecté de Dieu. Toi, maintenant, tu le cherches. Menzora Serenanza Malobele Kala en français. Tu lui as parlé il y a longtemps. Mais toi, tu vas venir trouver les makokotos spirituels. Tu connais les makokotos? C'est la nourriture qui est en bas là-bas. Alors, réchauffez-le. On va pécher. Alors, pécher prophétie expérience. Il va te donner une prophétie par expérience. Tu vois comme ce frère-là. Si seulement tu le regardes. N'est-ce pas qu'il a l'air d'un patron? Hein? Regardez le nom. Vrai ou faux? Je dis, frère, tu seras grand. Dieu te bénira, Dieu te lèvera. On t'a déjà dit ça dans ta vie, non? Tu vois. Moi, je suis un peu. Mais ce qui bouleverse ta vie, c'est quand tu sais et tu sais que Dieu t'a parlé. Parce que des fois, mes frères, la vie devient difficile. Il m'est arrivé dans ma vie de douter que Dieu m'avait appelé. Tu doutes. Pauvreté, souffrance, l'église ne grandit pas. Satan te dit, tu t'es trompé. Il fallait finir tes études. Mais quelque chose m'a fortifié. Ce jour-là, c'était Dieu. Ce jour-là, c'était Jésus qui m'était apparu. Ce jour-là, je vais relire les prophéties. Et puis je dis non. Dieu m'a parlé, c'est difficile, mais ce n'est pas parce que c'est difficile que Dieu n'est pas avec moi. Je sais qu'un jour, il finira par bénir et par élever. Tu dois avoir ton rhéma. Dieu parle par la Bible, mais Dieu parle aussi par la voix audible. Et j'aimerais vous dire la vérité en matière de voix audible. Dieu ne parle pas souvent par voix audible.
1: Moïse, je suis l'Éternel.
0: Il y a beaucoup de gens qui attendent ça. Seigneur, parle-moi.
1: Oh, c'est là. Gan sambenayo. Nazolo bela.
0: Rosote. Okima. Ça arrive rarement. Dieu m'a déjà parlé à l'oreille. Je peux compter 20 fois. Maximum 30 fois. Mais la plupart des temps, Dieu ne parle pas dehors. Tu sais pourquoi? Parce que Satan est aussi dehors. Si Dieu ne te parle que dehors, Satan te parlera dehors, tu penseras que c'est Dieu. Mais il aime parler dedans, parce qu'il est le seul être dedans. Qui a déjà entendu une voix qui n'est pas sa voix sortir de lui-même? Tu peux être là, tu entends une voix dedans qui te parle, mais ce n'est pas toi. C'est la manière dont Dieu aime parler, parce que c'est une connexion sécurisée sans piratage. Mais des fois, Dieu, il ne parle pas avec des mots. Il parle avec des convictions. Tu sens seulement que... Non, ça l'en haut. Dieu t'avait parlé. Non, non, ça l'en haut. Comment? Et aussi, Simba. Et aussi, Simba. Et puis tu fais, et Simbi. Conviction. Des fois, Dieu parle par la paix. Seigneur, tu veux que je fasse? Tu veux que je fasse? Que je ne fasse pas? Que je fasse? Il dit ni oui ni non. Mais tu attends seulement, tu sens seulement une paix dans ton cœur. C'est Dieu qui a parlé. Il peut aussi parler par l'agitation. Tu commences à demander quelque chose, la paix commence à te quitter. La paix commence à te quitter. Arrête, ne fais pas. Chaque fois dans ma vie que j'ai eu à faire quelque chose sans la paix de Dieu, j'ai échoué. Chaque fois que j'ai fait quelque chose sans une paix totale, j'ai échoué. Mais quand j'ai la paix, même si ça s'écoule, ça finit toujours par marcher. Et aussi Dieu parle par les circonstances. Tu dis, Seigneur, je dois voyager. Tu arrives à l'aéroport, on te laisse. N'insiste pas. Tu rentres à la maison, tu entends que l'avion là qui est parti n'est pas arrivé. Oh, morosui fièvre. Tu vois, tu demandes la main à une femme. Elle dit non.

0: N'insiste pas. Peut-être tu allais épouser une sorcière. Tu as raté. Mais Dieu, au lieu de te dire, elle est sorcière, il fait seulement qu'elle dise, hein, non. Pourquoi? Elle a vu le feu en toi, elle dit non. Toi, maintenant, comme tu es un grand dragueur, jusqu'à ce que tu insistes, et la sorcière accepte, et puis ta vie est détruite. Apprenez à écouter le nom de Dieu dans les circonstances. Des fois aussi, Dieu te dit oui par les circonstances. Tu vas quelque part, tout le monde est mis de côté, seulement toi qui es choisi. Dieu t'a parlé, qui t'a choisi. Dieu t'a déjà parlé. Des fois, il parle par le fardeau. Quand tu te promènes, tu ne supportes pas la saleté. Tu dois devenir ministre de l'environnement. Quand tu vois les gens pauvres, tu ne supportes pas. Tu dois devenir riche pour aider les gens. Moi, je serai riche et très riche parce que je ne supporte pas voir quelqu'un dans la misère. Depuis que je suis enfant, je ne supporte pas voir quelqu'un souffrir. Mais toi, depuis Boumana, Namu Kokoliali Bokabaate. En français, depuis que tu es enfant, même le moukokoli du pain, tu ne partages pas. Toi-même, les bananes, tu ne partages pas. Les bananes, tu ne partages pas. Dieu va te donner la richesse comment? Bitabe, bitabe, bitabe. Les gens viennent chez toi, quand tu prépares, tu diminues le feu. Quand les gens mangent chez toi, tu es mal à l'aise qu'ils mangent. Tu ne seras jamais grand. Je prie que Dieu bénisse tous les gens qui ont un grand cœur, qui ont un bon cœur, qui ne supportent pas la misère. C'est un appel à la richesse. Toi qui ne supportes pas la misère, c'est un appel. Oui, il y a des gens qui tolèrent la misère. Moi, je ne tolère pas la misère. Je hais la misère. On dise tout ce qu'on veut. Moi, je n'aime pas la misère. J'aime pas la saleté. J'aime pas la pauvreté. Je hais la pauvreté. Quel bonheur il y a à être pauvre. Tu arrives à l'aéroport, des grands garçons de 20 ans, 30 ans qui te demandent, papa donne, 1000 francs. Tu te dis, Seigneur, si je peux trouver un travail pour eux. Tu vois une veuve qui se bat dans la vie, vendre le créoline, oh Seigneur, si je peux l'aider. Tu vois un orphelin qui se bat dans la vie, Seigneur, si je peux l'aider. Le cœur que tu as, c'est ton appel. Les choses qui t'énervent révèlent ton appel. Les choses qui t'énervent révèlent ton appel. Toi qui ne supportes pas l'injustice, que Dieu fasse de toi un grand juge au nom de Jésus. Toi qui ne supportes pas que les innocents finissent en prison, que Dieu fasse de toi un avocat au nom de Jésus. Toi qui ne supportes pas la maladie, que Dieu te donne un don de guérison ou fasse de toi un grand médecin. L'appel de Dieu peut se cacher dans le fardeau. Tu ne supportes pas voir des fous. Tu es appelé à en prendre soin. Je connais un pasteur Obiang, pasteur Obiang. Oh, c'est où? Au Gabon. Cet homme m'a invité. On a travaillé dans le stade. Et j'ai trouvé que c'était bien. Mais je n'étais pas très impressionné parce que j'ai vu déjà des croisades. Mais on finit la croisade. Il organise une soirée de gala pour les fous. Cet homme, vous savez quel appel il a? Il cherche les fous au Gabon. Il te prend, il te lave, il coupe tes cheveux, il t'habille. Il te nourrit et il prie pour toi. Et il nous a présenté des fous qui étaient guéris. Des fous qui chantent à la chorale. Des fous qui servent Dieu. J'ai dit, waouh, ça c'est un appel. Un jeune garçon est venu me voir hier ou avant-hier. Il dit, pasteur, prie pour moi. Ce jeune garçon n'a même pas beaucoup d'argent. Mais il prend les orphelins. Il les amène en ville. Il organise une fête pour eux. Afin qu'ils ne sentent pas l'absence de papa et de maman. Ce garçon sera riche. Le cœur que tu as détermine ton futur. Le fardeau que tu as détermine ton futur. Les choses qui t'énervent déterminent ton futur. Les choses que tu ne supportes pas déterminent ton futur. Des fois tu dis que Dieu ne te parle pas. Il y a longtemps que Dieu t'a parlé, mais tu n'as pas entendu le fardeau que tu as. Frères et sœurs, il y a des hommes qui n'ont jamais vu des visions, ni vu des songes, mais qui, rien que par un fardeau, ont bouleversé la terre. Martin Luther King ne supporte pas le racisme. Et voilà que Dieu l'a utilisé. Qu'est-ce que tu ne supportes pas? Et Dieu parle aussi par des songes. Voici, je vais te donner un petit secret. On nous a appris que quand tu pries, il ne faut pas dormir. Vrai ou faux? N'est-ce pas? Je veux te dire que des fois, il faut dormir. Oui, il y a deux sortes de sommeil. Il y a le sommeil charnel et le sommeil spirituel. Des fois, quand tu pries, Dieu sent que tu es trop... trop conscient qu'il ne peut rien te montrer. Et puis il te plonge dans un sommeil. Et c'est là qu'il te donne un songe. Mais des fois, tu résistes au sommeil que Dieu te donne. C'est pourquoi tu ne vois rien. Il y a des sommeils. Quand ça te prend, quand tu pries, dors. Et c'est là que Dieu va te parler. Parce que des fois, tu ne peux pas avoir des visions. Certains, vous avez peur des visions. C'est pourquoi Dieu ne te parle que par les songes. Parce que certains ont peur des visions. Pourquoi la vision, des fois, effraie? Tu es là comme ça et puis tu vois double. Mais des fois, Dieu peut te parler. Tu n'es pas endormi. Tu es comme ça et tu vois. Tes yeux s'ouvrent deux fois. Tu vois le monde physique et tu vois le monde spirituel. Qui a déjà vu ça? Que cela arrive dans ta vie. Que cela arrive dans ta vie. Dieu n'est pas un menteur. Dieu n'est pas un menteur. Je dis Dieu n'est pas un menteur. Ce qu'il t'a montré arrivera. Et comme tu sais et tu sais, persévère dans cette vision. Continue et continue. Si tu as des foules, tu as vu des foules. Un jour tu les verras. Si tu as eu une vision où tu faisais des miracles, un jour. Il y a deux jours, j'ai eu une vision. J'ai prié pour quelqu'un qui avait un pied courbé, qui s'est redressé. Je m'attends, lorsque je vais à Ouagadougou, de voir des miracles et des prodiges, parce que Dieu ne ment pas. Oh, donne-moi un amen. Dieu te parle, il te dit, cette femme, tu l'épouseras. Sois calme, tu l'épouseras. Même si quelqu'un tourne autour, il ne l'épousera pas. Tu l'épouseras. Les hommes de vision sont calmes. Give me amen. Give me amen. Ça t'est déjà arrivé. Tu vis quelque chose et tu sens que tu l'as déjà vu. Tu vois et tu dis, j'ai déjà vu. Ce sont des choses qui prouvent que Dieu maîtrise le futur et qu'il est capable de te révéler le futur dans le présent. Un jour, je me tiens quelque part et je vois une chose que j'ai vue il y a 20 ans. Et j'ai dit, Dieu, mais j'avais vu ça il y a 20 ans. Pourquoi? Il me dit, j'ai prévu ça pour que tu saches que tu es dans ma volonté. Parce qu'après des années dans le ministère, tu peux douter que tu es toujours dans la volonté de Dieu. Ainsi, Dieu te révèle ton futur. Et lorsque ce futur arrive, Dieu te révèle qu'il t'a déjà révélé pour que tu saches que tu es toujours sur le chemin. Je prie que Dieu ouvre tes yeux. Je prie que Dieu ouvre tes yeux. Que tu ne fasses pas ce que les hommes te disent de faire, mais que tu fasses ce que Dieu t'a dit. Et une fois que Dieu a parlé, sois têtu. Connaître Dieu, connaître ton appel. Une autre chose, pour finir, tu dois faire l'inventaire de ton potentiel. Tu dois compter tes bénédictions. Tu dois compter tes talents. Jésus a dit, voici mon corps livré pour vous. Voici mon sang versé pour vous. C'était son potentiel pour sa mission. Pour sauver, il doit verser son sang. Pour sauver, il doit donner son corps. Et toi, pour réussir, qu'est-ce que tu dois donner? Certains ici, ton potentiel c'est l'intelligence. D'autres c'est la beauté. D'autres c'est la force. D'autres tu as une intelligence dans les affaires. D'autres tu es très relationnel. Tu peux arriver à un endroit et tu as des amis du coup. Sache que par ce que Dieu t'a donné, tu réussiras. Arrête de trop connaître ce que les autres ont. Découvre ce que Dieu t'a donné. Maximise ça. Amplifie ça et tu deviendras grand. Il n'y a aucun homme qui n'est vide. Tous les hommes ont quelque chose. Tous les hommes ont quelque chose. Si moi je ne sais pas jouer au foot, je sais parler. Lionel Messi ne parle pas comme moi. Et moi je ne joue pas au foot comme lui. Dans le domaine de parler, je lui dépasse. Dans le domaine du foot, il me dépasse. Mais chacun de nous est né avec quelque chose. La sœur chante très bien. Tu peux être complexé par rapport à elle. Mais toi, tu es fort en comptabilité. Tu as quelque chose. Tout le monde a quelque chose. Tout le monde a quelque chose. Fais l'inventaire de tes bénédictions. Quand tu connais ton potentiel, prends-en soin. C'est ça ton arme de guerre. Un jour, je suis allé me faire soigner. Les dents me dérangeaient. J'arrive chez le dentiste, mes frères, j'étais étonné. Je me suis comporté vraiment comme un bébé. Agitation niniwana bandeko. Il me met un truc dans la bouche. Et puis il me dit, monsieur, sois calme, c'est très dangereux. Je dis, papa, c'est très dangereux. Et il me met un truc, une scie électrique. Ya, frère, c'est comme ça. Il dit, mister, be quiet. Nini, be quiet. Il a dit, mais pourquoi tu as agité comme ça? Pourquoi tu as agité comme ça? Vous savez pourquoi j'étais agité? Il avait mis une scie dans ma bouche internationale. S'il me coupait la langue, parce que moi, tout Dieu a mis, c'était comme s'il avait le pied de Messie. Et je dis, papa, j'étais agité parce que je savais qu'il était à côté de ma richesse. Que si seulement il m'enlève la voix, toi, Dieu a tout mis où? Garde là-bas, protège là-bas, protège là-bas, protège. C'est pourquoi quand j'ai une petite toux, je me soigne rapidement. Quand il y a trop de climatisation, il faut couper. Pourquoi? Toi, Dieu t'a donné de shooter basket, tu n'aimes pas. Frère, tu peux devenir millionnaire en shootant. Tu peux devenir millionnaire en écrivant. Tu peux devenir millionnaire en donnant des conseils. Tu peux devenir millionnaire en cuisinant. Tu peux devenir millionnaire derrière ton ordinateur. Mais que Dieu te donne de découvrir ton potentiel. Et en matière de potentiel, nous tombons souvent dans le complexe d'infériorité. Où tu trouves que l'autre, Dieu lui a beaucoup donné. Et toi, tu n'as rien. Tout ce que Dieu donne est grand. Tout ce que Dieu donne est grand. Swista vend de l'eau. Swista maï. Kovo vadis pain. Mais toi, si Dieu te dit, ton potentiel c'est vendre le pain. Non, tu commences pas. Kaiser, c'est le pain. Aime ce que Dieu t'a donné. Maximise cela. Valorise cela. Ne sois jamais complexé. Ne sois jamais complexé. Je dis ne sois jamais complexé. Ne sois jamais complexé. Je t'apprécie, mais je m'apprécie aussi. Je reconnais ta grâce. Moi aussi j'ai quelque chose. Je ne suis pas né vide et tu n'es pas né vide. Arrête d'être complexé dans la vie. Tu as quelque chose. Dis j'ai quelque chose. Et je réussirai avec ça. Tyson réussit qu'avec des coups. Rien que les coups, il devient millionnaire. D'autres, ils tapent seulement dans une balle, tennis, il devient millionnaire. Mais toi, tu dis que tu n'as rien. C'est pourquoi je bénis Dieu pour un de nos frères. Mon frère, tiens-toi debout. Oui, frère, tiens-toi debout. Oui. Ce frère, c'est un créateur. Il invente des machines. Il fait des machines de pondou, des machines d'huile, des machines même qui époussettent les pieds depuis qu'il est enfant. Mais il est sourd-muet. Mais toi, tu parles, tu entends. Oh, Dieu m'a rien donné. Ça, c'est la preuve d'un génie. Frère, je veux que le monde le soutienne. Nous avons au Congo un génie. Un génie. Oui. Il est déjà passé à Congo Web, à Biwan. À Biwan, on est venu le chercher. Et il forme d'autres personnes à se débrouiller dans la vie. Mais toi, tu pleures. Je ne peux rien. Je ne peux rien. Tu as quelque chose. Tu as quelque chose. Ce frère m'a donné la rage de vaincre. Mon frère, mes respects. Acclamons pour lui. Un jour, je passe devant une boutique. Je trouve un homme qui n'a pas de pied et qui n'a pas de main, mais qui est en train de vendre. Quand les gens viennent acheter, il fait ça. Mais là, il n'a même pas les mains pour prendre l'argent. On prend pour lui. Mais chaque matin, il sort. Mais toi, avec tes deux mains, tes deux pieds, tes yeux, ta bouche, tes oreilles. Oh, nzama tigingai. Oh, Congo, yoko boma biso. Eh, oh, boma ben tiente. Naba chino, ba okufate. Naba libanais, ba okufate. Ka yo, mon ambo, kondo okufa. En français, le Congo ne tue pas les Libanais, ni les Chinois, ni les Indiens. Ça tue que toi, le Congolais. Fils du pays, tu dis que le Congo va te tuer. Tu te maudis toi-même. Frère, tu as quelque chose. Tu as quelque chose. Arrête de pleurer, tu as quelque chose. Si tu dois vendre les beignets, vends les beignets. Si tu vas vendre l'eau, vends l'eau. Mais tu as quelque chose. Sois même un répétiteur à domicile. Aide les gens. Fais quelque chose. Arrête de te plaindre. Tu as deux pieds. Deux mains, une tête, une bouche, des yeux. Et tu te plains dans la vie. Tu te plains dans la vie. C'est une insulte à Dieu. Tu viens dans ta vie. Toi, tu vois des œufs. Toi, tu vois du sucre. Toi, tu vois la farine. Mais celui qui a la vision, il voit un gâteau. Tu te promènes quelque part, les gens marchent à pied. Et tu dis, il n'y a rien. Mais celui qui a une vision, il voit comment il va leur vendre des chaussures. Tu arrives à un endroit, tout est noir. Toi, tu dis, il fait noir. L'autre voit comment il va vendre les groupes électrogènes. Là où toi, tu ne vois que des problèmes, l'autre voit des opportunités. Et sachez que c'est dans les ténèbres que la lumière brille et les étoiles brillent. Quand les choses sont difficiles, c'est l'endroit où il faut briller. Quand les choses sont compliquées, c'est là que les grands se révèlent. Et sache que tu as quelque chose. Tu n'es pas né vide. Même si toute ta vie on t'a insulté, que tu es bête, que tu ne connais rien, tu ne sais rien, c'est faux. C'est faux. Dieu ne peut pas envoyer quelqu'un sur la terre, une terre de combat comme ça, sans lui donner des armes. Impossible. Tu as quelque chose. Ton problème, c'est que tu passes ton temps à parler de ce que Dieu fait dans la vie des autres. Et tu as oublié de faire l'inventaire de tes bénédictions. Voici mon corps, voici mon sang. Avec ça, il est devenu le roi des rois, le Seigneur des seigneurs. Que Dieu vous bénisse. Abondamment.
1: Le succès n'est pas un hasard, mais le fruit de principes appliqués avec foi et persévérance. Que Dieu vous donne la sagesse de marcher dans ses lois. 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
2: Comme ça, avec le sourire.

0: Nous allons vous accueillir encore une fois dans l'émission Kanguka. Mon nom est Chris de Komana. Aujourd'hui, nous sommes mardi. Vous allez écouter la première partie avec le serviteur de Dieu, Esdras Biranguza, et moi je vais continuer avec la deuxième partie.
1: Shalom. Quand tu es triste, cherche des paroles dans la Bible, des paroles qui peuvent te soutenir et t'encourager. Ceux qui t'entourent peuvent t'encourager, mais il y a quelque chose de spécial qui se passe quand tu t'appuies sur la parole de Dieu. Lorsque tu as peur, ta foi faiblit. Il y a beaucoup de choses qui peuvent t'arriver, des situations difficiles que tu peux traverser. Et même les personnes dont tu aurais espéré la présence à tes côtés peuvent ne pas être là. Je veux m'adresser aujourd'hui à toi qui te sens ou qui t'es déjà senti abandonné par ceux que tu aimes. À toi qui te sens seul parce que tu as l'impression que personne ne se préoccupe de toi. Je ne sais pas si vous est déjà arrivé, lorsque vous traversiez une saison difficile, d'avoir besoin d'une personne ou des personnes spécifiques à vos côtés, que ce soit de la famille ou des amis. Mais malheureusement, toi qui m'écoutes, tu t'es trouvé seul. Peut-être que tu te trouves seul même en ce moment. Tu as besoin de ces personnes-là. Mais ces personnes sont très occupées ou ne sont pas présentes tout simplement. Non pas que ces personnes ne sont pas compatissantes, ni qu'elles ne veulent pas être présentes, mais tout simplement parce qu'elles sont occupées ou empêchées. Parfois, c'est difficile de comprendre comment est-ce que toutes ces personnes dont tu as besoin n'ont pas pu être présentes dans ces moments-là. Comment est-ce que cette personne n'a pas fait l'effort de se libérer, de chercher du temps pour toi, alors que tu as été toujours présent dans sa vie? Il y a des gens qui se disent en ce moment-ci, j'ai juste besoin de cette personne, j'avais juste besoin de sa présence. Je ne lui ai pas demandé de l'argent, je ne lui ai pas demandé quoi que ce soit, mais juste être à mes côtés, juste m'accompagner dans ce rendez-vous. Avant de continuer, j'aimerais qu'on lise dans 2 Timothée 4, versets 16 à 17. Il est écrit, « Dans ma première défense, personne ne m'a assisté, mais tous m'ont abandonné, que cela ne leur soit point imputé. » Verset 17, « C'est le Seigneur qui m'a assisté et qui m'a fortifié, afin que la prédication fût accomplie par moi et que tous les païens l'entendissent. Et j'ai été délivré de la gueule du lion. » Ce passage dans lequel Paul écrit à Timothée fait référence au moment où Paul devait comparaître et défendre sa cause à Rome. Et à ce moment-là, il s'est retrouvé complètement seul. Dans le contexte d'un procès romain, avoir des personnes présentes pouvait constituer un soutien important, notamment comme témoin, défenseur ou simplement comme présence fraternelle. Mais Paul était quelqu'un de mature spirituellement. Il a dit que même si tous l'ont abandonné, que cela ne leur soit point imputé. Au verset 17, il dit, « C'est le Seigneur qui m'a assisté et fortifié. » Il y a des moments où tu ne demandes pas grand-chose aux personnes qui t'entourent. Tu ne leur demandes pas de résoudre ton problème, de te donner de l'argent ou de trouver une solution à ta place. Tu avais simplement besoin qu'elles soient là. Les hommes peuvent manquer un rendez-vous avec toi. Ils peuvent ne pas être disponibles, ils peuvent être empêchés. Parfois, ils peuvent même ne pas comprendre à quel point leur présence était si importante pour toi. Mais j'aimerais te dire que lorsque tous sont absents, je suis lui et présent dans ta vie. Il est toujours à tes côtés. J'aimerais aujourd'hui te dire de ne plus être en colère contre ces personnes. Parce qu'il y a des moments où Dieu permet que certaines présences humaines manquent. Non pas qu'il t'a abandonné, mais pour te révéler une présence qui ne manquera jamais. C'est-à-dire la présence de Je suis. Je veux que tu comprennes ceci. Dieu est là pour toi. Dieu est à tes côtés. Je suis te prend la main et te dit, ma fille, mon fils, tu n'es pas seul. Je suis avec toi.

Nous arrivons maintenant dans la deuxième partie, c'est-à-dire au moment de l'enseignement. Nous continuons avec l'enseignement « Comment vaincre la peur ?» Depuis lundi, on parle des disciples qui étaient dans la barque et qui ont vu Jésus. C'était sombre, c'est la quatrième veille de la nuit. Ils ne voyaient pas bien que c'était Jésus et ils avaient peur. Ils ont crié de peur et Jésus les a rassurés. Mais quand il les a rassurés, Pierre, il a insisté en disant « Si c'est toi, ça ne suffit pas que tu me dises que c'est toi, je veux être sûr que c'est toi. » Parle, donne-moi l'ordre de marcher sur les eaux et je saurai que c'est toi. Pourquoi? Parce que Pierre connaissait la voix de Jésus, ça c'est la première chose. Et deuxièmement, Pierre connaissait la puissance de la parole qui sortait de la bouche de Jésus parce qu'il a vu ce que Jésus a fait lorsqu'il a ordonné qu'il jette le filet de l'autre côté et qu'il a vu que le filet était rempli de poissons. Voilà pourquoi il avait cette confiance. La confiance vient de ce que tu as déjà entendu ou ce que tu as vu et de la relation que tu as avec ton Dieu. Quand Pierre lui a demandé de l'appeler, verset 29, Jésus l'a appelé, il a dit « Viens ». Et Pierre est sorti de la barque et il a marché sur les eaux pour aller vers Jésus. Autrement dit, les yeux étaient fixés sur Jésus. Et au verset 30, quelque chose a changé. Il a changé de direction. Au lieu de fixer les yeux sur Jésus, il a fixé sur autre chose. Je vais lire le verset 30. Il a dit, « Mais voyant que le vent était fort, il eut peur. » Comment est-ce qu'il a vu que le vent était fort? Parce qu'il a détourné ses yeux de Jésus. Il a commencé à fixer ses yeux sur le vent qui était fort et il a eu peur. Alors, je dois préciser quelque chose. Au verset 24, faisons un peu marche arrière. Matthieu 14, verset 24. Il est dit que la barque qui était déjà au milieu de la mer était battue par les flots car le vent était contraire. Et si c'était avant que Jésus commence à marcher sur les eaux, ici on n'avait pas encore vu Jésus, ils étaient dans le bateau, dans la barque seule, et Jésus n'était pas là, il n'avait pas encore marché sur les eaux, mais on dit que le vent était déjà contraire, il y avait des flots, c'est-à-dire des vagues, le vent était violent avant que Jésus vienne. C'est-à-dire que quand Pierre a demandé à Jésus qu'il appelle, qu'il ordonne, qu'il marche sur les eaux, c'était pendant le temps que le vent était fort, que les flots battaient la barque, que le vent était contraire. Mais qu'est-ce qui s'est passé? Ce qui s'est passé, c'est qu'il a détourné les yeux de Jésus, il a commencé à regarder autre chose. Quoi? Les problèmes. Le vent. Toi aussi, tu as détourné tes yeux de Jésus et tu commences à regarder les problèmes, les factures, le rapport médical, ce que les gens disent, ce que les réseaux sociaux disent. Et ça, ça crée les doutes et tu perds la foi parce que tu as détourné les yeux de Jésus. Si tu gardes tes yeux sur Dieu, tu auras la victoire.

sur les réseaux sociaux. Ne garde pas les yeux sur l'âge qui te décourage. Tu te dis, c'est fini, je ne peux plus me marier parce que je suis vieille. Ça, ce sont des éléments qui créent la peur. Mais quand tu gardes les yeux sur la puissance de Jésus, la puissance de Dieu, que rien n'est impossible, tu feras des choses impossibles. Parce que tu as gardé les yeux sur celui qui fait des choses impossibles. Donc l'erreur commise par Pierre, c'est de détourner les yeux de Jésus et de garder les yeux sur les flots, sur le vent qui était contraire. Et qu'est-ce qui s'est passé quand il a changé de direction? Quand il a commencé à garder ses yeux sur le vent? Le verset continue en disant, « Et comme il commençait à enfoncer, il s'écria, « Seigneur, sauve-moi !» Lisez attentivement, s'il vous plaît, lisez attentivement le verset 30, et vous allez comprendre ce qui s'est passé. Parce qu'on dit qu'il a vu que le vent était fort, et il eut peur. Mais quand il est sorti de la barque et qu'il a marché sur les eaux, le vent était déjà fort. Le vent était déjà contraire. La barque était déjà battue par les flots. Mais il a pu marcher sur les eaux parce qu'il a gardé, il a fixé les yeux sur Jésus. Parce que quand il marchait, au verset 29, les yeux étaient sur Jésus. Mais au verset 30, il a détourné les yeux de Jésus, il commence à regarder le vent. Et ça a changé. Et toi qui m'écoutes, ne détourne pas tes yeux de Jésus en fixant les yeux sur les problèmes ou sur les rapports, sur ce que les gens disent. Non, garde les yeux sur Jésus, peu importe la situation. Il a commencé à s'enfoncer, il a crié « Sauve-moi !» Donc le changement, ce n'est pas l'eau qui a changé, l'eau n'a pas changé. Ce qui a changé, c'est la tension. Au lieu de garder l'attention sur Jésus, il a fixé l'attention sur le vent. Si je suis le vœu, je veux continuer à en parler demain. Passez une bonne journée.

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Vos fils et vos filles prophétisent.

0: Lecture biblique. Romains 10, 17 déclare « La foi vient de ce qu'on entend, et ce qu'on entend vient de la parole de Christ. »
1: 1 Rois, chapitre 14. Dans ce temps-là, Abija, fils de Jéroboam, devint malade. Et Jéroboam dit à sa femme « Lève-toi, je te prie, et déguise-toi pour qu'on ne sache pas que tu es la femme de Jéroboam, et va à Silo. Voici, là est Akija, le prophète. C'est lui qui m'a dit que je serai roi de ce peuple. Prends avec toi 10 pains, des gâteaux et un vase de miel, et entre chez lui. Il te dira ce qui arrivera à l'enfant. » La femme de Jéroboam fit ainsi. Elle se leva, alla à Silo, et entra dans la maison d'Akija. Akija ne pouvait plus voir, car il avait les yeux fixes par suite de la vieillesse. L'Éternel avait dit à Akija, « La femme de Jéroboam va venir te consulter au sujet de son fils, parce qu'il est malade. Tu lui parleras de telle et de telle manière. Quand elle arrivera, elle se donnera pour une autre. » Lorsqu'Akija entendit le bruit de ses pas, au moment où elle franchissait la porte, il dit, « Entre, femme de Jéroboam. Pourquoi veux-tu te donner pour une autre ? Je suis chargé de t'annoncer des choses dures. Va, dis à Jéroboam, ainsi parle l'Éternel, le Dieu d'Israël. Je t'ai élevé du milieu du peuple. Je t'ai établi chef de mon peuple d'Israël. J'ai arraché le royaume de la maison de David et je te l'ai donné. Et tu n'as pas été comme mon serviteur David, qui a observé mes commandements et qui a marché après moi de tout son cœur, ne faisant que ce qui est droit à mes yeux. Tu as agi plus mal que tous ceux qui ont été avant toi. Tu es allé te faire d'autres dieux et des images de fonte pour mériter, et tu m'as rejeté derrière ton dos. Voilà pourquoi je vais faire venir le malheur sur la maison de Jéroboam. J'exterminerai quiconque appartient à Jéroboam, celui qui est esclave et celui qui est libre en Israël, et je balayerai la maison de Jéroboam comme on balaye les ordures jusqu'à ce qu'elle ait disparu. Celui de la maison de Jéroboam qui mourra dans la ville sera mangé par les chiens, et celui qui mourra dans les champs sera mangé par les oiseaux du ciel, car l'Éternel a parlé. Et toi, lève-toi, va dans ta maison. Dès que tes pieds entreront dans la ville, l'enfant mourra. Tout Israël le pleurera et on l'enterrera, car il est le seul de la maison de Jéroboam qui sera mis dans un sépulcre, parce qu'il est le seul de la maison de Jéroboam en qui se soit trouvé quelque chose de bon devant l'Éternel, le Dieu d'Israël. L'Éternel établira sur Israël un roi qui exterminera la maison de Jéroboam ce jour-là, et n'est-ce pas déjà ce qui arrive ? L'Éternel frappera Israël, et il en sera de lui comme du roseau qui est agité dans les eaux. Il arrachera Israël de ce bon pays qu'il avait donné à leur père, et il les dispersera de l'autre côté du fleuve, parce qu'ils se sont fait des idoles, irritant l'Éternel. Il livrera Israël à cause des péchés que Jéroboam a commis et qu'il a fait commettre à Israël. La femme de Jéroboam se leva et partit. Elle arriva à Tirtsa, et, comme elle atteignait le seuil de la maison, l'enfant mourut. On l'enterra, et tout Israël le pleura, selon la parole que l'Éternel avait dite par son serviteur Akija, le prophète. Le reste des actions de Jéroboam, comment il fit la guerre et comment il régna, cela est écrit dans le livre des Chroniques des rois d'Israël. Jéroboam régna 22 ans, puis il se coucha avec ses pères. Et Nadab, son fils, régna à sa place. Roboam, fils de Salomon, régna sur Juda. Il avait 41 ans lorsqu'il devint roi, et il régna 17 ans à Jérusalem, la ville que l'Éternel avait choisie sur toutes les tribus d'Israël pour y mettre son nom. Sa mère s'appelait Naama, l'Ammonite. Juda fit ce qui est mal aux yeux de l'Éternel. Et, par les péchés qu'ils commirent, ils excitèrent sa jalousie plus que ne l'avait jamais fait leur père. Ils se bâtirent, eux aussi, des hauts lieux avec des statues et des idoles sur toute colline élevée et sous tout arbre vert. Il y eut même des prostituées dans le pays. Ils imitèrent toutes les abominations des nations que l'Éternel avait chassées devant les enfants d'Israël. La cinquième année du règne de Roboam, Shishak, roi d'Égypte, monta contre Jérusalem. Il prit les trésors de la maison de l'Éternel et les trésors de la maison du roi. Il prit tout. Il prit tous les boucliers d'or que Salomon avait faits. Le roi Roboam fit à leur place des boucliers d'airain et il les remit aux soins des chefs des coureurs qui gardaient l'entrée de la maison du roi. Toutes les fois que le roi allait à la maison de l'Éternel, les coureurs les portaient, puis ils les rapportaient dans la chambre des coureurs. Le reste des actions de Roboam et tout ce qu'il a fait, cela n'est-il pas écrit dans le livre des chroniques des rois de Juda ? Il y eut toujours guerre entre Roboam et Jéroboam. Roboam se coucha avec ses pères, et il fut enterré avec ses pères dans la ville de David. Sa mère s'appelait Naama, l'Ammonite, et Abijam, son fils, régna à sa place.
0: C'était Lecture biblique. 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À bientôt.

0: réveille ton frère, réveille ta soeur, réveille ton époux, réveille ton épouse, réveille tes enfants. Nous sommes à OSB Opération sur la brèche. Rejoins-nous à ce temps de prière pour donner des ordres à cette journée afin qu'elle travaille en notre faveur. Le conducteur de ce matin est votre serviteur, le pasteur Samy. Prier, c'est envahir l'impossible. C'est le temps de l'écoute de la parole de Dieu. Prions et recommandons la méditation à notre Dieu. Que Dieu nous parle afin que cette parole qui est esprit et qui est vie nous apporte la vie ce matin. Prions. Père Céleste, nous voulons te dire merci pour ce matin. Merci pour le réveil. Merci pour la santé. Merci pour le bien-être. Père, nous voulons te recommander la méditation de ce jour afin que tu puisses faire tomber les écailles de nos yeux et nous donner de pouvoir comprendre les saintes écritures en allant en profondeur sur le fondement des apôtres. Merci de nous parler, merci de toucher nos cœurs dans le nom puissant de Jésus-Christ de Nazareth. Utilise ton serviteur et que ton serviteur soit comme un instrument entre le creux de tes mains. Qu'il en soit ainsi, Père, et pas autrement, au nom de Jésus. Que quelqu'un dise Amen.
1: Amen.
0: Excellences, frères et sœurs, dans la foi, ce matin, nous allons voir un thème on ne peut plus important. Un thème qui va avoir certainement un impact dans la vie de tous ceux qui sont connectés à OSB, Opération sur la brèche. Et le thème est « Ce qui est écrit est plus fort que ce qui est dit ». En effet, nous avons dans nos familles des gens qui prononcent toujours des paroles négatives sur nos vies. Ils nous maudissent, ils profèrent des malédictions contre nous, contre nos enfants, contre notre travail, contre notre santé, notre bien-être moral, physique, psychique, psychologique. Ils méditent de nous voir dans le malheur. Bien-aimés, ce matin, la parole de Dieu déclare que ce qui est écrit est plus fort que ce qui est dit. Qu'est-ce qui a été dit sur ta vie, mon frère, ma soeur? Ne considère pas cela. Considère plutôt ce qui est écrit par ton Dieu te concernant. Prenons l'évangile de Jean au chapitre 19. Lisons à partir du verset 19 jusqu'au verset 22. Pilate fit une inscription qu'il plaça sur la croix et qui était ainsi conçue. Jésus de Nazareth, roi des Juifs. Beaucoup de Juifs lurent cette inscription parce que le lieu où Jésus fut crucifié était près de la ville. Elle était en hébreu, en grec et en latin. Les principaux sacrificateurs des Juifs dirent à Pilate, « N'écris pas roi des Juifs, mais écris qu'il a dit, je suis roi des Juifs. » Pilate répondit, « Ce que j'ai écrit, je l'ai écrit. »

0: Je voudrais saluer ce matin tous nos bien-aimés qui nous suivent depuis Londres, depuis le Canada, depuis les États-Unis, depuis le Togo, depuis le Mali, le Burkina Faso, par ma voix. Tous les frères de la Côte d'Ivoire vous saluent. Nous sommes à OSB, Opération sur la brèche, émission réalisée et mise en onde par Yao Emmanuel, dit le patriarche. Le thème de ce matin est « Ce qui est écrit est plus fort que ce qui est dit ». Tu peux aussi reformuler le thème ainsi « Ce qui est écrit sur moi par mon Dieu est plus fort que ce qui est dit sur moi ». Pas mes ennemis, tu adaptes le thème à ta personne. Cela donne encore un sens plus profond au thème. Nous sommes dans l'évangile de Jean au chapitre 19 et nous avons lu du verset 19 au verset 22. Je reprends la lecture pour vous. Pilate fit une inscription qu'il plaça sur la croix et qui était ainsi conçue. Jésus de Nazareth, roi des Juifs. Beaucoup de Juifs lurent cette inscription parce que le lieu où Jésus fut crucifié était près de la ville. Elle était en hébreu, en grec et en latin. Les principaux sacrificateurs des Juifs dirent à Pilate, « N'écris pas « roi des Juifs », mais écris qu'il a dit « Je suis roi des Juifs ». Pilate répondit, « Ce que j'ai écrit, je l'ai écrit. » Oh, bien-aimé, donne-moi un bon amen.
1: Amen.
0: Oui, bien-aimé, les ennemis ne manquent pas. Ceux qui se lèvent pour un rien, pour un oui, pour un non, qui profèrent des malédictions contre toi, il n'en manquera pas. Il aura toujours quelqu'un pour te faire front, pour résister, pour être un obstacle à la réalisation de ta destinée. Mais ce matin, la bonne nouvelle est pour nous. Il n'en sera absolument rien. Parce que avant même ta naissance, ton Dieu a pris un décret te concernant. C'est pourquoi il est dit en Jérémie 29, le verset 11, « Car je connais les projets que j'ai formés sur vous, dit l'Éternel, projets de paix et non de malheur, afin de vous donner un avenir et de l'espérance. Ton Dieu a déjà conçu des projets de paix et non de malheur pour toi. Ne t'inquiète pas, Dieu est en train de dérouler son programme te concernant. Revenons à notre test pour en situer le contexte. Jésus de Nazareth, après avoir bien rempli son ministère pendant 3 ans et demi, vient d'être crucifié, suspendu entre ciel et terre. Mais comme vous avez l'habitude de le voir quand nous allons dans les cimetières, que ce soit à Bobo-Baoulé, que ce soit à Williamsville, dans les différents cimetières, il y a des épitaphes que la Bible identifie ici comme étant des écriteaux. Qu'est-ce qu'on appelle écriteaux? C'est un morceau de papier, de carton, de bois, de marbre, portant une information destinée au public en général et pour identifier celui qui est sous terre en particulier. Donc c'est une inscription funéraire. Concernant Jésus, l'inscription marque Jésus de Nazareth, roi des Juifs. Les principaux sacrificateurs s'élèvent contre cette épitaphe et ils vont voir Pilate en lui disant « Non, n'affirmons pas ainsi, mais dis plutôt que c'est lui qui a dit qu'il est le roi des Juifs. » Et qu'est-ce que Pilate leur répond? « Ce que j'ai écrit, je l'ai écrit. » En Côte d'Ivoire, on dit « Ce qui est dit est dit. » Oh, bien-aimé dans la foi, je ne sais pas ce qui a été dit sur toi par tes ennemis. Jean, tu ne vas jamais te marier, tu ne vas jamais construire, tu n'auras jamais une voiture, tu n'auras pas de femme. Les femmes vont te quitter, les hommes vont te quitter.

0: la part de tes ennemis. Mais ce qui nous intéresse, c'est ce que Dieu a écrit sur toi, ce qu'il a conçu te concernant, ce qu'il a réservé te concernant. C'est ce qui est important. Quand Dieu n'a pas encore dit son dernier mot, bien-aimé, ne te laisse pas aller au découragement. Qu'est-ce qu'ils ont dit au sujet de Jésus? C'est un malfaiteur. Jean 18, le verset 28 à 30. Ils ont osé dire à Pilate, s'il n'était pas un malfaiteur, on n'allait pas te l'envoyer. Donc ils ont identifié Jésus comme étant un malfaiteur. Pilate a entendu cela, mais malgré cela, il a écrit Jésus, roi des Juifs. Qu'est-ce qu'ils disent encore? Ils disent, il s'est fait fils de Dieu, donc il mérite la mort. Parce que quelqu'un dit, je suis fils de Dieu, on doit le tuer. Non mais c'est pas vrai. Donc aujourd'hui, si le pasteur Chami dit, je suis fils de Dieu, on doit me tuer. Mais attends, nous sommes tous des fils de Dieu. Si moi je me lève pour proclamer ma filiature avec le divin, mais lève-toi aussi et proclame ta filiature. N'est-il pas écrit dans votre loi, messieurs les souverains sacrificateurs, que vous êtes des dieux? Si nous sommes des dieux, aujourd'hui j'ai dit, je suis fils de Dieu, je mérite la mort. Qu'est-ce qu'ils disent encore? Il est contre César, il est l'ennemi de César. Mais qu'est-ce que Jésus lui-même dit en Luc 20, le verset 25? Rendez à César ce qui est à César et à Dieu ce qui est à Dieu. Mais comment peut-on dire que je suis contre César alors que moi-même j'enseigne que nous devons rendre à César l'honneur qui est à César, le tribut qui est à César? Comment est-ce possible? Bien-aimé, les gens m'ont toujours dit des faussetés sur toi et ils n'ont aucune source, aucun appui. Ils vont proférer des arguments qui n'ont aucun fondement. Ne te laisse pas ébranler par leur dire, par leur méchanceté. Lisons Luc 24, les versets 44 à 46. Puis il leur dit, c'est là ce que je vous disais lorsque j'étais encore avec vous, qu'il fallait que s'accomplisse tout ce qui est écrit de moi dans la loi de Moïse, dans les prophètes et dans les psaumes. Alors il leur ouvrit l'esprit afin qu'ils comprissent les Écritures. Et il leur dit, ainsi il est écrit que le Christ souffrirait et qu'il ressusciterait des morts le troisième jour. Bien-aimé, tout ce qui t'arrive là, c'est déjà écrit. C'est Dieu qui permet que tu puisses traverser telle et telle épreuve. C'est pourquoi je t'ai dit ce matin, bien-aimé, ne baisse pas les bras. Il y a quelque chose de bon qui t'attend concernant ton lendemain. Pilate a cru qu'il était fort. Les souverains sacrificateurs ont cru qu'ils étaient très forts. C'est pourquoi ils ont réussi à le crucifié, à le suspendre entre ciel et terre. Mais la Bible nous révèle que tout ce que le Seigneur de toute gloire a traversé était déjà écrit. Rien n'arrive sans que Dieu ne l'ait permis. Il a même dit à Hérode, tu n'as aucun pouvoir sur moi, autre que le pouvoir qui t'a été donné du ciel. Donc le pouvoir que tu as et que tu crois qu'il provient de toi, t'a été donné. Monsieur Hérode, abaisse tes épaules, tu n'as aucun pouvoir sur moi. Et je proclame ce matin que les sorciers de ta famille n'ont aucun pouvoir sur toi et n'auront aucun pouvoir sur toi, que ce soit les mystiques, les occultes, les devins, les enchanteurs, les astrologues, les marabouts, les féticheurs, ils n'auront aucun pouvoir sur toi autre que le pouvoir qui leur a été donné du ciel. Et la limite de leur pouvoir, c'est justement toi. Leur pouvoir se limite à ta personne. Dis amen.
1: Amen.
0: Qu'est-il encore écrit te concernant? Jean 10, le verset 34. Jésus leur répondit, n'est-il pas écrit dans votre loi? J'ai dit, vous êtes des dieux. Bien-aimé, à ton sujet, il est écrit que tu es Dieu, le Dieu de ta famille, que Dieu, ton Dieu, t'établisse comme étant le Dieu de la maison de ton père, de la maison de ta mère, que Dieu t'élève au-dessus de tous tes contemporains, que tu sois établi au-dessus d'eux, toujours à la tête et jamais à la queue. À partir d'aujourd'hui, bien-aimé, excellence, bien-aimé dans la foi, à partir d'aujourd'hui, ne médite plus sur les mauvais propos tenus par tes ennemis à ton encontre. Ne médite plus là-dessus. Parce que ce qui est écrit par ton Dieu te concernant est plus fort que ce qui est dit par tes ennemis. Fraternellement votre, pasteur Chami. Shalom.

0: pris sur toi par ton Dieu est plus fort que ce que tes ennemis disent. Tel est le thème que nous avons écouté ce matin. Il est temps maintenant de faire place à nos différents sujets de prière. Mais avant, nous allons recommander ce temps de combat spirituel au Seigneur.
1: Père, nous te bénissons et nous te rendons toute la gloire. Ta parole est une lampe à nos pieds et une lumière sur nos sentiers. Merci pour cette belle parole, Seigneur, que nous venons d'écouter. Maintenant, comme l'a dit ton serviteur, que ce temps de prière soit sous ton contrôle, afin que tout ce que nous allons demander, déclarer, que cela se manifeste dans nos vies de façon précise, au nom puissant de Jésus-Christ de Nazareth. Amen.
0: Amen. Jean 19, je commence à lire à partir du verset 19. Pilate fit une inscription qu'il plaça sur la croix et qui était ainsi conçu. Jésus de Nazareth, roi des Juifs. Beaucoup de Juifs lurent cette inscription parce que le lieu où Jésus fut crucifié était près de la ville. Elle était en hébreu, en grec et en latin. Les principaux sacrificateurs des Juifs disent à Pilate, « N'écris pas, roi des Juifs, mais écris qu'il a dit, je suis roi des Juifs. » Pilate répondit, ce que j'ai écrit, je l'ai écrit. Encore une fois, on dit, ce qui est dit,
1: est dit.
0: Est dit. Bien-aimé, ce qui a été écrit sur toi par ton Dieu, c'est déjà écrit. Le diable même peut se lever, ça ne pourra pas changer.
1: Ainsi soit-il.
0: Et pas autrement. Dis avec moi au nom de Jésus.
1: Au nom de Jésus.
0: Père, tout ce que tu as écrit sur
1: ce que tu as écrit sur moi.
0: Me concernant.
1: Concernant mon mariage.
0: L'avenir de mes enfants.
1: Mon avenir.
0: Ça accomplisse.
1: Je refuse.
0: Les mauvaises paroles.
1: De mes ennemis.
0: Ça accomplisse sur moi.
1: Je refuse cela.
0: Au nom de Jésus.
1: Au nom de Jésus-Christ de Nazareth.
0: Parce que ton Dieu a écrit sur toi, c'est ce qui s'accomplit. Et non, les mauvais propos de tes ennemis. Il ne faut pas plus avoir un impact sur ta vie. Il faut refuser. Au nom de Jésus, il faut refuser. Il dit, je connais les projets que j'ai formés sur toi, projets de paix et non de malheur, afin de vous assurer l'avenir et de l'espérance. Ce que Dieu a prévu pour toi, c'est ce qui va s'accomplir, pas quelque chose d'autre. Rien d'autre ne pourra s'accomplir que ce que ton Dieu a déjà écrit te concernant. Prie et réclame, saisis cette parole, saisis-la et applique-la à ta vie au nom puissant de Jésus-Christ de Nazareth. Amen.
1: La Bible dit que nous avons été bénis de toutes sortes de bénédictions avant la fondation du monde.
0: Yes.
1: C'est écrit.
0: C'est déjà écrit.
1: Guéris, c'est écrit.

0: Jean 6, le verset 31. Nos pères ont mangé la manne dans le désert. Selon qu'il est écrit, il leur donna le pain du ciel à manger. Dis amen.
1: Amen.
0: Toi qui t'inquiètes de ce que tu dois manger demain ou après-demain, la Bible dit, il est écrit, il leur donna le pain du ciel à manger. C'est déjà écrit. Dieu va te donner ton pain quotidien. Dis amen.
1: Amen.
0: Donc Dieu va prendre soin de tes enfants. Dis amen.
1: Amen.
0: Parce que c'est déjà écrit. Et quand Jésus même est venu, il dit, ce que vos pères ont mangé là, ce n'est pas le véritable pain. Parce que le véritable pain, c'est moi-même. Mm-hmm. Mais tu mangeras plus que tes pères.
1: Au nom de Jésus.
0: Ce que tes pères n'ont pas mangé, tu vas manger cela.
1: Au nom
0: ce
1: de
0: que
1: Jésus.
0: Ce que tes pères n'ont pas reçu, tu vas recevoir cela.
1: Au nom de Jésus.
0: Au nom de Jésus.
1: Au nom de Jésus.
0: Père. Que ce qui est écrit.
1: Que ce qui est écrit.
0: Concernant. Ma nourriture quotidienne.
1: S'accomplit sur moi.
0: Donne-nous le pain du ciel.
1: Donne-nous le pain du ciel.
0: Donne-nous le véritable pain.
1: Et donne-nous le véritable pain.
0: Du ciel.
1: Du ciel.
0: Au nom de Jésus.
1: Au nom de Jésus.
0: Au nom puissant de Jésus-Christ de Nazareth. Bien-aimé, prie. Il est écrit. Arrête de t'inquiéter. C'est déjà écrit. Le décret a été déjà signé. Il donna le pain du ciel à manger. Nos pères ont mangé la manne dans le désert. Et Jésus a dit, le véritable pain du ciel. Bien-aimé, ne t'inquiète pas. Ton Dieu a déjà pourvu. Il a déjà pourvu. Prie. Tu dois recevoir ton

0: chaque matin avec la manne céleste. Oh Dieu vivant, tu es le Dieu qui n'a pas changé. Tu es le même hier, aujourd'hui et éternellement. Et tu pourvois chaque jour aux besoins de tes enfants. Et je scelle cette prière en disant, il en sera ici et pas autrement. Au nom de Jésus, amen.
1: Amen.
0: Acte 1, je lis le verset 20. Or, il est écrit dans le livre des psaumes que sa demeure devienne déserte et que personne ne l'habite et qu'un autre prenne sa charge. Que cette parole s'applique à tes ennemis. Dis amen.
1: Au nom de Jésus.
0: Tous ceux qui comptent sur l'argent, à partir d'aujourd'hui, je proclame que leur maison devient déserte.
1: Au nom de Jésus.
0: Personne n'habitera leur maison parce qu'ils comptent sur leur bien pour te faire du mal, pour t'opprimer, pour t'assujettir. À partir d'aujourd'hui, que leur demeure devienne déserte. Dis amen.
1: Au nom de Jésus.
0: Au nom de Jésus.
1: Au nom de Jésus.
0: Seigneur. Que tous ceux qui s'élèvent contre moi.
1: Que tous ceux qui s'élèvent contre moi.
0: Dans cette ville.
1: Dans cette ville.
0: Dans cette nation.
1: Dans cette nation.
0: Dans ce village.
1: Dans ce village.
0: Dans ce quartier.
1: Ce quartier.
0: Que leur demeure.
1: Que leur demeure.
0: Devienne déserte.
1: Devienne déserte.
0: Et que quelqu'un d'autre.
1: Et que quelqu'un d'autre.
0: Prenne leur charge.
1: Prenne leur charge.
0: Au nom de Jésus.
1: Au nom de Jésus.
0: Au nom de Jésus-Christ de Nazareth, Seigneur. Que leur demeure devienne déserte. Déserte. Déserte. Et qu'un autre prenne la charge.
1: Au nom de Jésus-Christ.
0: Nous prions ton par rapport à cette parole. Leur demeure devienne déserte. Déserte maintenant. Au nom de Jésus. Au nom de Jésus. Au nom de Jésus. Car cela t'est écrit. C'est déjà mentionné. Au nom puissant de Jésus. Père Saint. Accomplis ta parole. Accomplis ta parole. Accomplis ta parole. Accomplis ta parole. Accomplis ta parole. Au nom de Jésus. Au nom de Jésus. Au nom de Jésus. Viens aimer. Prie. Ceux qui consulent l'argent, à partir d'aujourd'hui, leur compte bancaire devient sec. Au nom de Jésus, ils n'ont plus d'opportunité, ils n'ont plus de relations. C'est fini. Ceux sur quoi ils comptaient pour t'opprimer, le Seigneur arrache cela dans le nom de Jésus. Le Seigneur arrache cela au nom puissant de Jésus-Christ de Nazareth. Amen.
2: C'est une question de

0: séchez. Et le retour se manifeste positivement dans ta vie au nom de Jésus. Dans notre vie au nom de Jésus. Je reçois cette parole au nom de Jésus.
1: Amen.
0: Amen.
1: 1 Corinthiens 9, le verset 9. Car il est écrit dans la loi de Moïse, tu n'emmuseleras point le bœuf quand il foule le grain. Dieu se met-il en peine des bœufs? Non, Dieu ne se met pas en peine des bœufs, mais c'est une métaphore pour dire qu'il se met en peine pour toi qui travailles et qui n'arrive pas à jouir du fruit de ton travail. Si le bœuf, pendant qu'il travaille, on ne doit pas l'empêcher de manger, bien-aimé. Toi aussi, on ne doit pas t'empêcher de manger. Quand tu travailles, dis amen.
0: Amen.
1: Tu dois jouir du fruit de ton travail, dis amen.
0: Amen.
1: L'œuvre de tes mains doit te procurer de la bénédiction, dis amen.
0: Amen.
1: Au nom de Jésus.
0: Au nom de Jésus.
1: Seigneur. Tous ceux qui s'étaient levés.
0: Tous ceux qui s'étaient levés.
1: Pour museler ma bouche.
0: Pour museler ma bouche.
1: M'empêcher
0: pour m'empêcher.
1: De jouir
0: du fruit de mon travail.
1: Du fruit de mon travail.

Au nom de Jésus, au nom de Jésus, Seigneur agis, Seigneur agis, Seigneur agis, Seigneur agis, Seigneur agis, bien-aimé, prie, prie, prie.

0: puisse de pouvoir jouir convenablement du fruit de ton travail. Ce n'est pas normal. Au nom puissant de Jésus-Christ de Nazareth, dis amen.
1: Amen.
0: Dis avec moi, au nom de Jésus,
1: au nom de Jésus,
0: tout ce qui m'empêchait,
1: tout ce qui m'empêchait
0: de jouir du fruit de mon travail,
1: du fruit de mon travail,
0: et maintenant,
1: et maintenant.
0: Je n'aime fais l'action, c'est-à-dire, tu prends ta main et puis tu enlèves sur ta bouche, tu fais passer sur ta bouche, tu dis, j'enlève tout ce qui m'empêche de manger au nom de Jésus. Fais l'action prophétique pendant que je suis en train de prier. Dans le nom de Jésus, tout ce qui était comme banderole spirituelle mis sur la bouille de tes enfants, je proclame que cela est ôté maintenant. Cela est ôté maintenant. Cela est ôté maintenant. Cela est ôté maintenant. Tout ce qui était comme embargo mis sur tes enfants, à partir d'aujourd'hui, j'enlève cet embargo.
1: J'enlève
0: cet embargo.
1: J'enlève
0: cet embargo.
1: J'enlève
0: cet embargo.
1: J'enlève.
0: Et je le mets sur le joug de la liberté.
1: Au nom de Jésus.
0: Au nom puissant de Jésus de Nazareth. 1 Pierre 2, les versets 6 et 7. Car il est dit dans l'Écriture, voici je mets en Zion une pierre angulaire, choisie, précieuse, et celui qui croit en elle ne sera point confus. Le verset 7. L'honneur est donc pour vous qui croyez, mais pour les incrédules, la pierre qu'ont rejetée ceux qui bâtissaient est devenue la principale de l'angle et une pierre d'achoppement et un rocher de scandale. Ce qui nous intéresse, bien aimés, c'est que la pierre qu'on rejetait, ceux qui bâtissaient, est devenu la principale des langues. Et cette pierre, c'est toi.
1: Mm-hmm.
0: Cette pierre, c'est toi.
1: Mm.
0: Dis avec moi, cette pierre, c'est moi.
1: Cette pierre, c'est moi.
0: Au nom de Jésus.
1: Au nom de
0: cette
1: Jésus.
0: Cette pierre, c'est moi.
1: Cette pierre, c'est
0: au
1: moi.
0: Au nom de Jésus.
1: Au nom de Jésus.
0: Au nom puissant de Jésus-Christ de Nazareth. Je proclame effectivement que cette pierre, c'est moi. C'est moi, Seigneur. C'est moi, Seigneur. C'est moi, Seigneur. Au nom de Jésus. Bien-aimé, prie. Cette pierre, elle doit être. Toi, c'est toi qui est la pierre angulaire qu'ont rejeté ceux qui bâtissaient et qui est devenu la principale de l'angle. Prie. Ceux qui t'avaient méprisé hier, ceux qui t'avaient vilipendé hier, livré la vindicte populaire, ils vont commencer à se mordre les doigts parce que ton Dieu va te positionner dans les hauteurs. Il va te positionner.

0: ténèbres. Au nom de Jésus-Christ de Nazareth.
1: Amen.
0: Il y a beaucoup de choses qui ressortent dans ce texte. Il est dit heureux ceux qui croient. Donc je veux que tu croies en cette parole au nom de Jésus. Amen. Il faut que tu croies en cette parole. Mais en même temps, il est dit cette pierre précieuse sera une occasion de chute et de scandale pour plusieurs. C'est-à-dire les gens qui t'ont maltraité, les gens qui n'ont pas cru en toi là, ils seront choqués par rapport à ce qui va t'arriver de bien. Ils seront choqués par rapport à la grandeur et l'élévation que Dieu va t'accorder.
1: Amen.
0: La Bible dit que la parole de l'Éternel ne retourne point à lui sans avoir accompli son effet et exécuté ses desseins. Mm-hmm. C'est écrit. Ce qui est écrit sur toi, bien-aimé, je suis en train de t'annoncer et nous t'annonçons depuis le début de cette émission que cela va se réaliser.
1: Au nom de Jésus.
0: Cela va se réaliser.
1: Au nom de
0: Dieu
1: Jésus.
0: A déjà arrêté cela. L'Élie s'est déjà arrêté. Donc c'est que ce dans quoi tu dois rentrer là. Tu rentres maintenant.
1: Au nom de Jésus.
0: Tu rentres maintenant.
1: Au nom de Jésus.
0: Tu rentres maintenant.
1: Au nom de Jésus.
0: Tu rentres maintenant.
1: Au nom de Jésus.
0: Tu rentres maintenant.
1: Au nom de Jésus.
0: Je rentre.
1: Je rentre maintenant.
0: Au nom de Jésus.
1: Élève la voix, bien-aimé, et recommande ta journée au Seigneur. Prions. Au nom puissant de Jésus-Christ de Nazareth, merci notre Père, notre Dieu, pour cette journée que tu bénis. Tu l'as précieuse. Nous allons sortir, Seigneur, afin que ce qui est écrit sur nous par notre Dieu puisse s'accomplir. Père, nous allons devant des solutions, au devant des rencontres prophétiques, au devant des connexions, des relations, des opportunités. Au nom de Jésus-Christ de Nazareth, je vis par rapport, Seigneur, à ce qui est écrit, par rapport à ce qui est écrit. Même la souffrance de Christ était déjà écrite, car il est dit le Christ souffrirait et qu'il sera enterré et qu'il ressusciterait le troisième jour. Cela a été déjà écrit et cela s'est accompli. Je proclame que tout ce qui a été écrit sur tes enfants venant de toi s'accomplit chaque jour, car je sais et ta parole déclare que ce que tu as construit pour nous, ce sont des projets de paix et non de malheur. Afin de nous assurer un avenir et de l'espérance. Qu'il en soit ainsi, Père, et pas autrement. Au nom de Jésus. Amen.
0: Amen.
1: Merci, Dieu vivant, pour cette journée. Nous croyons que nous sommes déjà bénis parce que nous sortons avec toi et nous allons revenir encore avec toi. Qu'il en soit ainsi, Père, et pas autrement. Au nom de Jésus. Amen.
0: Amen.
1: Bonne journée avec l'ami Jésus. Shalom.
0: Shalom.

0: contenu dans ce septième chapitre. D'emblée, quel regard portez-vous sur ce texte?
1: Alors, ces passages révèlent un Dieu saint qui appelle son peuple à vivre dans la consécration et la fidélité. Et il montre aussi que l'élection d'Israël n'est pas fondée sur ses mérites ou sa grandeur, mais uniquement sur l'amour et la grâce de Dieu.
0: D'accord. Nous allons donc lire le texte tout à l'heure, avant la lecture, mais nous allons demander au conseiller Saraka de prier pour nous avant cette lecture.
1: Seigneur, ce matin encore, nous sommes au-devant de toi. Nous avons besoin de la révélation de ta parole pour nous éclairer, pour nous orienter, pour nous guider, afin que nous puissions marcher dignement dans ce monde. Viens ce matin par ton esprit nous parler, nous inspirer et nous accorder la révélation nécessaire dont nous avons besoin, afin que, Seigneur notre Dieu, ce ne soit ni selon la chair, mais ce soit poussé par l'esprit que nous allons passer ces temps de méditation en ta présence. Prends le contrôle de toutes choses et que la gloire te revienne au nom de Jésus-Christ. Amen.
0: Amen.

0: Merci de faire route avec nous chaque matin autour de la parole du Seigneur. Commencez votre journée par la prière et la méditation des Saintes Écritures. C'est ce que méditons ensemble, vos exhortes à faire. Aujourd'hui, nous lisons Deutéronome chapitre 7, les versets 1 à 11. La lecture intervient maintenant et la lecture se fait avec la Bible Louis II. Verset 1. Lorsque l'Éternel ton Dieu t'aura fait entrer dans le pays dont tu vas prendre possession et qu'il chassera devant toi beaucoup de nations, les Hétiens, les Guéraziens, les Amoréens, les Cananiens, les Phérésiens, les Héviens, les Jébusiens, sept nations plus nombreuses et plus puissantes que toi, lorsque l'Éternel ton Dieu te les aura livrées et que tu les auras battues, tu les dévoreras par interdit, tu ne traiteras point d'alliance avec elles et tu ne leur feras point grâce. Tu ne contracteras point de mariage avec ces peuples, tu ne donneras point tes filles à leurs filles, tu ne prendras point leurs filles pour tes fils, car ils détourneraient de moi tes fils qui serviraient d'autres dieux et la colère de l'Éternel s'enflammerait contre vous. Ils te détruiraient promptement. Verset 5. Voici au contraire comment vous agirez à leur égard. Vous renverserez leurs autels, vous briserez leurs statues, vous abattrez leurs idoles et vous brûlerez au feu leurs images taillées. Car tu es un peuple saint pour l'Éternel ton Dieu. L'Éternel ton Dieu t'a choisi pour que tu fusses un peuple qui lui appartient entre tous les peuples qui sont sur la face de la terre. Verset 7. Ce n'est point parce que vous surpassez en nombre tous ces peuples que l'Éternel s'est attaché à vous et qu'il vous a choisi, car vous êtes le moindre de tous les peuples. Mais parce que l'Éternel vous aime, parce qu'il a voulu tenir le serment qu'il a fait à vos pères, l'Éternel vous a fait sortir par sa main puissante, vous a délivré de la maison de servitude, de la main de Pharaon, roi d'Égypte. Sache donc que c'est l'Éternel ton Dieu qui est Dieu. Ce Dieu fidèle garde son alliance et sa miséricorde jusqu'à la millième génération envers ceux qui l'aiment et qui observent ses commandements. Versets 10 et 11, vous mettrez fin à notre lecture. Mais il use directement de représailles envers ceux qui le haïssent. Il les fait périr. Il ne diffère point envers celui qui le hait. Il use directement de représailles. Ainsi, observe les commandements, les lois et les ordonnances que je te prescris aujourd'hui et mets-les en pratique. Amen.
1: Amen.

0: Merci de rejoindre l'équipe de Méditons ensemble. Soyez encore les bienvenus, amis auditeurs. Aujourd'hui, mardi 1er septembre 2026, nous lisons Deutéronome chapitre 7, les versets 1 à 11. Le conseiller Séraphin Sarakat est avec nous. Bonjour conseiller.
1: Bonjour frère Alex.
0: Hier, lundi 31 août, nous avions lu le 11e chapitre d'Apocalypse. On va revenir sur ce texte avant d'aller plus loin.
1: Oui, hier, nous avons vu la souveraineté de Dieu et nous avons dit que notre Dieu est le maître de l'histoire, celui qui règne sur toutes choses et que rien du tout ne l'échappe à son contrôle. Et nous avons vu que en réalité, le mal peut sembler souvent triompher, mais pour ceux qui restent fidèles, attachés à Dieu dans l'obéissance, ils triomphent toujours. Mmh. Et nous avons terminé en parlant de la victoire finale et du règne de Christ qui sera éternel.
0: D'accord. Aujourd'hui, c'est un nouveau livre. Nous retournons dans l'Ancien Testament avec le livre de Deutéronome. Nous sommes au chapitre 7, les 11 premiers versets. De quoi parlent ces versets?
1: Alors, l'idée centrale, c'est que Dieu a choisi son peuple par amour et attend de lui une fidélité sans partage. Alors,

0: ou tout bien en train de conquérir le pays promis, Dieu exhorte ce peuple à se séparer de tout ce qui est de l'idolâtrie et de se souvenir de la fidélité de l'alliance de Dieu et de la nécessité pour le peuple d'obéir aux commandements divins.
1: D'accord. Vous nous proposez trois mouvements à ce texte long de 11 versets. Première partie des versets 1 à 5, refuser tout compromis avec le péché. Deuxième partie, un peuple choisi par amour divin, les versets 6 à 8. Et puis la dernière portion, les versets 9 à 11, la fidélité divine appelle notre fidélité. On va commencer par commenter les cinq premiers versets, refuser tout compromis avec le péché.
0: Avec le péché, tout à fait. Ici, c'est un appel à la séparation avec l'idolâtrie. Les nations qui sont au devant d'eux sont des nations idolâtres qui doivent être chassées. Et aucune alliance ne doit être conclue avec ces nations-là. Même les mariages mixtes, Dieu interdit cela à son peuple.
1: Oui, avec ses peuples.
0: Avec ses peuples-là. Parce que il dit que si il arriverait, les fils du peuple d'Israël pourraient, ou les filles pourraient être détournées par ces nations étrangères et idolâtres. Et il y a aussi les autels et les idoles qui doivent être aussi détruits, parce que toutes les fois que ces autels ou les idoles seront là, le peuple pourrait être tenté à les adorer au lieu plutôt que d'adorer Dieu seul. Donc c'est vraiment un appel à la séparation avec l'idolâtrie sous toutes ses formes.
1: D'accord, les sept nations sont ici libellées au verset 1, les Hétiens, les Guirgaziens, les Amoréens, les Canaéens, les Phérésiens, les Viens et les Jébusiens.
0: Tout à fait.
1: Être exterminés, dévoués par interdit. Deuxième partie de notre test, verset 6 à 8, un peuple choisi par amour divin.
0: Oui, frère Alex, ici, nous nous remarquons que de verset 6 à 7, comme tu l'as bien stipulé, le peuple d'Israël a été choisi par grâce et par amour.
1: Oui.
0: Ce n'est pas par le mérite de la nation, c'est pas parce qu'Israël était un peuple nombreux, mais Dieu a choisi cette nation pour faire d'elle une nation sainte. Dieu l'a choisi parmi tout le peuple qui existait. Et comme je l'ai dit, son choix repose sur deux choses, sur l'amour et la fidélité de Dieu à l'alliance qu'il a faite avec ce peuple-là.
1: D'accord. On va aller pour la dernière portion de notre passage, des versets 9 à 11. La fidélité divine appelle notre fidélité.
0: Effectivement, frère Alex, ici, le Dieu fidèle que nous avons, il récompense l'obéissance. Dieu, il garde son alliance. Malgré que l'homme peut changer, malgré que l'homme peut se détourner, mais Dieu garde son alliance. Et il manifeste également sa bonté envers ceux qu'il aime. Et donc, ce qu'il nous demande en retour, c'est l'obéissance à ses commandements. Et si nous agissons ainsi, Dieu, il reste fidèle à lui-même. Et donc, sa parole qu'il a dit et qu'il a prononcée pourra trouver sa manifestation, sa réalisation dans notre vie.
1: Merci de nous rejoindre, amis auditeurs. Nous sommes très heureux d'être parvenus à ce stade de l'année en votre compagnie. En tout cas, ne vous lassez pas de méditer la Bible, au moins du lecteur de la Bible. Aujourd'hui, mardi 1er septembre, le texte qui nous est donné de lire, de méditer, fait Deutéronome chapitre 7, les versets 1 à 11. Nous venons d'observer le passage, nous allons passer à la phase d'interprétation. On va commencer par les ordres. Est-ce qu'il y a un ordre auquel obéit dans le texte?
0: Oui, frère Alès, ici nous avons plusieurs ordres qui apparaissent dans ce passage. Le premier ordre, c'est de ne pas conclure d'alliance avec les peuples idolâtres.
1: Oui.
0: Et le verset 2, il dit, tu ne traiteras point d'alliance avec elles. Donc, le croyant est invité ou doit éviter les compromis qui l'éloignent de Dieu.
1: Oui.
0: Les compromis, je dirais bien sûr, toutes ses formes. Le deuxième ordre, c'est ne pas se laisser détourner du Seigneur. Et ici, le Seigneur utilise l'une des choses qui, aujourd'hui, permet des familles, des peuples d'être unis, qui est le mariage. Et il dit au verset 3, tu ne contracteras point de mariage avec ces peuples. Le principe spirituel est de préserver la foi et la fidélité à Dieu.
1: D'accord, ça veut dire que les mariages ont un relan spirituel.
0: Tout à fait.
1: Oui.
0: Parce que quand deux personnes se mettent ensemble, je dirais au-delà des deux personnes, c'est leur culture, c'est leur foi, les familles et autres qui s'unissent en même temps. Et c'est pourquoi le Seigneur nous met en garde contre des relations qui ne sont pas dans le cadre que lui, Dieu, y prend plaisir. Le troisième ordre, c'est de détruire les objets d'idolâtrie. Au verset 5, c'est là la personne qui dit, vous renverserez leurs autels. Aujourd'hui, qu'est-ce que cela signifie pour nous? Cela signifie qu'il faut renoncer à tout ce qui prend la place de Dieu dans notre cœur, dans notre vie. Tout ce qui prend la place de Dieu dans notre vie, besoin d'être renversé. Constituer un autel, il doit être renversé. Le quatrième ordre, c'est d'observer les commandements de Dieu. C'est là que ce passage se termine. Il dit, tu observeras donc les commandements, au verset 11. Donc, l'obéissance demeure la réponse attendue du peuple de Dieu.
1: D'accord, on va passer aux promesses. Est-ce qu'il y a des promesses dans ce texte qui vont donc alimenter notre foi et notre espérance dans le Seigneur.
0: Oui, frère Alex, nous avons aussi beaucoup de promesses et je profiterai pour donner en même temps les conditions qui s'y rattachent parce que c'est important.
1: Oui.
0: Et la première promesse, c'est Dieu demeure fidèle à son alliance. Comme il l'a dit au verset 9, il dit « Sache que c'est l'Éternel, ton Dieu qui est Dieu. C'est Dieu fidèle, garde son alliance. » Donc Dieu demeure fidèle à son alliance. Et si nous voulons voir par cette promesse, la condition ou les conditions, c'est de l'aimer de tout notre cœur, de toute notre force, de toute notre pensée. Et la deuxième condition qui va avec, c'est de garder ses commandements. C'est comme ça que Dieu, il peut rester fidèle à l'alliance qu'il a conclue avec nous. La deuxième promesse, c'est l'amour fidèle de Dieu qui accompagne son peuple. Au verset 9, il dit, il garde son alliance et sa miséricorde jusqu'à 1000 générations.
1: Mm-hmm.
0: Jusqu'à 1000 générations. Alors qu'il y en avait une génération fait autour de 25 ans.
1: Oui.
0: Donc, jusqu'à 1000 générations. Imaginez combien d'années cela peut faire. Quand, et la condition, c'est de persévérer dans une relation de fidélité et une relation sincère avec Dieu. La troisième et la dernière promesse, c'est que Dieu honore ceux qui lui sont fidèles. Le texte ici nous montre que Dieu agit en faveur de ceux qui marchent selon sa volonté. Et donc, pour y arriver, il faut vivre dans l'obéissance. Il faut rejeter l'idolâtrie sous toutes ses formes. Et il faut demeurer attaché à ces dieux qui honorent ceux qui lui sont fidèles. Et ainsi, nous verrons comment Dieu nous honorera.
1: On va passer aux vérités attachées à ce texte qu'on rappelle, Deutéronome chapitre 7, les versets 1 à 11.
0: Alors, frère Alex, nous avons pu recenser 5 vérités. La première vérité, c'est que Dieu choisit par grâce et non par mérite.
1: Mm.
0: Israël n'était ni le plus grand, ni le plus puissant des peuples.
1: Oui.
0: Son élection est juste le fruit de l'amour divin.
1: Amen.
0: Et il en est ainsi pour nous tous. Dieu nous choisit par pure grâce et non pas par mérite. La deuxième vérité, c'est que Dieu est un Dieu fidèle. Dieu est un Dieu fidèle. Il tient toujours ses promesses et il ne renie jamais son alliance. La troisième vérité, l'idolâtrie éloigne de Dieu. Tout ce qui occupe la place réservée à Dieu dans notre cœur devient une idole. Et donc, nous devons faire très attention à ces choses qui, soit qui ont déjà pris la place et qui commencent à prendre place dans notre cœur. La quatrième vérité, c'est que Dieu veut un peuple qui lui est consacré entièrement. Le Seigneur désire que son peuple soit différent du monde par sa manière de vivre, sa manière d'être et sa manière aussi de se comporter. La dernière vérité, l'amour de Dieu se manifeste par l'obéissance. L'obéissance n'est pas un moyen de gagner l'amour de Dieu, mais c'est la preuve que nous l'aimons vraiment de tout notre cœur. Donc voici les 5 vérités que nous avons pu faire ressortir dans ces passages-là.
1: On va terminer avec l'application, la phase finale de notre temps de méditation. Les enseignements seront donnés tout à l'heure. Le texte, on le rappelle, il s'agit de Deutéronome, chapitre 7, les versets 1 à 11. Qu'est-ce qu'on retient en termes d'enseignement, conseiller?
0: Alors, l'enseignement principal que je veux partager avec les bien-aimés, les auditeurs, c'est que Dieu nous a choisis par amour et il nous appelle à lui être entièrement consacré en rejetant tout compromis spirituel et en marchant vraiment dans l'obéissance. Le croyant doit se souvenir que Dieu est fidèle à ses promesses. Son amour précède nos mérites. La sainteté dont Dieu parle exige une séparation d'avec le péché. Et l'obéissance, vraiment, doit être la preuve de notre attachement au Seigneur. Et l'autre chose, c'est que celui qui demeure fidèle peut compter aussi sur la fidélité de Dieu. Je voulais dire à nos auditeurs que cette semaine, que chacun examine son cœur. Y a-t-il une idole qui prend la place de Dieu dans nos cœurs? Y a-t-il des compromis qui affaiblissent notre communion avec lui? Sommes-nous reconnaissants pour l'amour gratuit qu'il nous a manifesté? Je pense qu'en répondant à ces questions, chacun doit choisir de renouveler son engagement envers le Seigneur et de marcher vraiment dans ses voies. Voilà ce que le Seigneur attend vraiment de nous pour terminer avec cette méditation, frère Alex.
1: D'accord, merci à vous, conseiller Saraka Séraphin. Vous êtes secrétaire général de la paroisse SEMA de Blanchon du côté de Benjerville. Le texte que nous avions lu ce début du mois de septembre, c'est bien Deutéronome chapitre 7, les versets 1 à 11. Amis auditeurs, nous allons prier tout à l'heure avec le conseiller, mais nous vous demandons de lire la note explicative donc qui s'attache à ce passage. Dieu est merveilleux. La note explicative figure à la page 107 dans le lecteur de la Bible. Alors conseiller, nous sommes aujourd'hui le mardi 1er septembre. Vous allez en même temps prier pour nous, pour ce mois qui s'ouvre, pour que le Seigneur nous aide non seulement à méditer sa parole, mais à la mettre en pratique.
0: Prions ensemble. Seigneur notre Dieu, nous avons au travers de ces méditations compris que tu nous as choisis par amour Et ton souhait, c'est que nous te soyons entièrement consacrés. Seigneur, donne-nous de nous souvenir de toi qui es fidèle à tes promesses, de ton amour pour nous et non pas de nos mérites. Aide-nous dans ce mois de septembre à vivre dans une vie de consécration en nous séparant totalement du péché. Seigneur, s'il y a quelque chose en nous qui a pris la place, qui semble être une idole, ou des choses qui sont en train de prendre la place dans notre cœur, Seigneur, nous te demandons pardon et nous te prions d'enlever l'amour de ces choses dans nos cœurs. Détourne-nous de ces choses, mais que notre cœur soit tourné vers toi seul. Que notre désir, notre souhait, c'est de te servir dans la sainteté, d'obéir à tes commandements comme tu nous invites à le faire. Permets que, Seigneur notre Dieu, nous te soyons fidèles parce que tu aimes celui qui est fidèle et que nous demeurons totalement dans l'obéissance à ta parole. Permets que ce mois soit pour nous un mois de victoire sur le péché, un mois de victoire sur l'idolâtrie et un mois plein d'obéissance à ta parole. Merci de nous aider par ton esprit à y arriver au nom de Jésus-Christ. Amen.
1: Amen. Merci à vos conseillers, Faraka, Séraphin. Nous allons vous retrouver un peu plus tard pour d'autres émissions. L'émission a été mise en ordre par Emmanuel Yao, assisté des doigts Yao. Je suis à Dombi, Alex Pacôme. Dieu vous bénisse. À demain pour un autre test. Shalom.
0: Shalom.

Ta parole est une lampe à mes pieds et une lumière sur mon sentier. Psaume 119, verset 105.

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1: Oh oui, bonjour, bonjour au peuple de Dieu, bonjour et bon réveil à celui qui est avec nous ce matin. Nous disons gloire à l'éternel Dieu qui nous permet de voir ce jour. L'éternel Dieu te permet ce matin d'être réveillé après avoir certainement, oui, prié avec OSB, écouté la méditation de la parole de Dieu. Te voici d'aplomb pour aborder cette belle journée. Alors ce matin, nous voulons te dire shalom. Shalom parce que Dieu te permet d'être réveillé et éveillé ce matin. Nous allons tout de suite et maintenant nous installer avec un cantique. Un cantique, oui, mais qui sort de l'ordinaire. Nous allons écouter ce merveilleux cantique. Faisons-le maintenant, frères et sœurs. C'est une signature vocale du chanteur Uriel.
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0: Ah oui, après ce merveilleux cantique, vous l'avez deviné, c'est un chant qui sort de l'ordinaire, je l'ai dit. Le chantre Uriel nous dit que Jésus revient, mais en langue bambara, et donc ça fait du bien au corps, à l'âme et à l'esprit, du fait que notre Seigneur Jésus-Christ, effectivement, revient très, très, très, très bientôt. Nous sommes donc installés, avant de recevoir ici l'apôtre Gila, qui est déjà confortablement installé avec, voilà, le secret, je le donne plus tout à l'heure, mais notre maman Minoge, comme d'habitude, elle a 24 heures pour une victoire. C'est un rendez-vous qu'il ne faut jamais rater, et elle est installée ce matin pour nous donner les news de 24 heures pour une victoire. Shalom. Alors, on va ouvrir les micros du côté de la belle vitre. On y
1: va. Shalom, shalom, oui. Freikyo. Bonjour à tous nos fidèles auditeurs, auditrices de la vie. Que le Seigneur nous bénisse. Un coucou à maman Dunamis qui est là. Tout est lumière dans le studio.
0: Oui, oui, oui.
1: Et c'est une grande joie.
0: Je voulais demander l'autorisation à papa avant de la présenter.
1: C'est moi qui fais ça.
0: Ouais.
1: Voilà, parce que je suis à l'honneur là. Bien, juste dis merci à tous nos fidèles auditeurs, auditrices qui sont préoccupés par la rentrée scolaire de nos enfants. Quand je passe, d'autres m'appellent pour savoir comment ça va se passer, qu'est-ce qu'il faut faire, tout et tout. Que le Seigneur nous bénisse ce matin. C'est bientôt la rentrée scolaire et nous sommes le 1er septembre. Bon mois de septembre à chacun de nous, à tous nos auditeurs, à tous ceux qui aiment la radio Fréquence Vie, que Dieu vous bénisse. 24 heures pour une victoire, c'est tous les premiers vendredis du mois. Et c'est ce vendredi à partir de 21h au siège de l'ONG Minoge. La particularité, c'est que c'est spécial rentrée scolaire. L'impossible devient possible à 24 heures pour une victoire, et tout est possible à celui qui croit. Que nos enfants aient redoublé leur classe ou bien s'ils sont passés en classe supérieure, c'est le moment de prier pour leur année scolaire. On n'attend pas fin d'année pour prier pour les examens. Tout se prépare dans le spirituel. Ça commence d'abord par le spirituel. J'ai dit, nos enfants, ça n'engage que moi. C'est pas, en fait, j'ai dit ça, c'est pour attirer l'attention de des parents d'élèves, des parents, de nous les parents. Nos enfants en double face, sinon bipolaire. Il y a ceux qui sont, quand ils sont en notre présence, il y a des enfants qui sont impolis, mais il y a des enfants très polis que ton enfant, tu ne peux pas le connaître à 100%. C'est pourquoi souvent, je condamne un peu les parents qui supportent leurs enfants aveuglément, quand les enfants ont affaire à une grande personne, parce que l'enfant est venu dire, telle grande personne m'a fait ça, le papa se lève, ou bien la maman se lève, pour dire, mon enfant ne peut pas faire ça. Eh, il y a ce que ton enfant est devant toi, il y a ce que ton enfant est derrière toi. Mais ce qui sauve nous les chrétiens, c'est que nous pouvons confier nos enfants au Seigneur. Demander au Seigneur que les anges soient autour d'eux pour les arracher au danger. Et l'enseignement que nous donnons à nos enfants chaque jour va leur permettre de pratiquer quand ils seront grands. Nous, comme ça, on est nés dans l'église. On a vu nos parents se lever tôt, prier. On nous a enseigné la Bible, fuir le péché, tout ça là. Donc, ça fait que même quand tu fais un petit péché, tu te dégoûtes toi-même. Et donc, nous allons prier particulièrement pour l'année scolaire de nos enfants. Nous allons confier leur année scolaire au Seigneur, l'année scolaire de tous nos des enfants, de tous nos donateurs. Donc nous vous invitons à venir à ce programme. Jésus a dit, laissez venir à moi les petits enfants, ne les en empêchez point. Donc vous pouvez venir avec vos enfants, que toutes les mamans à l'écoute viennent avec leurs enfants. Juste après ça, le dimanche qui suit, c'est le 13, nous aurons un concert pour la rentrée en faveur des enfants orphelins, des enfants des détenus et les enfants des déguerpis. Donc, nous tendons la main à tout le monde pendant que nous prions, pendant que nous nous activons pour que nos enfants partent à l'école. Il y a des enfants qui sont dans le besoin et c'est réel, on les connaît. C'est pas imaginaire. Donc, pour inscrire au moins un enfant au primaire, c'est avec 30 000 francs. Au secondaire, 60 000. Et 100 000, 150 000 et plus pour les grandes écoles et universités. Je bénis papa Dunamis parce que lui, il sait mettre la main dans la poche au moment opportun. Lui, depuis que j'ai dit qu'il y a des enfants, choses à la maca, dès que je parle, il met sa main dans la poche. Et il sait que bientôt on va partir. Ça, c'est sa charge à lui. Il
0: oui.
1: est là, il rit.
0: Oui, donc, convaincu qu'il est.
1: C'est un homme au grand cœur, le seul qui me laisse parler avant lui. Parce que quand les temps sont durs, ce sont les durs qui avancent.
0: Oui,
1: et il a vu qu'à fête d'orphelin, là, c'est plus dur encore.
0: C'est l'assemblée des durs. L'assemblée des durs est là ce matin.
1: Les durs ce matin. Comme maman lumière est là, elle-même, elle a fait parler son cœur aussi. Donc, vraiment, juste pour mettre l'humour, mais encourager chacun de nous, dans Galates 6. À partir du verset 9, il dit, ne nous lassons pas de faire le bien, car nous moissonnerons au temps convenable, si nous ne nous relâchons pas. Verset 10, il dit, ainsi donc, pendant que nous en avons l'occasion, pratiquons le bien envers tous et surtout envers les frères en la foi. Tu es stable aujourd'hui, tu es un haut cadre, tu as ta vie, tu as ta famille stable. Mais souviens-toi que tu as été aussi un orphelin et que les gens t'ont aidé. Ou bien tu n'as pas été orphelin, mais la souffrance de l'enfance a fait que tu as enduré des choses et Dieu t'a béni aujourd'hui. À ton tour aussi, ouvre ta main aux pauvres, à l'indigent autour de toi et le Seigneur te bénira. Nous aurons besoin des cahiers, des tenues scolaires, de la maternelle jusqu'en terminale, les cahiers d'étudiants, tout ce qu'il faut et puis inscrire un enfant. C'est mieux. Je suis au 07 09 18 24 95. 07 09 18 24 95 ou le 05 05 99 93 64. Merci à tous ceux qui nous ont accompagnés depuis 26 ans. Dieu vous bénisse.

0: message de la révérende est suivi donc de ce merveilleux cantique qui est d'ailleurs sa signature vocale. Amis auditeurs, mesdames et messieurs, nous sommes donc le 1er septembre et c'est avec joie que nous présentons cette matinale. Nous, c'est Joseph Ikiyonyawa au microphone et puis toute une équipe de réalisateurs. Alors, il faut simplement dire, voici, je vais faire une chose nouvelle sur le point d'arriver, ne la connaîtrai-je pas. Ésaïe 43, verset 19, nous rappelle qu'une chose nouvelle va se produire en ce début d'année. C'est pourquoi nous partirons maintenant et tout de suite pour donc parler de cette édition des Dunamis pour le mois de Elul. Il est déjà installé confortablement, je l'ai dit, c'est l'Assemblée des Durs ce matin. Il n'est pas venu seul accompagné de sa chère et tendre épouse, Maman Gila est là. On va dire bonjour de passage, maintenant donner l'occasion à l'homme de Dieu de nous dire de quoi il est question ce matin, le rendez-vous. Écoutons ça.
1: 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Orateur, apôtre Gilin, Régis Joseph. 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Info line 07 07 14 52 18, 01 03 66 91 17. Quand la marche devient dure, ce sont les durs qui marchent.
0: Quand la marche devient dure, ce sont les durs comme l'apôtre Gila, Maman Minoge qui marchent. Et ce matin, il y a une particularité dans cette marche, il s'agit d'une convocation. Convocation divine à participer à cette édition des Dunamis pour le mois des Elul. Alors, apôtre Gila, qu'est-ce que nous pouvons vous dire? Shalom et bienvenue dans ce studio.
2: Merci, nous saluons les auditeurs de la radio Fréquence Vie. Que la grâce et la faveur de Dieu soient sur vous. Nous saluons également ceux qui nous écoutent hors de la Côte d'Ivoire par le truchement d'Internet et même à l'intérieur de la Côte d'Ivoire. Et un coucou spécial à mes amis de Boaké. Effectivement, nous sommes là pour confirmer la tenue de la 6e édition de Dunamis et qui est adossée au mois de Elul. Vous voyez, c'est important et surtout le thème. Comment éviter les bonnes intentions hors saison? Les bonnes choses, vous voyez, on peut avoir de bonnes idées, avoir un bon projet. Mais le fait de l'avoir réalisé en hors saison, dans la saison qui n'est pas sa saison, ça a occasionné un échec. Il y a cet aspect. Ça veut dire qu'il est important pour nous de connaître et chacun ses saisons. Vous voyez, il y a les quatre saisons de notre destinée. Et malheureusement, ça ne fonctionne pas un peu comme les saisons que nous voyons physiquement. Bon, même ça, il y a des moments, et ici, en Côte d'Ivoire, c'est la saison pluvieuse, ailleurs, ce n'est pas le cas. Vous voyez, parce que vous n'allez pas dire qu'il pleut en Côte d'Ivoire, vous allez s'aimer et dans un autre pays qui n'a pas le même climat. Voilà, c'est ce qu'on dit. Ils n'ont pas le même climat, ça ne fonctionnera pas. Et donc, c'est pour dire que chaque saison a sa fonction, que ça soit le printemps, l'été, l'automne, l'hiver. Notre destinée répond justement à ces quatre saisons-là. Bien. Ensuite, nous allons reparler du temps. Vous savez, c'est la chose la plus précieuse. Aujourd'hui, le diable, dans sa stratégie, ne s'attaque plus au grand péché. Le diable est un voleur de temps. Et vous entendez souvent les gens dire que le temps c'est de l'argent. C'est pas vrai. L'argent, si je perds l'argent, je peux avoir de l'argent encore. Mais si vous perdez le temps, vous n'allez jamais récupérer. Voyez. Et même quand on parle de restauration, c'est pas le temps qui est restauré, mais c'est ce qu'on a perdu qui est restauré. Et donc, ça veut dire que la monnaie de notre destinée, c'est le temps. Vous voyez, ça veut dire que chaque minute, chaque heure, chaque seconde que nous investissons, et il faut savoir où ça part. Vous voyez, si nous mettons ça uniquement dans les chronos, ah, bon, Et voyez, tout à l'heure je disais que le diable a changé de stratégie. L'une des stratégies du diable, c'est le temps, comment il vous occupe. Voyez, ah, je n'ai pas le temps, je suis occupé. Oui, tu es occupé à travailler, mais ça fait que tu rates et le temps de Dieu. Tu n'es pas à l'écoute de Dieu. Vous voyez, combien de chrétiens aujourd'hui vont peut-être uniquement au culte le dimanche. Ils vont te dire qu'ils travaillent, descendent tard, ils n'ont pas le temps. Combien de chrétiens aujourd'hui peuvent s'asseoir méditer? Combien de chrétiens aujourd'hui peuvent prier? Voilà. Combien de chrétiens ont des hôtels de prière qui respectent normalement? Donc, et nous allons mener également la bataille, la guerre du temps. Ensuite, vous avez l'urgence. Voyez, les gens commencent à dire tout est urgent, nous passons des journées à nous occuper des dettes, des machins, tout et tout. Ensuite, le plus grand, c'est le numérique, les réseaux sociaux. Voilà. Les réseaux sociaux et son flux interrompu d'informations. Voyez, moi je dis souvent que maintenant nous sommes dans une génération tête baissée. Les gens sont tout le temps la tête baissée. Quand vous rentrez même dans un foyer, vous voyez que monsieur, il a la tête baissée, il regarde son portable, madame aussi. Il y a combien de femmes...
0: Et chaque enfant est occupé.
2: Combien de femmes ont laissé leur lit brûler parce qu'elles étaient sur les réseaux sociaux?
0: Ah oui.
2: Voilà.
0: Oui, avant les réseaux sociaux, c'était des téléfilms de 19h qui laissaient brûler
2: voilà.
0: Les marmites de riz. Donc, ça veut dire que le diable a toute une occasion pour
2: voilà. Distraire donc, les réseaux sociaux
0: et l'humanité tout entière.
2: Bon. Les gens se réveillent, leur premier réflexe, c'est de prendre leur portable pour foncer sur les réseaux sociaux.
0: Non, souvent, c'est pour regarder l'heure,
2: non,
0: en fait.
2: Non, ça agit. Ça dit, ils n'ont pas le temps. Mais si c'est pour regarder l'heure, mais tu t'achètes une montre.
0: Oui. Les réveils ont été remplacés aujourd'hui par les portables.
2: C'est ceux qui veulent. Sinon, les gens ont toujours leur réveil.
0: D'accord.
2: Voilà. Vous voyez, quand on met la main sur des choses, il faut ici éviter de justifier. Voyez, on oui. te dit que ça vole le temps.
0: Oui.
2: Voilà. Mais on veut réparer quelque
0: non,
2: chose.
0: En fait, c'est la justice.
2: C'est le temps de la méditation. C'est le temps de la prière que le diable est en train de nous voler de manière subtile.
0: Pas distraction.
2: Voilà. C'est, oui. Attends. Combien de chrétiens vont à l'église sans leur Bible? Ils tiennent un portable.
0: Oui.
2: Moi, non. Avec moi, ça fonctionne pas.
0: Il faut avoir la Bible en papier.
2: Il faut avoir la Bible. Voilà. Et j'ai toujours conseillé aux gens, quand vous voulez prier, n'utilisez pas votre portable. Pourquoi? Parce que un message peut sonner. Vous allez chercher à regarder. Ce message-là peut vous déstabiliser. Soit vous le mettez en mode avion ou bien vous éteignez. Et puis vous priez. Quand vous finissez, vous ouvrez votre portable. Mais à cause même du portable, il y en a même qui ont écouté leur temps de prière.
0: Oui.
2: Oui.
0: Parce qu'il est pressé de décrocher.
2: Voilà, il est pressé de regarder ce qu'il y a dedans. Ça, c'est des vérités. Mais en ce moment-là, toi, tu as fait des prières à Dieu. Dieu veut te répondre. Toi, tu es occupé par le portable. Il va te répondre comment?
0: Ah oui.
2: Après, c'est pour dire que oui, et je ne comprends pas, je prie, et puis je n'ai pas de réponse. Tu ne verras pas de réponse. Parce qu'aujourd'hui, le temps est la cible du diable. Apocalypse 12:12 dit que et justement, le diable n'a pas assez de temps. C'est pour cela qu'il nous vole le temps. Cette capacité pour nous à prier. Il nous vole le temps. Cette capacité à méditer et à concevoir. Vous voyez? Et il vole en même temps ton héritage. C'est de ça qu'il s'agit. Donc, il y a d'autres stratégies. Il y a la distraction. Ça dit, aujourd'hui, les chrétiens sont distraits. Ils n'entendent plus Dieu leur parler. Voilà, ça dit, ils ont la mentalité des gens du monde. Ils se disent que c'est à force de travailler que je passe beaucoup plus de temps plus de temps dans le travail.
0: Oui, on les entend dire souvent que seul le travail paye.
2: Mon ami, c'est ça, on t'a dit, tu vas travailler comme ça, celui-là qui va être à l'écoute de Dieu, Dieu-là, il va lui dire une seule chose, il va devenir plus prospère que toi. Voilà. Oui. Avec Dieu, c'est pas une quantité de temps, c'est la qualité du temps. Voilà, parce que Dieu est hors du temps. On ne peut pas dire qu'on est chrétien, on a donné notre vie au Seigneur, et puis nous fonctionnons avec, nous sommes régis par les lois du monde. Non, chaque royaume a ses lois.
0: D'accord.
2: Voilà, il te dit dans Jean 15, 16 que c'est lui qui t'a choisi, c'est pas toi qui l'a choisi. Mmh. Et il t'a établi pour que tu portes du fruit. Alors, maintenant, si c'est toi maintenant qui établis, si c'est toi qui as choisi Jésus, je vois, au lieu que ça soit lui qui t'a choisi, mais quand il dit porter du fruit là, c'est dans tous les domaines de notre vie. Je reviens au psaume 1. Mmh. Il dit, l'homme qui médite la parole, il ressemble à quoi? Un arbre planté près d'un courant d'eau. Mm-hmm. Son feuillage ne flétrit pas. Ça dit, ça ne sèche pas. Mm-hmm. Pour lui, il n'y a pas d'automne. Mais il donne son fruit en sa saison. Ce n'est pas toute l'année. Oui. En sa saison.
0: Les feuillages sont là toute l'année.
2: Oui.
0: Mais les fruits, c'est non. Selon la saison.
2: Voilà. Et le chrétien doit fonctionner comme ça.
0: Un message.
2: Pourquoi?
0: Oui.
2: Parce que celui qui médite la parole, il est à l'écoute. Ça dit. Le kairos de Dieu ne va pas le surprendre. C'est-à-dire, celui qui médite la parole, il est dans sa fenêtre de tir. Rappelle-toi l'image du chasseur. Mm-hmm. Vous voyez, quand l'animal se met dans la fenêtre de tir, si jamais le chasseur tire avant que l'animal ne soit dans sa fenêtre, il rate. S'il tire alors que l'animal est après sa fenêtre, il rate. Il faut que l'animal soit juste au niveau de sa fenêtre, et il tire, il atteint le gibier. C'est la même chose. Voyez, le temps de Dieu, c'est des opportunités. Voyez, tu peux passer 10 heures au travail. C'est ce qui se passe tous les jours. Mmh. Mais à la fin, tu n'as aucune opportunité. Voilà. Attends, moi, je ne te parle pas des Ken qu'on vient te présenter là. Hein, la corruption là. Ah, il y a un Ken, il faut donner ça. Non, ça, ce n'est pas des opportunités qui viennent de Dieu. Mm-hmm. Le diable a ses opportunités, Dieu a pour lui. L'opportunité que Dieu t'offre là, ça, c'est pour toute la vie. Ça dit, une fois que tu as saisi ça, c'est ta destinée comme ça. Sur quel que soit le domaine de ta vie, tu deviens prospère. Les gens se demandent comment tu as fait. Ah, son affaire n'est pas simple. Ils vont commencer à fouiller. Non, est-ce qu'il ne vend pas de drogue? Est-ce qu'il n'est pas dans l'orpaillage clandestin? Il n'est pas dans ceci, cela? Alors que non. Tu as su saisir le kairos de Dieu.
0: Le kairos du Seigneur Jésus-Christ.
2: Voilà, le temps de Dieu. Vous voyez? Et ça, c'est important. Vous voyez? Ça dit, il faut que les gens... La dernière fois, je parlais aux intellectuels. Je dis, vous voyez, vous avez fait des études. Vous avez... vous êtes en train de travailler. Mais attends. Il faut savoir mettre votre intelligence aussi au service de Dieu. À partir de là, vous pouvez saisir une opportunité qui va faire de vous un grand ingénieur ou un grand chose que la Côte d'Ivoire n'a jamais connu. Voyez, c'est pas parce qu'on a un diplôme, on travaille, qu'on doit mépriser la parole de Dieu, qu'on doit mépriser le temps de Dieu. Non, quel que soit le poste que tu occupes, voyez. Regarde par exemple Abigaël. La femme de Nabal, elle n'était pas dans la gêne. Mais elle a su saisir une opportunité. Elle est devenue une reine. Voilà.
0: Oui.
2: Elle a su saisir une opportunité.
0: Le kairos.
2: Le kairos de Dieu. Ça dit, ça c'est important. Elle pouvait s'asseoir et dire non. Mais Abigail, quand tu regardes sa vie, tu sais que c'est une femme qui priait. Et elle avait la révélation. Regarde les paroles, les 10 paroles qu'elle a données à David. Qui lui a dit que David allait être roi? Mais elle a dit. Quand bien même elle était dans l'opulence. Mais une fois qu'on a un peu, on dit non, ça y est, ça finit. Et sur l'affaire de Dieu, là, c'est pour les pauvres. Non! Dieu ne finit pas de nous bénir si on l'écoute. Voilà. C'est pas pareil, tu travailles, tu as un salaire, tu as une maison, tu as une chose, un compte bien fourni que tu as réussi ta vie. La bénédiction, non. Selon Dieu, c'est pas forcément cela. Dieu n'est pas contre ça. Tu vois. Mais est-ce que tu es utile à ton prochain? Ça, c'est un. Et de deux, même malgré ce que tu as, Dieu veut aller à une autre dimension encore avec toi. Ça, ce n'est pas encore le kairos de Dieu. Voilà. Parce que quand on va parler, tu as dit, tu as travaillé dur, tu as eu ça. Mais le kairos de Dieu, là, ce n'est pas une affaire de j'ai travaillé dur. Tu transpires moins, mais tu prospères.
0: Très bien.
2: Comment sinon, comment tu peux comprendre que Joseph soit en prison et qu'il prospère?
0: Oui.
2: Ah, non, mais explique-moi ça.
0: Même un détenu.
2: On n'a pas dit qu'il était, il était en prison et il prospérait. Ça, cette phrase-là, ce verset-là, on a quand même expliqué ça. S'il n'était pas dans le temps de Dieu, là, comment quelqu'un peut...
0: Il
2: vend pas de drogue, il n'a pas braqué pour être là-bas, mais il prospère. On l'enlève, on le met ici, c'est lui qui devient le responsable. C'est quoi? Là, il me dit, c'est la main de Dieu, mais tout ça, c'est le kairos de Dieu. Il est important que nous soyons à l'écoute. Voilà. Voici des gens qui travaillent. Moi, j'ai connu quelqu'un, 40 ans, il a travaillé pendant 40 ans, et puis il vient s'asseoir devant moi, il secoue sa tête, il dit, tu vois, pasteur, moi j'ai travaillé 50 ans, avec 40 ans de conversion, je n'ai même pas une maison dans mon village. Ah, tu te rends compte? Mais pendant ces 40 ans qu'il a fait dans la maison de Dieu, là, est-ce qu'il était à l'écoute de Dieu? C'est pas une affaire d'aller écouter les messages des pasteurs, c'est pas de ça que je parle. Même ça, il faut savoir écouter aussi. Pendant que tu écoutes là, une idée peut germer en toi. C'est ça aussi le kairos. Voilà, Dieu t'explique comment tu peux faire pour sortir de là. Ensuite, si là-bas ça fonctionne pas, est-ce qu'à la maison tu as un lieu, tu as un hôtel où tu rencontres le Seigneur pour prier? Regarde le papa de Jean-Baptiste. C'est où on est venu lui dire ça. Le mari à Élisabeth. C'est quand il exerçait son ministère, il est rentré dans le lieu très saint. L'ange est venu lui dire que tu allais avoir un enfant. Pourtant, toute sa vie, là, il a prié, il a une chose. Vous voyez? Maintenant, qu'est-ce qui lui est arrivé? Tellement qu'il était surpris, il n'a pas compris le kairos de Dieu, on était obligé de le rendre muet. Si là, il sortait, il allait parler là. Tu vois, ça c'est important. Le fait d'être dans la présence de Dieu, donc ce jeûne-là, c'est fait pour qu'on soit à l'écoute. Vous voyez, ça c'est important. Parce que souvent quand on veut jeûner, on vient avec nos sujets et puis on refuse d'écouter ce que Dieu nous dit. Mais on ne peut pas obliger Dieu à faire les choses pendant que ce n'est pas son temps. Ou bien ce n'est pas sa priorité. Ce n'est pas parce que tu as jeûné quelque chose. Non, le jeûne ne change pas une saison. Mais le jeûne te permet d'être dans la bonne saison. Voilà. Le jeûne te permet d'avoir cette orientation-là. Et être dans ta bonne saison, être dans ton automne, la période des récoltes. Ça peut être aussi, tu peux être dans ton hiver, la préparation, ou bien dans ton printemps, tu vois, la semence, ou bien l'été, la culture. Tu vois, tout ça, on va expliquer de manière spirituelle ce que c'est. C'est ce dimanche-là, 6 septembre, avec le culte de repentance, 6h30, 9h30. Et vous êtes tenu d'être là. Si vous n'êtes pas là, vous êtes disqualifié pour la suite. Mais à compter du 7 jusqu'au 12, c'est monter, descendre, comme on le dit. Mais le soir, à 17h, on se retrouve au CPE. Et 17h, 20h, le temps de prière et l'enseignement, Dieu m'a fait la grâce d'être le seul orateur, et celui-là qui va conduire les temps de prière. Si vous étiez là dimanche et que vous ratez un jour dans la semaine, vous êtes disqualifié. Donc vous pouvez nous appeler. Le CPE se trouve entre l'école de gendarmerie et l'INSAC, dans le même périmètre que la radio Fréquence Vie. Quelqu'un allait dire le dos. Ça dépend de d'où on vient. Voilà. Sinon, ça peut être en face aussi. Donc, vous nous appelez au 2 fois 07 14 52 18 07 07 14 52 18 ou le 01 03 66 81 17 01 03 66 81 17. Quand la marche devient dure, ce sont les durs qui marchent. Dieu vous bénisse et bonne suite.
0: Merci, apôtre Gila. Quand la marche devient dure, les durs marchent. Nous partons maintenant tout de suite pour Kanguka du jour.
3: C'est un honneur de vous accueillir encore une fois dans l'émission Kangoka. Mon nom est Chris de Komana. Aujourd'hui, nous sommes mardi. Vous allez écouter la première partie avec le serviteur de Dieu, Esdras Bilanguza, et moi je vais continuer avec la deuxième partie.
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tu t'es trouvé seul. Peut-être que tu te trouves seul même en ce moment. Tu as besoin de ces personnes-là. Mais ces personnes sont très occupées ou ne sont pas présentes tout simplement. Non pas que ces personnes ne sont pas compatissantes, ni qu'elles ne veulent pas être présentes, mais tout simplement parce qu'elles sont occupées ou empêchées. Parfois c'est difficile de comprendre comment est-ce que toutes ces personnes dont tu as besoin n'ont pas pu être présentes dans ces moments-là. Comment est-ce que cette personne n'a pas fait l'effort de se libérer, de chercher du temps pour toi, alors que tu as été toujours présent dans sa vie? Il y a des gens qui se disent en ce moment-ci, j'ai juste besoin de cette personne. J'avais juste besoin de sa présence. Je ne lui ai pas demandé de l'argent, je ne lui ai pas demandé quoi que ce soit, mais juste être à mes côtés, juste m'accompagner dans ce rendez-vous. Avant de continuer, j'aimerais qu'on lise dans 2 Timothée 4, versets 16 à 17. Il est écrit, « Dans ma première défense, personne ne m'a assisté, mais tous m'ont abandonné. » Que cela ne leur soit point imputé. Verset 17. C'est le Seigneur qui m'a assisté et qui m'a fortifié, afin que la prédication fût accomplie par moi et que tous les païens l'entendissent. Et j'ai été délivré de la gueule du lion. Ce passage dans lequel Paul écrit à Timothée fait référence au moment où Paul devait comparaître et défendre sa cause à Rome. Et à ce moment-là, il s'est retrouvé complètement seul. Dans le contexte d'un procès romain, avoir des personnes présentes pouvait constituer un soutien important, notamment comme témoin, défenseur ou simplement comme présence fraternelle. Mais Paul était quelqu'un de mature spirituellement. Il a dit que même si tous l'ont abandonné, que cela ne leur soit point imputé. Au verset 17, il dit, « C'est le Seigneur qui m'a assisté et fortifié. » Il y a des moments où tu ne demandes pas grand-chose aux personnes qui t'entourent. Tu ne leur demandes pas de résoudre ton problème, de te donner de l'argent ou de trouver une solution à ta place. Tu avais simplement besoin qu'elles soient là. Les hommes peuvent manquer un rendez-vous avec toi. Ils peuvent ne pas être disponibles, ils peuvent être empêchés. Parfois, ils peuvent même ne pas comprendre à quel point leur présence était si importante pour toi. Mais j'aimerais te dire que lorsque tous sont absents, je suis lui et présent dans ta vie. Il est toujours à tes côtés. J'aimerais aujourd'hui te dire de ne plus être en colère contre ces personnes. Parce qu'il y a des moments où Dieu permet que certaines présences humaines manquent. Non pas qu'il t'a abandonné, mais pour te révéler une présence qui ne manquera jamais. C'est-à-dire la présence de « Je suis ». Je veux que tu comprennes ceci. Dieu est là pour toi. Dieu est à tes côtés. « Je suis » te prend la main et te dit « Ma fille, mon fils, tu n'es pas seul. Je suis avec toi. »

Nous arrivons maintenant dans la deuxième partie, c'est-à-dire au moment de l'enseignement. Nous continuons avec l'enseignement « Comment vaincre la peur ». Depuis lundi, on parle des disciples qui étaient dans la barque et qui ont vu Jésus. C'était sombre, c'est la quatrième veille de la nuit. Ils ne voyaient pas bien que c'était Jésus et ils avaient peur. Ils ont crié de peur et Jésus les a rassurés. Mais quand il les a rassurés, Pierre, il a insisté en disant « Si c'est toi, ça ne suffit pas que tu me dises que c'est toi, je veux être sûr que c'est toi ». Parle, donne-moi l'ordre de marcher sur les eaux et je saurai que c'est toi. Pourquoi? Parce que Pierre connaissait la voix de Jésus, ça c'est la première chose. Et deuxièmement, Pierre connaissait la puissance de la parole qui sortait de la bouche de Jésus parce qu'il a vu ce que Jésus a fait lorsqu'il a ordonné qu'il jette le filet de l'autre côté et qu'il a vu que le filet était rempli de poissons. Voilà pourquoi il avait cette confiance. La confiance vient de ce que tu as déjà entendu ou ce que tu as vu et de la relation que tu as avec ton Dieu. Quand Pierre lui a demandé de l'appeler, verset 29, Jésus l'a appelé, il a dit « Viens ». Et Pierre est sorti de la barque et il a marché sur les eaux pour aller vers Jésus. Autrement dit, les yeux étaient fixés sur Jésus. Et au verset 30, quelque chose a changé. Il a changé de direction. Au lieu de fixer les yeux sur Jésus, il a fixé sur autre chose. Je vais lire le verset 30. Il dit, « Mais voyant que le vent était fort, il eut peur. » Comment est-ce qu'il a vu que le vent était fort? Parce qu'il a détourné ses yeux de Jésus. Il a commencé à fixer ses yeux sur le vent qui était fort et il a eu peur. Alors, je dois préciser quelque chose. Au verset 24, faisons un peu marche arrière. Matthieu 14, verset 24. Il est dit que la barque qui était déjà au milieu de la mer était battue par les flots car le vent était contraire.

terre. Et si c'était avant que Jésus commence à marcher sur les eaux, ici, on n'avait pas encore vu Jésus, ils étaient dans le bateau, dans la barque seule, et Jésus n'était pas là, il n'avait pas encore marché sur les eaux, mais on dit que le vent était déjà contraire, il y avait des flots, c'est-à-dire des vagues, le vent était violent avant que Jésus vienne. C'est-à-dire que quand Pierre a demandé à Jésus qu'il appelle, qu'il ordonne, qu'il marche sur les eaux, c'était pendant le temps que le vent était fort, que les flots battaient la barque, que le vent était contraire. Mais qu'est-ce qui s'est passé? Ce qui s'est passé, c'est qu'il a détourné les yeux de Jésus, il a commencé à regarder autre chose. Quoi? Les problèmes, le vent. Toi aussi, tu as détourné tes yeux de Jésus et tu commences à regarder les problèmes, les factures, le rapport médical, ce que les gens disent, ce que les réseaux sociaux disent. Et ça, ça crée les doutes et tu perds la foi parce que tu as détourné les yeux de Jésus. Si tu gardes tes yeux sur Dieu, tu auras la victoire. Tu pourras marcher sur les eaux. C'est-à-dire que tu pourras faire des choses impossibles. Mais quand tu commences à écouter ce que les gens disent, à regarder les choses qui sont contraires à la volonté de Dieu, là, tu auras la peur. Donc la peur de Pierre est venu parce qu'il a changé de direction, il a détourné les yeux de Jésus. Souvenez-vous de Josaphat, on a vu Josaphat dans 2 Chroniques chapitre 20, il a prié en disant, nous sommes sans force et nous gardons nos yeux sur toi, nous fixons nos yeux sur toi. C'est la prière que Josaphat a priée et c'est ça qui leur a donné la victoire, parce qu'ils ont gardé les yeux sur l'Éternel, sur leur Dieu. Et toi qui m'écoutes, ne garde pas les yeux sur le problème. Ne gardez pas les yeux sur le rapport médical. Ne gardez pas les yeux sur ce que les gens disent, sur l'opinion publique, sur les vidéos, sur les réseaux sociaux. Ne gardez pas les yeux sur l'âge qui te décourage. Tu te dis, c'est fini, je ne peux plus me marier parce que je suis vieille. Ça, ce sont des éléments qui créent la peur. Mais quand tu gardes les yeux sur la puissance de Jésus, la puissance de Dieu, que rien n'est impossible, tu feras des choses impossibles. Parce que tu as gardé les yeux sur celui qui fait des choses impossibles. Donc l'erreur commise par Pierre, c'est de détourner les yeux de Jésus et de garder les yeux sur les flots, sur le vent qui était contraire. Et qu'est-ce qui s'est passé quand il a changé de direction? Quand il a commencé à garder ses yeux sur le vent? Le verset continue en disant, « Et comme il commençait à enfoncer, il s'écria, « Seigneur, sauve-moi !» Lisez attentivement, s'il vous plaît, lisez attentivement le verset 30 et vous allez comprendre ce qui s'est passé. Parce qu'on dit qu'il a vu que le vent était fort et il eut peur. Mais quand il est sorti de la barque et qu'il a marché sur les eaux, le vent était déjà fort. Le vent était déjà contraire. La barque était déjà battue par les flots. Mais il a pu marcher sur les eaux parce qu'il a gardé, il a fixé les yeux sur Jésus. Parce que quand il marchait, au verset 29, les yeux étaient sur Jésus. Mais au verset 30, il a détourné les yeux de Jésus, il commence à regarder le vent. Et ça a changé. Et toi qui m'écoutes, ne détourne pas tes yeux de Jésus en fixant les yeux sur les problèmes ou sur les rapports, sur ce que les gens disent. Non, garde les yeux sur Jésus, peu importe la situation. Il a commencé à s'enfoncer, il a crié « Sauve-moi !» Donc le changement, ce n'est pas l'eau qui a changé, l'eau n'a pas changé. Ce qui a changé, c'est la tension. Au lieu de garder l'attention sur Jésus, il a fixé l'attention sur le vent. Si je suis le vœu, je veux continuer à en parler demain. Passez une bonne journée.

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2: Mardi 1er septembre 2026, La Bonne Semence. Veillez et priez, afin que vous n'entriez pas en tentation. Matthieu chapitre 26, verset 41. C'est déjà l'heure de vous réveiller du sommeil. Rejetons donc les œuvres des ténèbres et revêtons les armes de la lumière. Romains chapitre 13, versets 11 et 12. Le péché, une anesthésie de l'âme. Imaginez un anesthésique invisible, inodore, qui s'insinue en nous dès la naissance. C'est l'effet du péché. Il engourdit notre conscience, la rend insensible à l'appel de Dieu. Le péché, tel un poison subtil, nous maintient dans un état de mort spirituelle. Il nous sépare de Dieu, nous empêchant de vivre pleinement la vie à laquelle ce Dieu plein de bonté nous destine. Comment être délivré? Dieu, à cause de son grand amour dont il nous a aimés, alors même que nous étions morts dans nos fautes, nous a vivifiés ensemble avec le Christ. Éphésiens chapitre 2, versets 4 et 5. C'est sur cette seule base de la foi que Dieu nous libère et nous donne la vie éternelle. Même après avoir accepté Christ comme notre Sauveur, nous pouvons ressentir les effets résiduels de cette anesthésie spirituelle. La désobéissance, l'égocentrisme, la négligence, autant de pièges qui nous endorment progressivement. Au début, cela paraît insignifiant. Peu à peu, tel ou tel péché peut devenir envahissant. Rejetant tout fardeau et le péché qui nous enveloppe si facilement, courons avec patience la course qui est devant nous, fixant les yeux sur Jésus, Hébreux 12, versets 1 et 2. Bien sûr, le chrétien ne peut pas perdre son salut éternel acquis définitivement par l'œuvre de Jésus, mais en tolérant les péchés dans sa vie, il perd la joie de la communion avec Dieu. Il est freiné dans sa course vers le ciel et ne peut plus être un vrai témoin du Christ. Restons vigilants, laissons Christ nous réveiller. Lui, le grand vainqueur, combat pour nous et nous donne la force de vivre dans sa lumière, libre et joyeux. Dieu soit béni de ce qu'il nous a donné le remède de cette anesthésie de nos âmes. En tout cas, Dieu propose, insiste, ordonne même que tous le consomment. Il a déjà fait sa part en tant que grand docteur en donnant ce précieux remède qui n'est autre que Jésus-Christ, son propre fils, mort à la croix et ressuscité pour nous. Il revient donc aux malades, les hommes, de se l'approprier chacun, lui faire confiance et le consommer pour notre guérison, notre salut. Amis auditeurs et auditrices, si tu ne l'as pas encore goûté, je t'en supplie, ne tarde plus. Pour nous, frères en Christ, il est toujours prêt à nous pardonner si nous confessons nos péchés. 1 Jean chapitre 1, verset 9.

Mardi 1er septembre 2026, le Seigneur est proche. D'où m'est-il donné que la mère de mon Seigneur vienne vers moi? Luc chapitre 1, verset 43. Quatre personnes qui ont dit mon Seigneur, 1. Élisabeth, la mère de Jean le Baptiseur. Quatre personnes dans le Nouveau Testament se sont exclamées à un moment critique de leur vie, mon Seigneur. Élisabeth, la femme de Zacharie, Marie de Magdala, le disciple Thomas et l'apôtre Paul. Nous pouvons retirer de chacun de ces exemples une leçon pour nos cœurs. Considérons aujourd'hui Élisabeth, la mère de Jean le Baptiseur. Elle et son mari, Zacharie le sacrificateur, étaient sans enfant. Et compte tenu de leur âge, ils avaient perdu tout espoir d'en avoir un. Une descendance était pourtant, pour tout Israël, tellement désirée. Mais Dieu est intervenu miraculeusement pour leur donner un fils, et plus encore, un enfant qui serait grand devant le Seigneur. Un prophète est le précurseur du Messie. Luc chapitre 1, versets 15 et 17. Quel événement extraordinaire pour ce couple croyant dont il nous est dit « Ils étaient tous deux justes devant Dieu, marchant dans tous les commandements et dans toutes les ordonnances du Seigneur sans reproche. » Verset 6. C'est alors qu'a eu lieu un fait remarquable. Lors de la visite d'une jeune cousine, Marie de Nazareth, dans la maison d'Élisabeth, quand Marie est entrée et l'a saluée, le bébé a tressailli dans le ventre d'Élisabeth. Verset 41. Remplie du Saint-Esprit, elle s'est exclamée « Et d'où m'est-il donné que la mère de mon Seigneur vienne vers moi ?» Verset du jour. Ces paroles étonnantes ont réjoui les cœurs des croyants de tout temps. Élisabeth n'a pas été simplement submergée par l'émotion, mais il lui a été donné une révélation de Dieu concernant celui qui, bien qu'il ne soit pas encore né, était entré dans sa maison. Il s'agissait de son Seigneur, le Dieu de ses pères, qui venait pour racheter son peuple. Quelle confession et quelle profondeur dans ces mots. Mon Seigneur, il n'y a pas de vérité plus merveilleuse dans la Bible ou dans le monde que cette affirmation. Dieu est devenu un homme. Nos cœurs sont placés devant une foi qui a saisi une révélation inspirée du Saint-Esprit. Cette révélation suscite une sensation de reconnaissance qui produit la joie et l'adoration. Cette joie ressemble à celle de quelqu'un à qui on annonce la guérison définitive d'une maladie incurable qu'il portait depuis plusieurs années et dont il n'y avait plus d'espoir de guérison. Quelle merveilleuse révélation! Et toi, cher auditeur, à qui Jésus se révèle de tant de manières, mais que tu n'as pas encore reçu dans ton cœur, que ferais-tu si tu étais à la place d'Élisabeth

0: Anissi est représentée à Abidjan, quartier Adjamé, 220 logements, face station Texaco.
1: À Bobo, gare, près du collège Saint-Joseph.
0: Bocody, Riviera 2, boulevard Mitterrand, angle rue Atoban.
1: Plateau, centre commercial Djekonan, face à la galerie du parc.
0: Boaké, au commerce, derrière le centre commercial.
1: Korogo, sur la route du palais de justice, près de l'auto-école Dombolo.
0: Grands Atris,
1: région de Soubré,
0: Azaguier,
1: région d'Agoville.
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0: Voilà, il est 7h en temps universel et nous vous laissons en compagnie de Noumouti Samuel Chrysostome pour le journal de 7h. Bonjour.
1: Bonjour.
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0: Mesdames, Messieurs, bienvenue dans le 7h matinal au sommaire de ce journal. Côte d'Ivoire, l'enseignement technique et la formation professionnelle présentés comme des leviers pour l'emploi des jeunes du Boclé. Au moins un mort et une quinzaine de personnes recherchées après une crue dans le parc du Grand Canyon en Arizona. Décès de l'ancien Premier ministre François Édouard Balladur, hier lundi soir à 90 ans. Mercato d'Atro Fofana quitte définitivement Chelsea pour un club, mesdames et messieurs, suisse. Ligue 1 ivoirienne 2026-2027, son 9e édition du championnat de Côte d'Ivoire de football. Voilà la colonne vertébrale de ce journal de 7 heures, temps universel. L'enseignement technique et la formation professionnelle constituent des leviers essentiels pour renforcer l'employabilité des jeunes et favoriser la création d'emplois décents et durables dans la région du Boclé, a estimé récemment à Fresco le fonctionnaire international Ivan Serge Krabi. Direction Cinémantiali, la cour de la préfecture de Cinémantiali a été revêtue de bitume dans le cadre, bien entendu, de la deuxième phase. La dite phase est complémentaire au projet de bitumage des voiries de la ville. Au-delà de la voirie urbaine, le projet prévoit également l'extension du réseau routier en vue de relier Cinémantiali à d'autres sous-préfectures de département de Cinémantiali. Retour sur le culte de revoir teinté de reconnaissance et de l'âme au très révérend Armand Guédi. Après 6 ans de ministère pastoral à l'église méthodiste de Côte d'Ivoire, Abidjan, Diamé, Temple et Bénézère, c'était le dimanche 23 août dernier, en présence de plusieurs autorités ecclésiales, communales et coutumières. Louange bien entretenue par les chorales Ebenezer et Chekinaël et la fanfare de la dite église. Hommage dont offrande ont été les temps forts de ce culte spécial qui a vu une visite inopinée du bishop Séraphin Anomoundé, président de l'église méthodiste de Côte d'Ivoire, fils du dit village. Le prédicateur Roland Tchaki, président des laïcs du temple Adjamé Ebenezer, exprime sa reconnaissance à Dieu et au très révérend Guédi pour l'œuvre accomplie après 6 ans de service dans la dite église. On l'écoute.
1: Oui, cela fait 6 ans que le très révérend pasteur Armand Guédi a été affecté ici à Ebenezer. Et aujourd'hui, il a dit son culte de revoir parce qu'il a été affecté à l'église méthodiste Espérance d'Aboboga. Oui, c'est pour nous un moment de reconnaissance à Dieu, premièrement, qui a permis que le serviteur de Dieu vienne à Ebenezer et qu'il accomplisse la mission pour laquelle le Seigneur l'a appelé ici. C'est pour nous, oui, un moment de reconnaissance à Dieu et aussi un moment de reconnaissance à l'homme de Dieu qui a bien voulu se laisser diriger par le Seigneur pour être au service du peuple de Dieu. Il a été en bénédiction au peuple de Dieu. Il a été un soutien pour le peuple de Dieu. Par lui, le Seigneur est passé pour accomplir beaucoup de choses. Nous pouvons retenir 2 choses. La première, c'est lorsque nous nous préparions pour la dédicace de notre temple, il était au four et au moulin pour que ce projet de dédicace-là puisse prendre forme. Dieu est passé par lui pour faire beaucoup de choses. Vous voyez les belles chaises que nous avons dans le temple. Ça a été une opération lancée par lui et les fidèles se sont manifestés, ont répondu à cet appel. Pendant que le village d'Adjamé avait été détruit, Dieu est passé par lui pour créer un couloir humanitaire afin de soulager un tant soit peu, par des vivres, par du numéraire, le peuple de Dieu, par les villageois qui avait été impacté par la destruction. Le Seigneur vraiment passé par lui pour faire de grandes choses et nous voulons ce jour-là être reconnaissants au Seigneur pour tout ce qu'il a fait par son serviteur pendant 6 ans et bien les adjamés et prier que le Seigneur bénisse son serviteur dans son ministère, dans cette nouvelle destination qu'est Abobo, la cité de l'espérance, que le Seigneur l'utilise davantage pour la gloire de son nom, au nom de Jésus. Amen.
0: Responsable et fidèle, rendre hommage ici au très révérend Armand Gwedji.
2: Ce beau frère Evaristo, président, les hommes se disent de ce temps. C'est un sentiment de joie mêlé d'amertume. Mais en toute chose, ce que l'Éternel fait est bon. Il a permis à son prêtre, à son serviteur, durant 6 ans, d'être au milieu de nous et d'y avoir travaillé pour le bien-être du peuple de Dieu. Comment ne pas encore dire merci au Seigneur, à l'Éternel notre Dieu, que nous adorons chaque jour, pour la grâce qu'il a déposée sur son serviteur, qui pour moi est l'homme de la dictature. Comment ne pas dire merci à ce grand homme? Vraiment, il part, c'est vrai. Comme je le disais tantôt, la joie est mêlée à l'amertume, mais la joie prend le pas, parce qu'il a appelé à aller servir à Bobo, à la cité de l'espérance.
3: Madame Toutoua, aujourd'hui, vraiment, ça me fait mal de voir le pasteur partir aujourd'hui. Mais comme c'est la volonté de Dieu, que ça se finisse. On lui dit au revoir. Et Dieu l'accompagne.
0: Le très révérend Armand Gwedji rend grâce à Dieu au thème du culte de revoir émaillé de reconnaissance en son honneur.
4: Nous rendons grâce au Seigneur, parce que c'est lui qui est le maître des temps et des circonstances. Il a fait qui il veut, où il veut, et le travail commence. Après beaucoup de parcours à Grand Bérébé, à Exode, à Saint-Fra, c'est bien Abia Yamé que le Seigneur a bien voulu nous affecter par l'entremise de la conférence méthodiste de Côte d'Ivoire. Nous avons fait 6 ans avec des frères, des doyens, des adultes, des jeunes comme des enfants. Le Seigneur est à l'œuvre, donc sur le plan spirituel, sur le plan physique, sur le plan financier, matériel, sur le plan infrastructurel, les choses puissent se faire, notamment la dédicace en 2021 et la construction d'un nouveau presbytère Flambeau-Neuf qui est le jaou du district dans la même année de 2021. Les deux ont été dédicacés en même temps. Nous rendons grâce au Seigneur pour le travail. Ce n'a pas été facile. Comme toujours, quand on commence, mais le Seigneur est à l'œuvre. Comment faire le coaching? Comment avec l'humilité? Comment avec les stratégies? Comment avec la sagesse? Comment avec le discernement? S'approcher, approcher les frères et les sœurs. Faire de sorte que les gens soient unis. Parce que les générations sont diverses. Mettre toutes les générations ensemble, du doyen de l'église au plus petit de l'église, pour qu'ensemble nous puissions former une église famille. Par la grâce de Dieu, nous sommes en route pour être l'église famille. Les uns et les autres se parlent. Les uns et les autres savent qu'ils sont de l'église de la communauté. C'est dans cette communauté, la plupart des ébriés, des chamans, à leur grande majorité, peut-être 75%, 80%, même 90%, mais on a 10% des frères et des sœurs qui sont venus nous trouver ici aussi pour partager le culte avec nous.
0: Reportage signé Biali Ebenezer. D'Adjamé, mesdames et messieurs, cap sur la commune de Trècheville. Le Centre national de transfusion sanguine, CNTS, a lancé officiellement récemment son siège à Abidjan-Trècheville les activités commémoratives de ses 75 ans d'existence autour du thème CNTS 75 ans au service de la solidarité. Les festivités prévues du 14 septembre au 9 octobre 2026 prochain visent à retracer les grandes étapes de l'histoire de la transfusion sanguine en Côte d'Ivoire, tout en mettant en évidence les transformations opérées au cours des 75 années. Dans cet extrait, le professeur Yassongui Mamadou fait l'historique succès du dit centre.
5: Il faut savoir que la transfusion sanguine existe en Côte d'Ivoire depuis 1951, c'est-à-dire depuis l'époque coloniale. Depuis l'époque coloniale a été instituée la transfusion en Afrique occidentale française, donc la OEF. Donc la transfusion à cette époque coloniale, c'était quelque chose qui était encore assez rébarbatif. C'était la transfusion qui était sortie des années de guerre, après la Deuxième Guerre mondiale. Donc la transfusion qui se faisait encore de bras à bras, la transfusion de poches de sang qui était recueilli dans des bouteilles, dans des plafonds, sans véritable sécurité transfusionnelle totale. Et progressivement, les choses ont évolué. À la faveur des indépendances, donc, le centre de transfusion sanguine de Côte d'Ivoire a été créé parce que tous les pays avaient commencé à acquérir leur indépendance. Donc il fallait faire en sorte que chaque pays puisse avoir son système pour pouvoir gérer ses exigences sanitaires. Donc c'est comme ça a été créé la transfusion pour la Côte d'Ivoire et mouvement.
0: Le directeur général du Centre national de transfusion sanguine des Côtes d'Ivoire, professeur Yassongui Mamadou Sekongo, évoque l'objectif de ces célébrations à venir.
5: Il y a eu beaucoup d'évolutions, beaucoup d'évolutions, mais il faut savoir que pour nous, l'objectif de cette célébration, c'est de pouvoir faire en sorte que l'histoire de la transfusion soit connue de toutes les personnes vivant en Côte d'Ivoire, mais au-delà de la Côte d'Ivoire, à travers l'Afrique, mais également le monde entier. Savoir également qu'il y a eu des hommes, des pionniers qui ont posé les bases de ce système-là aujourd'hui. Ces personnes qui ont travaillé à faire en sorte que la transfusion résiste à toutes les crises. Parce que oui, il y a eu beaucoup de crises qui ont émaillé l'histoire de la transfusion sanguine en Côte d'Ivoire. Nous allons donc partager pendant ces célébrations ces histoires de crises, mais également ces histoires de transformation, de modernisation de tout le système jusqu'à ce qu'on arrive à un système plus sûr, un système plus moderne, un système plus résilient. Mais cette transfusion sanguine, c'est d'abord des hommes. Des hommes qui ont contribué à faire en sorte que le système sanitaire ivoirien puisse contribuer à partager la vie, puisse contribuer à prolonger la vie de nos malades dans les hôpitaux. Et vous savez que la santé, c'est le bien le plus précieux. Quand vous êtes en bonne santé, vous êtes productif non seulement pour vous-même, pour votre famille, mais pour votre pays. Et l'État de Côte d'Ivoire a beaucoup investi dans le système sanitaire, en particulier dans la transfusion sanguine, pour faire en sorte que la vie des Ivoiriens soit prolongée tous les jours. Il est important que donc ces personnes-là qui ont partagé la vie pendant plus de 75 ans, ces personnes qui ont contribué à prolonger la vie de nos malades dans les hôpitaux, que ces personnes-là soient reconnues nationalement, sur le plan national, sur le plan africain, sur le plan international. Mais au-delà de ces donneurs de sang, c'est tout un engagement institutionnel, l'engagement de l'État du Côte d'Ivoire.
0: Quelles seront les grandes articulations de ces festivités marquant les 75 ans du Centre national de transfusion sanguine de Côte d'Ivoire? Il répond au micro de Biali Ebenezer.
6: Nous allons vous présenter tous les outils innovants que nous avons mis en place ici au service de la santé dans le domaine de la transfusion sanguine. Nous allons également vous présenter les travaux de ces éminents chercheurs qui travaillent à sécuriser le sang Côte d'Ivoire. Puis l'activité va se déployer à travers le pays. Vous aurez des inaugurations de nouveaux centres cette année. Je vous ai dit, au 31 décembre, nous serons à 45 centres de transfusion sanguine. Actuellement, nous sommes à 34. Donc, cela veut dire qu'il y a 11 lombries. Vous aurez les activités de porte ouverte de toutes ces structures d'opération de don de sang. Et le clou sera donc le 9 octobre. Le 9 octobre, nous allons nous retrouver ici le matin pour l'inauguration du nouveau siège du centre de transfusion sanguine dans l'enceinte même de l'ancien site. Ce bâtiment sera inauguré donc par Son Excellence, Monsieur le Premier ministre, et tous les autres présidents d'institutions, membres du gouvernement, qui seront là.
0: Mesdames et messieurs, nous continuons le journal, et cette fois-ci, direction Sangon. Débuté le mardi 25 août dernier à l'église méthodiste de Côte d'Ivoire, temple Bethesda de Benjaville, les festivités de la journée nationale de la femme méthodiste ont pris fin dimanche 30 août 2026 à l'église méthodiste de Côte d'Ivoire du village Diabilité dans le district de Sangon dans une ambiance de louange et de convivialité. C'était en présence de Madame Ibitoua Ramatou, présidente de l'Union des femmes méthodistes de Côte d'Ivoire, de la présidente des laïcs de l'Église méthodiste de Côte d'Ivoire, Maître Simone Akoassa, de Madame Marie Moundé, l'épouse du bishop Séraphin Anoumoundé, et de plusieurs personnalités ecclésiales, communales et coutumières. Conférence panel sur le thème « Suivre les traces des fondatrices et pionnières de l'Union ». Distinction Action sociale avec dons de kits scolaires ont marqué fortement les festivités de la dite journée édition 2026. Nous y reviendrons, mesdames et messieurs, dans un reportage complet de nos confrères. Hors de nos frontières, États-Unis, le corps sans vie d'un homme de 46 ans a été retrouvé et une quinzaine de personnes étaient recherchées dimanche 30 août après une importante crue soudaine survenue la veille dans le célèbre parc national du Grand Canyon en Arizona, dans l'ouest des États-Unis, ont annoncé les autorités du parc qui n'ont pas fourni plus de détails. Ce sont deux personnes avaient déjà été évacuées et d'autres évacuations étaient en cours prévues. L'ancien Premier ministre François-Édouard Balladur est décédé hier lundi soir à Paris à l'âge de 97 ans, a annoncé sa famille à l'agence France Presse. Figure de la droite française et dernier Premier ministre de François Mitterrand, Édouard Balladur, l'on s'en souvient, avait dirigé le gouvernement de 1993 à 1995 dans le cadre de la deuxième cohabitation de la vie république. Sa famille précise qu'une messe serait célébrée dans la stricte intimité familiale. Allons sport. Le mercato clape de fin. L'attaquant ivoirien du côté des Bleus, après plusieurs prêts, Datro Fofana a été transféré définitivement. Le joueur de 23 ans s'est engagé avec Servette FC jusqu'en 2030 contre un chèque estimé à 3 millions d'euros, bonus compris. Âgé de 23 ans, David Fofana vient renforcer le secteur offensif servétien. Il apportera ses qualités et son expérience au groupe de Jocelyn de Servette FC. Formé en Côte d'Ivoire, l'attaquant a notamment évolué en Norvège avant de rejoindre Chelsea, de poursuivre, bien entendu, sa carrière en Europe. Toujours en sport, la saison 2026-2027 de Ligue 1 est la 69e édition du championnat de Côte d'Ivoire de football de la première division. La Ligue 1 ivoirienne pour la saison 2026-2027 débutera officiellement les 25, 26 et 27 septembre 2026. Après un repos annoncé par la Fédération ivoirienne de football, la FIFA, information clé sur la saison 2026-2027. Tenant du titre ASEC Mimosa, club promu de Ligue 2 au FC Adiaké et Yamoussoukro FC. Nombre d'équipes, 16 clubs engagés dans l'élite. Voilà qui met fin à ce journal, le rappel des titres à présent. L'enseignement technique et la formation professionnelle présentés comme des leviers pour l'emploi des jeunes du Boclé. Au moins un mort et une quinzaine de personnes recherchées après une crue dans le parc du Grand Canyon en Arizona. Décès de l'ancien Premier ministre François-Édouard Balladur hier lundi soir à 97 ans. Mercato, Fofana quitte définitivement Chelsea pour un club suisse. Ligue 1 ivoirienne 2026-2027, son 9e édition du championnat de Côte d'Ivoire. Vous aviez eu écho. C'est ici qu'on s'arrête pour ce matin. Ce journal matinal a été réalisé par Nyang Etienne. Retour imminent de l'actualité, 12h et 17h, Flash Info, 19h30. Radio Fréquence Vissoir de la rédaction avec Paul Valéry, la dernière session d'information de la journée. Celui qui cautionne autrui s'en trouve mal. mais celui qui craint de s'engager est en sécurité. Conseil ce matin, Proverbe 11, 13. Et n'oublions surtout pas les deux opérations de mobilisation de fonds pour soutenir votre radio, les Sentinelles et les Bâtisseurs. Nous y reviendrons dans nos émissions. Excellente suite radiophonique et surtout bonne écoute radiophonique, mesdames et messieurs, à l'écoute de nos programmes. Que Dieu nous garde.

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2: Les familles d'Oumoro, Dipri et Nyatoa, les familles Lépri et Sopi, la veuve Joanne d'Oumoro, née Lépri, et ses enfants Mendy, Keren, Eyan et Lyon, vous annoncent le rappel à Dieu de leur fils, beau-fils, époux, père, le prophète des nations Jean-Marie d'Oumoro, décès survenu le samedi 8 août 2026 aux États-Unis d'Amérique. Les familles éplorées partagent ces moments de deuil avec la grande famille de l'Église glorieuse internationale et du mouvement Joël 2:28, avec le corps pastoral et tous les frères et sœurs en Christ, ainsi qu'avec toutes les personnes en Côte d'Ivoire et à travers le monde qui l'ont aimé ou simplement connu. Le programme officiel des obsèques sera communiqué ultérieurement.
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Ta parole est une lampe à mes pieds et une lumière sur mon sentier. Psaume 119, verset 105.

0: Nous bénissons le Seigneur qui nous fait voir ce mois de septembre. Nous sommes très heureux. Aujourd'hui, c'est le mardi 1er septembre 2026. Le lecteur de la Bible nous fait lire Deutéronome chapitre 7, les versets 1 à 11. Nous sommes à Dombi, à l'Espacom, pour la présentation de cette émission. L'émission est mise en onde par Emmanuel Yao. Il est assisté de Doa Yao pour nous aider à comprendre ce texte, ce passage de la Bible. Nous sommes en studio avec le conseiller Séraphin Saraka. Il est secrétaire général de la paroisse Sema Blanchon du côté de Benjerville. Bonjour, conseiller.
1: Bonjour, frère Alès.
0: Alors, avec vous, nous allons donc essayer de lire et de comprendre, de tirer les principes, les lois du Seigneur qui sont contenues dans ce septième chapitre. D'emblée, quel regard portez-vous sur ce texte?
1: Alors, ces passages révèlent un Dieu saint qui appelle son peuple à vivre dans la consécration et la fidélité. Et il montre aussi que l'élection d'Israël n'est pas fondée sur ses mérites ou sa grandeur, mais uniquement sur l'amour et la grâce de Dieu.
0: D'accord. Nous allons donc lire le texte tout à l'heure, avant la lecture, mais nous allons demander au conseiller Saraka de prier pour nous avant cette lecture.
1: Seigneur, ce matin encore, nous sommes au devant de toi. Nous avons besoin de la révélation de ta parole pour nous éclairer, pour nous orienter, pour nous guider, afin que nous puissions marcher dignement dans ce monde. Viens ce matin par ton esprit nous parler, nous inspirer et nous accorder la révélation nécessaire dont nous avons besoin, afin que, Seigneur notre Dieu, ce ne soit ni selon la chair, mais ce soit poussé par l'esprit que nous allons passer ces temps de méditation en ta présence. Prends le contrôle de toutes choses et que la gloire te revienne au nom de Jésus-Christ. Amen.
0: Amen.

0: Merci de faire route avec nous chaque matin autour de la parole du Seigneur. Commencez votre journée par la prière et la méditation des Saintes Écritures. C'est ce que méditons ensemble vos exhortes à faire. Aujourd'hui, nous lisons Deutéronome chapitre 7, les versets 1 à 11. La lecture intervient maintenant et la lecture se fait avec la Bible Louis II. Verset 1. Lorsque l'Éternel ton Dieu t'aura fait entrer dans le pays dont tu vas prendre possession et qu'il chassera devant toi beaucoup de nations, les Hétiens, les Guéraziens, les Amoréens, les Cananiens, les Phérésiens, les Héviens, les Jébusiens, 7 nations plus nombreuses et plus puissantes que toi, lorsque l'Éternel ton Dieu te les aura livrées et que tu les auras battues, tu les dévoreras par interdit, tu ne traiteras point d'alliance avec elles et tu ne leur feras point grâce. Tu ne contracteras point de mariage avec ces peuples, tu ne donneras point tes filles à leurs filles, tu ne prendras point leurs filles pour tes fils, car ils détourneraient de moi tes fils qui serviraient d'autres dieux et la colère de l'Éternel s'enflammerait contre vous, ils te détruiraient promptement. Verset 5. Voici au contraire comment vous agirez à leur égard. Vous renverserez leurs autels, vous briserez leurs statues, vous abattrez leurs idoles et vous brûlerez au feu leurs images taillées. Car tu es un peuple saint pour l'Éternel ton Dieu. L'Éternel ton Dieu t'a choisi pour que tu fusses un peuple qui lui appartient entre tous les peuples qui sont sur la face de la terre. Verset 7. Ce n'est point parce que vous surpassez en nombre tous ces peuples que l'Éternel s'est attaché à vous et qu'il vous a choisi, car vous êtes le moindre de tous les peuples. Mais parce que l'Éternel vous aime, parce qu'il a voulu tenir le serment qu'il a fait à vos pères, l'Éternel vous a fait sortir par sa main puissante, vous a délivré de la maison de servitude, de la main de Pharaon, roi d'Égypte. Sache donc que c'est l'Éternel ton Dieu qui est Dieu. Ce Dieu fidèle garde son alliance et sa miséricorde jusqu'à la millième génération envers ceux qui l'aiment et qui observent ses commandements. Versets 10 et 11, mettre fin à notre lecture, mais use directement de représailles envers ceux qui le haïssent. Il les fait périr, il ne diffère point envers celui qui le hait. Il use directement de représailles, ainsi observe les commandements, les lois et les ordonnances que je te prescris aujourd'hui et mets-les en pratique. Amen.
1: Amen.

Merci de rejoindre l'équipe de Méditons ensemble. Soyez encore les bienvenus, amis auditeurs. Aujourd'hui, mardi 1er septembre 2026, nous lisons Deutéronome chapitre 7, les versets 1 à 11. Le

0: l'idée centrale, c'est que Dieu a choisi son peuple par amour et attend de lui une fidélité sans partage. Alors que le peuple est en route ou bien est en train de conquérir le pays promis, Dieu exhorte ce peuple à se séparer de tout ce qui est de l'idolâtrie et de se souvenir de la fidélité de l'alliance de Dieu et de la nécessité pour le peuple d'obéir au commandement divin.
1: D'accord. Vous nous proposez trois mouvements à ce texte long de 11 versets. Première partie, les versets 1 à 5, refuser tout compromis avec le péché. Deuxième partie, un peuple choisi par amour divin, les versets 6 à 8, et puis la dernière portion, les versets 9 à 11, la fidélité divine appelle notre fidélité. On va commencer par commenter les cinq premiers versets, refuser tout compromis avec le péché.
0: Avec le péché, tout à fait. Ici, c'est un appel à la séparation avec l'idolâtrie.
1: Mm-hmm.
0: Les nations qui sont au devant d'eux sont des nations idolâtres, qui doivent être chassées, et aucune alliance ne doit être conclue avec ces nations-là.
1: Mm-hmm.
0: Même les mariages mixtes, Dieu interdit cela à son peuple.
1: Oui, avec ces peuples-là.
0: Avec ces peuples-là.
1: Mmh.
0: Parce que il dit que s'il arriverait, les fils du peuple d'Israël pourraient, ou les filles pourraient être détournées par ces nations étrangères et idolâtres.
1: Mmh.
0: Et il y a aussi les autels et les idoles qui doivent être aussi détruits, parce que toutes les fois que ces autels ou les idoles seront là, le peuple pourrait être tenté à les adorer au lieu plutôt que d'adorer Dieu seul. Donc c'est vraiment un appel à la séparation avec l'idolâtrie sous toutes ses formes.
1: D'accord, les sept nations sont ici libellées au verset 1, les Hétiens, les Guirgaziens, les Amoréens, les Canéens, les Phérésiens, les Viens et les Jébusiens.
0: Tout à fait.
1: Doivent être exterminés, dévoués par interdit. Deuxième partie de notre test, les versets 6 à 8, un peuple choisi par amour divin.
0: Oui, frère Alex, ici, nous remarquons que les versets 6 à 7, comme il est bien stipulé, le peuple d'Israël a été choisi par grâce et par amour.
1: Oui.
0: Ce n'est pas par le mérite de la nation, ce n'est pas parce qu'Israël était un peuple nombreux, mais Dieu a choisi cette nation pour faire d'elle une nation sainte. Dieu l'a choisi parmi tout le peuple qui existait. Et comme je l'ai dit, son choix repose sur deux choses, sur l'amour et la fidélité de Dieu à l'alliance qu'il a faite avec ce peuple-là.
1: D'accord. On va aller pour la dernière portion de notre passage, des versets 9 à 11, la fidélité divine appelle notre fidélité.
0: Effectivement, frère Alex, ici, le Dieu fidèle que nous avons, il récompense l'obéissance. Dieu garde son alliance, malgré que l'homme peut changer, malgré que l'homme peut se détourner, mais Dieu garde son alliance. Et il manifeste également sa bonté envers ceux qu'il aime. Et donc, ce qu'il nous demande en retour, c'est l'obéissance à ses commandements.
1: Mmh.
0: Et si nous agissons ainsi, Dieu, il reste fidèle à lui-même. Et donc, sa parole qu'il a dit et qu'il a prononcée pourra trouver sa manifestation, sa réalisation dans notre vie.
1: Merci de nous rejoindre, amis auditeurs. Nous sommes très heureux d'être parvenus à ce stade de l'année en votre compagnie. En tout cas, ne vous lassez pas de méditer la Bible, au moins du lecteur de la Bible. Aujourd'hui, mardi 1er septembre, le texte qui nous est donné de lire, de méditer, fait Deutéronome chapitre 7, les versets 1 à 11. Nous venons d'observer le passage, nous allons passer à la phase d'interprétation. On va commencer par les ordres. Est-ce qu'il y a un ordre auquel obéit dans le texte?
0: Oui, frère Alès, ici nous avons plusieurs ordres qui apparaissent dans ce passage. Le premier ordre, c'est de ne pas conclure d'alliance avec les peuples idolâtres.
1: Oui.
0: Et au verset 2, il dit, tu ne traiteras point d'alliance avec elles.
1: Mm-hmm.
0: Donc, le croyant est invité ou doit éviter les compromis qui l'éloignent de Dieu.
1: Oui.
0: Les compromis, je dirais bien sûr, toutes ses formes.
1: Mmh.
0: Le deuxième ordre, c'est ne pas se laisser détourner du Seigneur. Et ici, le Seigneur utilise l'une des choses qui, aujourd'hui, permet des familles, des peuples d'être unis, qui est le mariage.
1: Mmh.
0: Et il dit au verset 3, tu ne contracteras point de mariage avec ces peuples. Le principe spirituel est de préserver la foi et la fidélité à Dieu.
1: D'accord, ça veut dire que les mariages ont un relent spirituel.
0: Tout à fait.
1: Oui.
0: Parce que quand deux personnes se mettent ensemble, je dirais au-delà des deux personnes, c'est leur culture, c'est leur foi,
1: oui,
0: les familles et autres qui s'unissent en même temps.
1: Mmh.
0: Et c'est pourquoi le Seigneur nous met en garde contre des relations qui ne sont pas dans le cadre que lui, Dieu, il prend plaisir.
1: Mmh.
0: Le troisième ordre, c'est de détruire les objets d'idolâtrie. Au verset 5, c'est là le passage. Il dit, vous renverserez leurs autels.
1: Mm-hmm.
0: Aujourd'hui, qu'est-ce que cela signifie pour nous? Cela signifie qu'il faut renoncer à tout ce qui prend la place de Dieu dans notre cœur, dans notre vie.
1: Mm-hmm.
0: Tout ce qui prend la place de Dieu dans notre vie, besoin d'être renversé, constituer un autel, il doit être renversé. Le quatrième ordre, c'est d'observer les commandements de Dieu. C'est là que ce passage termine. Il dit, tu observeras donc les commandements, au verset 11. Donc, l'obéissance demeure la réponse

0: attendu du peuple de Dieu.
1: D'accord, on va passer aux promesses. Est-ce qu'il y a des promesses dans ce texte qui vont donc alimenter notre foi et notre espérance dans le Seigneur?
0: Oui, frère Alex, nous avons aussi beaucoup de promesses et je profiterai pour donner en même temps les conditions qui s'y rattachent parce D'accord. que c'est important.
1: Oui.
0: Et la première promesse, c'est Dieu demeure fidèle à son alliance. Comme il l'a dit au verset 9, il dit « Sache que c'est l'Éternel, ton Dieu qui est Dieu. C'est Dieu fidèle, garde son alliance. » Donc Dieu demeure fidèle à son alliance. Et si nous voulons voir part à cette promesse, la condition ou les conditions, c'est de l'aimer de tout notre cœur, de toute notre force, de toute notre pensée. Et la deuxième condition qui va avec, c'est de garder ses commandements. C'est comme ça que Dieu, il peut rester fidèle à l'alliance qu'il a conclue avec nous. La deuxième promesse, c'est l'amour fidèle de Dieu qui accompagne son peuple. Au verset 9, il dit, il garde son alliance et sa miséricorde jusqu'à 1000 générations.
1: Mm-hmm.
0: Jusqu'à 1000 générations. Alors qu'il y en avait une génération fait autour de 25 ans.
1: Oui.
0: Donc, jusqu'à 1000 générations. Imaginez combien d'années cela peut faire. Quand, et la condition, c'est de persévérer dans une relation de fidélité et une relation sincère avec Dieu. La troisième et la dernière promesse, c'est que Dieu honore ceux qui lui sont fidèles. Le texte ici nous montre que Dieu agit en faveur de ceux qui marchent selon sa volonté. Et donc, pour y arriver, il faut vivre dans l'obéissance. Il faut rejeter l'idolâtrie sous toutes ses formes. Et il faut demeurer attaché à ces dieux qui honorent ceux qui lui sont fidèles. Et ainsi, nous verrons comment Dieu nous honorera.
1: On va passer aux vérités attachées à ce texte qu'on rappelle, Deutéronome chapitre 7, les versets 1 à 11.
0: Alors, frère Alex, nous avons pu recenser 5 vérités. La première vérité, c'est que Dieu choisit par grâce et non par mérite.
1: Mmh.
0: Israël n'était ni le plus grand, ni le plus puissant des peuples.
1: Oui.
0: Son élection est juste le fruit de l'amour divin.
1: Amen.
0: Et il en est ainsi pour nous tous. Dieu nous choisit par pure grâce et non pas par mérite. La deuxième vérité, c'est que Dieu est un Dieu fidèle. Dieu est un Dieu fidèle. Il tient toujours ses promesses et il ne renie jamais son alliance. La troisième vérité, l'idolâtrie éloigne de Dieu. Tout ce qui occupe la place réservée à Dieu dans notre cœur devient une idole. Et donc nous devons faire très attention à ces choses qui, soit qui ont déjà pris la place et qui commencent à prendre place dans notre cœur. La quatrième vérité, c'est que Dieu veut un peuple qui lui est consacré entièrement. Le Seigneur désire que son peuple soit différent du monde par sa manière de vivre, sa manière d'être et sa manière aussi de se comporter. La dernière vérité, l'amour de Dieu se manifeste par l'obéissance. L'obéissance n'est pas un moyen de gagner l'amour de Dieu, mais c'est la preuve que nous l'aimons vraiment de tout notre cœur. Donc voici les 5 vérités que nous avons pu faire ressortir dans ces passages-là.
1: On va terminer avec l'application, la phase finale de notre temps de méditation. Les enseignements seront donnés tout à l'heure. Le texte, on le rappelle, il s'agit de Deutéronome chapitre 7, les versets 1 à 11. Qu'est-ce qu'on retient en termes d'enseignement, conseiller?
0: Alors, l'enseignement principal que je veux partager avec les bien-aimés, les auditeurs, c'est que Dieu nous a choisis par amour et il nous appelle à lui être entièrement consacrés en rejetant tout compromis spirituel et en marchant vraiment dans l'obéissance. Le croyant doit se souvenir que Dieu est fidèle à ses promesses. Son amour précède nos mérites. La sainteté dont Dieu parle exige une séparation d'avec le péché. Et l'obéissance, vraiment, doit être la preuve de notre attachement au Seigneur. Et l'autre chose, c'est que celui qui demeure fidèle peut compter aussi sur la fidélité de Dieu. Je voulais dire à nos auditeurs que cette semaine, que chacun examine son cœur. Y a-t-il une idole qui prend la place de Dieu dans nos cœurs? Y a-t-il des compromis qui affaiblissent notre communion avec lui? Sommes-nous reconnaissants pour l'amour gratuit qu'il nous a manifesté? Je pense qu'en répondant à ces questions, chacun doit choisir de renouveler son engagement envers le Seigneur et de marcher vraiment dans ses voies. Voilà ce que le Seigneur attend vraiment de nous pour terminer avec cette méditation, frère Alex.
1: D'accord, merci à vous, conseiller Saraka Séraphin. Vous êtes secrétaire général de la paroisse SEMA de Blanchon du côté de Benjaville. Le texte que nous avions lu ce début du mois de septembre, c'est bien Deutéronome chapitre 7, les versets 1 à 11, amis auditeurs. Nous allons prier tout à l'heure avec le conseiller, mais nous vous demandons de lire la note explicative donc qui s'attache à ce passage. Dieu est merveilleux. La note explicative figure à la page 107 dans le lecteur de la Bible. Alors, conseiller, nous sommes aujourd'hui le mardi 1er septembre. Vous allez en même temps prier pour nous, pour ce mois qui s'ouvre, pour que le Seigneur nous aide, non seulement à méditer sa parole, mais à la mettre en pratique.
0: Prions ensemble. Seigneur notre Dieu, nous avons, au travers de ces méditations, compris que tu nous as choisis par amour. Et ton souhait, c'est que nous te soyons entièrement consacrer. Seigneur, donne-nous de nous souvenir de toi qui es fidèle à tes promesses, de ton amour pour nous et non pas de nos mérites. Aide-nous dans ce mois de septembre à vivre dans une vie de consécration en nous séparant totalement du péché. Seigneur, s'il y a quelque chose en nous qui a pris la place, qui semble être une idole, ou des choses qui sont en train de prendre la place dans notre cœur, Seigneur, nous te demandons pardon et nous te prions d'enlever l'amour de ces choses dans nos cœurs. Détourne-nous de ces choses, mais que notre cœur soit tourné vers toi seul. Que nos désirs, notre souhait, c'est de te servir dans la sainteté, d'obéir à tes commandements comme tu nous invites à le faire. Permets que, Seigneur notre Dieu, nous te soyons fidèles parce que tu aimes celui qui est fidèle et que nous demeurons totalement dans l'obéissance à ta parole. Permets que ce mois soit pour nous un mois de victoire sur le péché, un mois de victoire sur l'idolâtrie et un mois plein d'obéissance à ta parole. Merci de nous aider par ton esprit à y arriver au nom de Jésus-Christ. Amen.
1: Amen. Merci à vos conseillers, Saraka, Séraphin. Nous allons vous retrouver un peu plus tard pour d'autres émissions. L'émission a été mise en ordre par Emmanuel Yao, assisté des doigts Yao. Je suis à Dombi, Alex Pacôme. Dieu vous bénisse. À demain pour un autre test. Shalom.
0: Shalom.

Ta parole est une lampe à mes pieds et une lumière sur mon sentier. Psaume 119, verset 105.

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4: Voilà, amis auditeurs, mesdames et messieurs, 8h passées de 16 minutes, nous voici installés pour l'édition spéciale consacrée à ce grand rendez-vous qui va se tenir les 4 et 5 septembre. Nous sommes aujourd'hui le 1er septembre. Il s'agit bien de ce rendez-vous des couples. Quand le Saint-Esprit te dit « Attends, qu'est-ce que tu fais ?» est la thématique qui sera abordée au cours de ces deux jours de rencontre. Pour cela, nous recevons ici notre sœur, consœur et bien-aimée sœur, souveraine Odilie. Oui, bonjour.
5: Ça. Bonjour mon grand frère auditeur, bonjour.
4: Comment ça va?
5: À la grâce de Dieu.
4: Avec elle, nous parlerons donc des tenants et aboutissants de ce rendez-vous des deux jours, 4 et 5 septembre 2026, ici à l'église de USO Cocody, juste à quelques mètres de la radiofréquence vive, va se tenir ce rendez-vous concernant les fiancés, les cheminants, les promettants, ouais, ceux qui ont fait des promesses là, quoi. Ouais. Les promettants, les mariés, voilà. Et puis, même les mariés où déjà il y a des difficultés, vous êtes concerné aussi.
5: Bien sûr.
4: Quand le Saint-Esprit dit attends,
5: il faut attendre.
4: Voilà, il faut attendre.
5: On va parler pour tout gâter.
4: De quoi s'agit-il concrètement?
5: Alors, c'est une école de formation, de préparation au mariage à la base. C'est une école pour former, pour aider les hommes et les femmes à se sentir bien, à faire un choix qui honore Dieu. D'ailleurs, le spot l'a dit, et se plier à la volonté de Dieu pour faire un choix qui honore Dieu aujourd'hui pour éviter les regrets de demain. Alors, c'est une école qui forme tous ceux qui aspirent au mariage. Cette école est à eux. Ceux qui pensent au mariage, mais qui n'aspirent pas vraiment parce qu'ils ne comprennent pas grand-chose, cette école est à eux. Ceux qui sont déjà fiancés, qui sont trop sûrs que Dieu leur a parlé, cette école est à eux également. Et les mariés aussi qui viennent, ils sont enrichis. Donc c'est pour les célibataires, c'est pour les aspirants, c'est pour ceux qui ont à cœur, c'est pour eux qui ont le projet de se marier et c'est pour ceux qui sont mariés. C'est cette semaine. Donc jour J, moins 5, je pense, si j'ai bonne mémoire, jour J, moins 5, c'est ici, à la radio, dans la cour de l'église USO.
4: D'accord. Ici, dans la cour de l'église USO, je rappelle que c'est le 4, c'est le 5 septembre.
5: Oui, c'est ça.
4: Et nous sommes déjà le 1er septembre aujourd'hui. Alors, à mes auditeurs, il convient de prendre note parce que ce qui va se dire ici, au cours de cette édition spéciale, est pour l'édification du corps du Christ et
5: c'est
4: pour
5: ça.
4: La solidité des familles. Alors, quand les familles se portent bien, la nation également et la société
5: se
4: va à bon
5: bien.
4: Train.
5: Bien sûr.
4: Alors, souveraine Odilie, comment fait-on pour participer à ces deux jours? Et puis, bon, avant d'arriver à cette question même,
5: d'accord,
4: pourquoi quelqu'un viendrait à ce rendez-vous?
5: Alors,
4: bon, on est déjà marié, tout se passe bien. Bon, on est déjà marié, mais quand ça ne va pas bien, ce qui suit, c'est déjà fait. Le Saint-Esprit dit d'attendre. Attendre quoi encore?
5: Si, le Saint-Esprit peut dire attendre. Attends parce que quand tu es marié et que tu es impulsif, par exemple, tu ne sais pas trop bien comment il faut appréhender les situations. Tu ne sais pas trop bien comment il faut se maîtriser. Tu ne sais pas, moi, chez moi, c'est comme ça, je suis chaud, chaud, chaud, chaud, je dois régler. Non, quand le Saint-Esprit te dit attends, Donc, on va parler de tout ça. Pourquoi les mariés devraient venir? Parce qu'ils sont déjà mariés. Oui, parce que à Souveraine Mambé Ministries, à Coupe Complice, on donne le juste milieu. C'est vrai, c'est une école de formation et de préparation au mariage. Mais tous les mariés qui sont venus, pas un seul couple est ressorti en disant « je regrette d'être venu ». Il y a toujours une brèche qu'on ouvre pour ceux qui sont mariés. Donc, tout le monde doit venir et je suis sûre que personne ne regrettera.
4: Personne ne sera au regret après avoir participé à cette école du mariage. Mm-hmm. Alors, la thématique sera traitée par combien d'orateurs?
5: D'accord. Déjà, le grand thème pour cette troisième session, c'est quand le Saint-Esprit te dit attends. Vous l'avez dit très bien, quand le Saint-Esprit te dit attends. Avant de rentrer déjà dans la thématique, il faut que les gens sachent que quand le Saint-Esprit te dit attends, ce n'est pas un message. Ce n'est pas une restriction, ce n'est pas une punition, mais c'est plutôt une compassion de la part de notre Dieu.
4: D'accord.
5: Quand Dieu aime son enfant,
4: il sait pourquoi il dit attends.
5: Il sait pourquoi il dit attends. Parce que les yeux de Dieu voient ce que l'œil humain ne peut pas voir. Quand Dieu te dit attends, il faut attendre. Mm-hmm. Même quand on ne comprend pas, il faut attendre. Et puis, la nature véritable de l'enfant de Dieu, c'est l'obéissance. Mm-hmm. L'obéissance vaut mieux que les sacrifices. Vous ne comprenez pas. Dieu dit attends, j'attends. Parce que même si je ne comprends pas aujourd'hui, certainement avec mon cœur d'enfant et ma nature obéissante, je comprendrai pourquoi Dieu dit attends. Alors, pour cette troisième session, ce sont les mêmes orateurs. Nous avons un slogan chez nous. On ne change pas une équipe qui gagne. Les trois orateurs ont entretenu les participants depuis la première session, c'est-à-dire la session du mois de mars. Et puis cette session-là, également, les trois orateurs seront encore là. Le premier orateur, oratrice, je ne sais pas, c'est moi. Moi, le thème que je prendrai sera pour le premier module, comment discerner la voix de la chair, la voix du diable et celle du Saint-Esprit. Mm-hmm. C'est le premier module.
4: D'accord.
5: Et ça, c'est Souveraine Odilie.
4: Okay.
5: Pour le deuxième module, comment bien vivre et apprécier sa saison d'attente. Comment bien vivre et apprécier sa saison d'attente. Mm-hmm. Il y a beaucoup de difficultés pour ce deuxième module. Beaucoup de personnes savent attendre, mais comment est-ce qu'il faut meubler? Avec quoi est-ce qu'il faut
4: cette
5: meubler
4: attente,
5: cette
4: oui.
5: attente? Mmh. Est-ce qu'il faut prier? Est-ce qu'il faut apprendre à être heureux? Est-ce qu'il y a des loisirs spécifiques? Nous n'allons pas vous donner des loisirs spécifiques. Nous allons vous donner les rudiments qu'il faut. Et ce sont les rudiments spirituels. Ces rudiments qui vont vous faire que, année après année, chaque fois que le Saint-Esprit vous demanderait d'attendre, vous ne serez pas étonné d'attendre. Vous allez être plutôt surpris de vous voir en train d'attendre avec joie.
4: Mmh.
5: Parce que la saison d'attente, c'est la saison la plus difficile. Et ça, c'est mon fils qui prendra cela, Mardoché Kouadio, qui sera là pour ce deuxième module. Et le troisième module, c'est quand l'impatience devient l'ennemi de notre destinée conjugale et éternelle.
4: Mmh.
5: L'impatience, là, c'est le problème. Lorsque vous êtes impatient, vous courez des risques. Mmh. Lorsque vous êtes impatient, à coup sûr, vous allez pleurer. Lorsque vous êtes impatient, vous allez vous mordre la langue. Quand vous êtes impatient, si je savais ne va jamais sortir de votre phrase. Quand vous êtes impatient, vous allez vous rendre compte que ce qui normalement devait être facile pour vous va vous demander deux fois plus d'efforts. Pourquoi? Parce que vous êtes entré dans ce mariage sans l'approbation de Dieu. Vous êtes entré dans ce mariage sans l'accord de Dieu. Et c'est l'impatience aussi qui fait que certaines jeunes filles se permettent d'aller dans la maison de soi-disant frères pour aller, faire le ménage. Je vais préparer pour lui.
4: Faire la cuisine.
5: Je vais nettoyer, je vais faire le linge. Je vais faire parce que je veux lui montrer que je suis une femme à marier. Il y a des gens qui n'ont pas fait ça qu'on a épousé. Ce qu'on épouse, ce n'est pas votre qualité à savoir faire le ménage. Ce n'est pas votre qualité à pouvoir préparer. Mais c'est ce que le Seigneur, la personne verra à l'intérieur de vous qui sera capable de le soutenir quand il sera triste. C'est ça là que la personne épouse. Donc l'impatience ne doit pas vous pousser à poser des actes que vous allez regretter. Chère jeune fille, ça c'est pour les jeunes filles spécifiquement. Ne soyez pas dans l'impatience. Il y a un temps pour toutes choses et la Bible dit que Dieu fait toutes choses belles en son temps. Si vous savez attendre le temps de Dieu, oui, Dieu vous donnera la meilleure part. Et vous allez vous asseoir pour dire, oui, je conseillerai à quiconque d'attendre. Parce que Dieu ne donne pas. Il dit, si en tant qu'homme, vous savez donner de bonnes choses à vos enfants à plus forte raison, moi, Dieu, je ne donnerai pas le Saint-Esprit à celui qui demande. Parce que le Saint-Esprit, c'est le summum de ce dont on a besoin. C'est la personne qui nous conduit, qui nous instruit. Donc, s'il vous plaît, jeune fille, ne soyez pas dans l'impatience. Cher jeune garçon, ne soyez pas dans l'impatience, s'il vous plaît.
4: Oui, mais il y a des sœurs, souvent au Dili, il y a des sœurs qui disent que moi j'aime bien le foyer, donc déjà pour aller à l'école de police, on se forme. Vous avez dit ça une fois, que pour aller à l'école de police, on se forme, pour être policier, pour être gendarme, on se forme. Maintenant, c'est son stage qu'elle fait, le fait d'aller cuisiner pour le frère, entretenir, c'est comme un stage qu'elle fait.
5: Connaît,
4: voilà.
5: Qui le connaît, qui le
4: Est-ce
5: connaît
4: que c'est pas autorisé ça?
5: Les hommes n'aiment pas la facilité.
4: Ah, les hommes n'aiment pas la facilité.
5: Les hommes n'aiment pas la facilité. Quand les choses sont à leur portée, ils négligent la chose. Ils ne respectent pas la chose.
4: Peu d'hommes. Tiens. Les hommes, est-ce que vous êtes d'accord que...
5: Si, les hommes n'aiment pas tout ce qu'ils ont à leur portée. Les hommes, ce sont des chasseurs. Uh-huh. Les hommes aiment ce qu'ils ont du mal à avoir. Parce que les hommes aiment se taper la poitrine, comme on dit en français simple. Ils aiment se taper la poitrine. Ils aiment prouver à leur entourage qu'ils ont eu la meilleure part. Ils aiment montrer à leur entourage
4: qu'ils ont mérité ce qu'ils ont.
5: Ils ont mérité ce qu'ils ont. Et j'ai fait ce que je peux, j'ai fait tout ce que je veux. Et quand Dieu a confirmé, ils aiment être fiers de ce qu'ils ont. Et quand il a l'impression qu'il peut vous avoir quand il veut, quand il a l'impression qu'il peut vous envoyer comme il veut, ça prouve que vous n'avez pas de respect pour vous. Et écoutez très bien, si ce monsieur vous épouse, forcément il y aura des difficultés dans le foyer. Pourquoi? Parce que vous avez chuté avec lui. On a vu des gens dont on continue de régler le problème. Pourquoi? Parce que pendant les fiançailles, où la fille faisait son stage, comme vous le dites, il y a eu quelque chose qui s'est passé entre eux. La confiance est brisée ce jour-là. Il va vous épouser peut-être parce qu'il est un homme qui a une bonne morale. Il va vous épouser parce qu'il est quelqu'un qui s'est promis quelque chose. Mais jamais la confiance va s'installer parce que vous n'avez pas appris à cet homme, vous ne lui avez jamais dit que vous craignez Dieu. Parce que quelqu'un qui craint Dieu a une façon de faire, a une ligne de conduite.
4: Très bien.
5: Je suis sûr avec ça.
4: Ah oui. Donc, ce sont des choses qu'il faut venir découvrir, bien connaître sûr. Ou réviser pour ceux qui le savent déjà. À ce séminaire de deux jours, 4 et 5 septembre 2026. Ce sera de quelle heure à quelle heure? Et puis, quelles seront les grandes articulations de ces deux jours?
5: Alors, le vendredi déjà, c'est à partir de 18h. Nous serons là pour permettre aux uns et aux autres d'aller au travail et de descendre à 18h pour nous rejoindre. Alors nous aurons un seul module. Pour la première session, nous avons eu deux modules, c'était trop long. Nous avons étudié la distance de certaines personnes qui sont très loin de la zone de Cocody. Donc il y aura un seul module, le vendredi c'est à 18h. Et samedi, on estime que vous avez travaillé toute la semaine, vous êtes fatigué, on vous permet de vous reposer et de venir à partir de 9h. Qu'est-ce qui va meubler cela? Nous avons une spécificité à l'école Coupe Complice. Il y a des modules qui sont préparés pour vous. Mais après chaque module, les participants ont le droit de lever le doigt et de poser des questions sur certains points que le modérateur, peut-être, pardon, que le formateur a donné, une phrase qu'il aurait dite. Un point qu'il aurait développé qu'on n'a pas compris. On laisse la latitude aux participants de poser la question. Ils auront leur réponse. Et ce n'est pas que le formateur qui donne la réponse. Tous les formateurs à ce moment-là mettent la main à la pâte. C'est-à-dire que le formateur principal va vous donner la réponse. Mais si j'ai une réponse, si le pasteur Odile a une réponse, nous ajoutons. Quelle autre particularité nous avons? Après ces formations-là, après les différents modules, nous laissons la place au Saint-Esprit. Parce que chacun a un devoir, chacun a un sujet, chacun a quelque chose à dire au Seigneur. On laisse chacun avec son Père demander à Dieu ce qu'il veut. En tout cas, pour la deuxième session, nous avons été enrichis. À la fin des modules, le Saint-Esprit a pris le contrôle et tout le monde a été restauré. Je peux le dire que tous ceux qui participent aux formations de Coupe Complice en ressortent satisfaits. La spécificité de cette troisième session, là, à la deuxième session, nous avons dit que nous aurons une session particulière, spéciale pour les femmes. Nous l'avons fait. Et pour cette troisième session aussi, il y aura ce moment spécial avec les frères. Ceux qui veulent venir participer doivent donc participer à la troisième session pour avoir accès à ce programme spécial complètement gratuit, totalement gratuit.
4: Ah oui, c'est tellement intéressant qu'il ne faut, faut pas du tout rater cette occasion pour être à ces deux jours de séminaire portant sur l'école du mariage. Mm-hmm. Alors, Souveraine, on n'a pas parlé des conditions financières, non? C'est
5: d'accord,
4: ça?
5: Les conditions financières, c'est 10 000. Mm-hmm. Depuis la première session, nous faisons payer 10 000 francs à nos formateurs, à nos participants. 10 000 francs, c'est pour les deux jours, ce n'est pas chaque jour 10 000. 10 000 francs, vendredi et samedi, les deux jours vous font 10 000. 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
4: D'accord. Alors, je pense qu'on a fait le tour. Hein.
5: Oui,
4: quels sont les numéros de téléphone qu'il faut composer maintenant en savoir davantage?
5: 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Ne remettez pas à demain ce que vous pouvez faire aujourd'hui. Venez, ne dites pas, je ne suis pas prêt cette fois-ci. J'attendrai. Vous ne savez pas demain de quoi demain sera fait. Donc, s'il vous plaît, participez à cette session et je vous promets que Dieu vous fera du bien.
4: Merci beaucoup, Souveraine Odili, à servante de l'Éternel. Venu donc rappeler à quelqu'un la tenue de ces deux jours, 4 et 5 septembre, deux jours de séminaire ici à l'église USO. 10 000 francs pour participer par personne. Quand c'est le couple, vous payez 20 juste 20 000. Je pense que ce sera parfait. Il ne faut pas rater cette occasion. On sera pour encore et encore apprendre.
5: Merci
4: d'être passé.
5: C'est
4: ici qu'on termine l'édition spéciale et nous partirons à l'écoute du merveilleux cantique du prophète Mé Bruno.

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C'est votre radio, c'est ma radio, c'est notre radio. 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Un exemple, nous écoutons ici le merveilleux cantique « Le jour de ton jour » du prophète Mébru.

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Oui, Jésus puissant, si, Jésus puissant, si, on acclame le Seigneur pour dire merci à Jésus, c'est ce qu'il nous dit, en ce temps, dans ce merveilleux cantique que nous savourons. 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

0: Tegere, alo.
1: Allô. Allô, bonjour monsieur.
0: Monsieur, bonjour, comment ça va?
1: Ça va bien, et vous?
0: Ouais, tout va bien.
1: Ok, j'ai fait la promesse de 10 000.
0: La promesse de 10 000, alors on peut prendre le nom Elie. Déjà.
1: Assielou Elie.
0: Comment?
1: Assielou Elie, en deux noms.
0: Assielou, Assier à part, et puis Lou.
1: Elie.
0: Hein, Assier.
1: Assielou Elie, le pasteur.
0: Assielou, Assielou Elie.
1: Voilà, Assielou Elie.
0: D'accord. On peut prendre le contact, s'il te plaît, zéro.
1: Oui, c'est le contact qui est là.
0: On n'a pas la possibilité de voir l'écran, en fait.
1: D'accord. 07.
0: Oui.
1: 77.
0: Oui.
1: 04.
0: Oui.
1: 62.
0: Oui.
1: 65.
0: 66.
1: 65.
0: 5 à la fin, d'accord. Assieds-lui, Elie. Merci beaucoup d'avoir appelé, faire la promesse de donner 10 000 francs, c'est ça, hein?
1: Oui.
0: D'accord. Alors, on vous rappellera dès que possible, et puis, voilà, on va rentrer, on va vous dire le numéro sur lequel il faut faire le dépôt, c'est 07
1: 86.
0: Voilà, 07 77 86 86 40. C'est bon? Voilà,
1: j'en ai fait plusieurs fois depuis les années passées.
0: Ah, sur les années passées, d'accord. Donc, on prend maintenant le contact et puis on vous reviendra. À tout à l'heure, Assielou Ali Eli. Dieu te bénisse. Alors, on va continuer en musique.

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0: Allô, auditeur, bonjour.
1: Allô, homme de Dieu, soyez béni.
0: Amen. C'est quel nom?
1: Je vous bénis abondamment.
0: Amen.
1: Je suis votre soeur de la Rivera Bonoumen Palmeret, là.
0: Oui.
1: Abidjan Mall, là. Je veux donner vraiment 10 000 francs. Et puis, je demande, est-ce que si à la longue, on peut changer le montant? Parce que actuellement, je traverse une période là, mais je sais que l'éternel Dieu a sa main puissante sur moi. Et quand ce moment va passer, je voudrais changer le montant à la hausse par la grâce de Dieu.
0: Amen, amen, amen, amen, amen, amen.
1: Oh. Mon frère, que Dieu vous bénisse, que Dieu vous donne longue vie, qu'il bénisse votre
0: maison,
1: votre travail, qu'il vous donne d'avoir de promotion en promotion, que l'Éternel seul vous récompense au nom de Jésus. Grâce à vous, j'entends la radio Fréquence Vie, elle me fait du bien. C'est vous qui m'avez offert une belle radio.
0: Ah oui, famille, yahoo.
1: C'est le moment difficile que je traverse avec la radio Fréquence Vie. Grâce
0: merci
1: à vous,
0: Seigneur.
1: En tout cas, c'est avec la radio que je passe ce grand moment que le Seigneur m'a mis à part. Ça fait bientôt, ça fait plus de 2 ans que je suis à part de mes ma famille, à part de mes collègues de travail, à part de mon église, c'est la radio qui est avec moi. Ça me fait tellement de bien quand j'entends cet appel-là, je ne peux pas m'éteindre là-dessus. Si par la grâce de Dieu, le Seigneur dispose, et puis non seulement j'ai de l'argent pour faire les soins, je fais les soins, je vais enlever ne serait-ce que 10 000 francs dedans pour soutenir la radio. Elle me fait trop de bien.
0: Amen.
1: Que cette radio, vraiment, tous ceux qui travaillent dans cette radio, que l'éternel Dieu Tout-Puissant, par sa toute-puissance, dans sa toute grande richesse, les visite, il les visite, il les visite, il les visite, il les visite.
0: Amen, amen, amen, amen. Merci Seigneur pour
1: maman,
0: ta servante que tu bénis maintenant.
1: Avec Amy Ptiapo, là.
0: Oui, je m'en souviens, oui.
1: Oui, mon frère, tu nous manques au... Mon mari disait tout à l'heure, hey, mon frère, Dieu nous a... il dit non, non, non, non, avec la radio, avec nous, le Seigneur est avec nous.
0: C'est le travail, c'est le travail.
1: Je vais même aller un jour lui faire une surprise au travail là-bas.
0: Amen.
1: Ma mobilité sera complète. Actuellement, je me lève, je marche un peu, un peu, un peu. Je vais faire les soins, je fais un tour au travail, je vais au travail.
0: D'accord.
1: Je viens, je fais un peu, un peu. Le programme même de Dunamis qui aura lieu avec la côte Gila, par la grâce de Dieu, on le fera.
0: D'accord. Gloire à Dieu. Le Seigneur, le Dieu qui guérit a commencé, il va achever cette guérison. Amen.
1: Le Seigneur, il est au contrôle.
0: D'accord.
1: Il est au contrôle. Ce que je lui demande, c'est que seule sa volonté s'accomplisse. C'est qu'il veut faire de moi. Raison pour laquelle il m'a retranché durant plus de 2 ans de mon entourage. Vraiment qu'il le fasse. Il lui appartient, je suis sa servante, qu'il fasse cela.
0: Dieu fera pour sa servante que tu es.
1: J'ai compris maintenant, je me livre et je m'abandonne.
0: Amen, amen, amen.
1: Je ne vais plus me plaindre, je ne vais plus me voir en train de pleurer comme ça pour donner la joie à l'ennemi, je ne vais plus faire ça.
0: Bénis le Seigneur, bénis le Seigneur.
1: À la radio.
0: D'accord.
1: S'il te plaît, mon frère, est-ce que je peux avoir le numéro? Je vais prendre.
0: 07. 07, c'est bon?
1: Je prends le big, homme de Dieu.
0: D'accord.
1: Oui, 07.
0: 77.
1: 77.
0: 86.
1: 86.
0: 86.
1: Oui.
0: Deux fois.
1: Deux fois 86.
0: 40 à la fin. 07. 77. 86. 86. 40 à la fin. Il faut appeler maintenant et puis quelqu'un va enregistrer le don. Voilà, et puis priera encore avec vous. Merci Seigneur pour ta servante qui nous a appelé ce matin et qui apporte maintenant 10 000 francs, prend l'engagement d'apporter 10 000 francs. Que Dieu
1: vous
0: bénisse.
1: Avez le bonjour de Papa Yao, mon époux.
0: D'accord, je salue Papa Yao. Vraiment, merci. Que le Seigneur vous fortifie, vous soutienne et qu'il vous garde et qu'il bénisse votre action ce matin et qu'il se souvienne de votre famille. Papa Yao, shalom là-bas. Allez, nous continuons de célébrer le Seigneur avec ce merveilleux cantique comme vous le savez. Hein.

0: Allô, auditeur en ligne, bonjour.
1: Bonjour, pasteur.
0: Comment ça va? C'est quel nom?
1: C'est Aspi François.
0: C'est?
1: Aspi.
0: Adou.
1: Aspi.
0: Assi. A-S-S-I. Aspi.
1: François.
0: François, d'accord. Aspi François nous appelle d'où?
1: Je vous appelle de Kumasi.
0: De Kumasi, d'accord. Aspi François apporte combien ce matin?
1: Pas tout le mois, mais ce matin, je dois 50 000.
0: Combien?
1: 50 000.
0: Oh, bravo! Merci Aspi François pour les 50 000 francs. Je dis que celui qui peut, il fait plus. Hein, voilà. Donc, Aspi François, 07 77 86 86 40. Il faut appeler là-bas maintenant et tout de suite et on vous recevra pour les autres formalités. Que Dieu bénisse le contenu de cette enveloppe et que Dieu se souvienne de son serviteur Aspi François depuis Kumasi. Tous les besoins de sa maison, de son travail, de sa famille, alors le Seigneur sait et qu'il intervienne ce matin au nom de Jésus-Christ. Amen. Allez, merci beaucoup Aspi François. 07 86 77 77 86 86 40. Il faut y aller maintenant. À tout à l'heure.
1: Ok, merci. Okay.

Rien n'est impossible à ce Jésus rédempteur. Qu'est-ce que tu demandes à Jésus qui t'a pas encore donné, mon frère et ma sœur? 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Nous voici donc au terme de cette émission, la matinale qui prend fin ici et tout de suite à 9h00 nous céderons l'antenne à une nouvelle équipe composée de Nyomuti Samuel Chrysostome et puis voilà toute une équipe de réalisateurs qui sera là également pour conduire ce moment. On danse à la gloire de Dieu. Merci à tous et à toutes celles qui ont pris de leur temps pour nous appeler et faire une proposition d'apport financier à partir des 10 000. En tout cas, le téléphone reste toujours ouvert au 07 77 86 86 40. Appelez, faites vos dons et que Dieu bénisse l'œuvre de vos mains. Quant à moi, je vous dis au revoir.

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0: L'agapé, c'est maintenant.
1: L'agapé, c'est maintenant, mesdames et messieurs. Merci à Ikkyo pour le réveil matinal. Nous sommes installés sur jusqu'à 11h, voire 12h, hein, je crois bien. Edouard Yao du côté de la baie vitrée. Maintenant, nous allons recevoir nos annonceurs. Nous sommes avec la révérende Bémémat, le pilier. Bonjour.
2: Bonjour, tonton Chriso, sois béni.
1: Amen.
2: Bonjour à tous nos fidèles auditeurs, auditrices de la vie. Que le Seigneur nous bénisse abondamment. Voilà, je suis là encore.
1: D'accord, c'est la rentrée scolaire. Vous êtes là pour...
2: Effectivement, c'est la rentrée scolaire. Et chacun se lève pour... Les vrais parents même ont déjà tout assuré. Ils ont déjà assuré la scolarité. Bon, on va écouter ça un peu. Hein.
1: D'accord.
2: Ça rentre
1: D'accord.
2: C'est une histoire vraie que je raconte.
1: Mais il a mis le chant sans ma permission.
2: Non, c'est pas grave.
1: Bon, je tolère.
2: Non, il faut, ça, c'est une histoire
1: non,
2: vraie.
1: Non, je tolère.
2: Bon, donc il faut écouter parce que toi, tu dois donner. C'est une histoire vraie que je raconte. Hein.
1: D'accord.
2: Il faut écouter.
1: D'accord.

0: Ok, on va mettre
1: la
0: rentrée scolaire.
1: Imaginons une veuve qui l'année passée était avec son époux et puis bon, elle a perdu son époux. Les enfants sont devenus orphelins. Imaginons encore quelqu'un, bon, pour sa propre faute, se retrouve aujourd'hui en prison ou bien par fausse accusation s'est retrouvé derrière les barreaux. La maman n'est pas là, les enfants, les choses, le papa est de l'autre côté. Ses enfants n'ont pas demandé à naître. Imaginons des parents, à cause de la société, à cause de tout ce qui se passe, ont vu leur maison cassée, déguerpie. Les enfants même ont mal terminé l'année scolaire et ils ont du mal à redémarrer l'année scolaire.
0: C'est compliqué, ouais.
1: Le Seigneur a besoin de lui. C'est là la meilleure religion. C'est là, c'est là. Heureusement que dans ce pays, chacun a son poste. Chacun a son poste. Il faut être la sentinelle pour pouvoir très souvent rappeler les gens. Quand nous sommes sur les antennes, ce n'est pas pour nous faire voir, mais c'est un ministère que nous exerçons dans l'Église, la libéralité. C'est important. Le Seigneur a dit dans Galates 6, à partir du verset 9, « Ne nous lassons pas de faire le bien, car au moment convenable, nous allons moissonner si nous ne relâchons pas. » Et le verset 10 dit « Ainsi donc, pendant que nous en avons l'occasion, pratiquons le bien envers tous et surtout envers les frères en la foi. » Aujourd'hui, même ceux qui pouvaient aider hier aussi sont dans cette situation. Mais si on peut se mettre ensemble, ne serait-ce qu'acheter un cahier, une tenue, ou bien aider quelqu'un à inscrire ses enfants-là, ne serait-ce pour la rentrée, l'enfant va se retrouver au moins parmi ses amis à l'école. Et puis maintenant, le reste, le Seigneur s'en charge, il permettra au fur et à mesure qu'on puisse les encadrer. C'est ce que nous faisons chaque année.
0: Et c'est une très bonne chose.
1: Je suis là pour dire que nous avons un conseil pour la rentrée. C'est pour le 13 septembre, dans 2 semaines, si tout va bien. À partir de 14h au siège de l'ONG Minoge. Je suis là pour lancer l'appel à toutes ces personnes de bonne volonté. Nous le faisons pour le Seigneur, parce que c'est juste devant Dieu. Nous le faisons aussi pour demander au Seigneur de sécuriser nos enfants dans ce milieu scolaire et étudiantin. C'est vous qui parlez gros français. Nos enfants sont ceux qui sont devant nous. Mais leur fréquentation, tu ne peux pas imaginer. J'ai dit un truc terre à terre comme ça. Comme moi, je m'ouvre beaucoup aux enfants. Il y a un enfant de pasteur qui allait à l'école. C'est l'enfant le plus poli de la maison que les parents connaissent, avec un bon témoignage. Dans l'école, il s'est retrouvé dans un truc où on lui a donné l'argent d'aller payer l'école. Il a fait autre chose et il allait même prendre l'argent de quelqu'un. L'enfant a couru, il est venu vers moi. J'ai remboursé sans dire un mot à ses parents. Donc quand je parle et puis je dis nos enfants sont bipolaires, je sais de quoi je parle. Mais tout ce que nous pouvons faire pour que le Seigneur soit avec nos enfants, pour les protéger, pour les arracher au danger, pour les préserver des mauvaises compagnies, c'est quand nous pensons à un enfant qui est abandonné, qui ne peut même pas, qui peut même pas avoir 5 francs, qui n'espère même pas aller à l'école. Donc avec 30 000 francs, tu m'as aidé. Mais tu n'es pas obligé que forcément que ce soit au Minoge que tu le fasses. Tu peux regarder autour de toi. Tu peux regarder. J'ai dit, je suis la sentinelle, je suis à mon poste.
0: C'est cela. D'accord, le concert, c'est pour quand?
1: J'ai dit bien, le concert, c'est le 13. Papa, pardon, c'est le 13. Mais je parle du contenu qui est important. Le 13, on aura besoin des cahiers.
0: Des cahiers.
1: 100 pages, 200 pages, 300 pages. Bon, même s'il y a 1000 pages qu'on nous donne, on a besoin des rames. Tout ce qu'il faut comme fourniture scolaire. Tenue scolaire de la maternelle en terminale. Et on en a besoin. Avec 30 000 francs, tu inscris au moins un enfant au primaire. 60 000 francs secondaire, 100 000, 150 000 et plus, grande école, université.
0: D'accord.
1: Donc, les enfants des déguerpis, les enfants déguerpis, déjà on a plus de 150 sur la liste, les enfants des détenus et les enfants orphelins. Donc, je pense que ce n'est pas tombé dans l'oreille de sourd. nous le faisons. Et ce vendredi, nous avons 24 heures pour une victoire où nous allons prier pour l'école, pour la scolarité de nos enfants, leur année scolaire. On n'attend pas fin d'année pour prier pour les examens. On commence avant de terminer.
0: D'accord.
1: Donc, c'est au siège de l'ONG Minoge. Le thème de la veillée, c'est...
0: On revient sur... Oui,
1: le thème de la veillée, parce que c'est par là que commence la rentrée scolaire et puis on continue avec le concert. Donc, le thème, c'est « Laissez venir à moi les petits-enfants et ne les en empêchez point ». Donc, c'est au siège de l'ONG Minoge à Yopougon-Sojefia. Donc, le concert, c'est aussi au siège, mais c'est le 13 à partir de 14h. Ça sera animé par les enfants. Avant le concert, nous allons pratiquer le code de route pour annoncer, pour enseigner les enfants comment il faut traverser pour qu'il y ait zéro accident au niveau des enfants. Je viendrai donner la suite parce qu'on a notre partenaire IPR qui s'occupe de code de route avec des outils sophistiqués pour nous permettre d'aider les enfants à traverser la route.
0: Initiative de l'ONG Minoge. En tout cas, merci beaucoup.
1: Bien, pour me contacter. Si quelqu'un appelle pour dire, maman dit de donner l'argent, il faut dire, maman même n'a qu'à me parler. Donc, 07 09 18 24 95 07 09 18 24 95 ou le 05 05 99 93 64. Dieu nous bénisse. Pensons à cela autant que nous en avons l'occasion. Pratiquons le bien envers tous, surtout envers les frères en la foi. Soyez bénis.
0: Merci beaucoup, Bémé Marthe, le pilier, et à demain. Alors, Yao Edouard, nous allons sans transition aucune recevoir Souveraine Mambé, ministrice représentée par elle-même. Elle est là.
2: Oui, c'est ça.
0: Bonjour.
2: Bonjour, tonton Criseau.
0: Le programme, c'est pour très bientôt. Hein.
2: Oui, jour J-4, c'est cette semaine. Nous sommes dans la dernière semaine.
0: Les 4 et 5 septembre.
2: 4 et 5 septembre. J'attends les 4 et les 5 septembre. Parce que 4 et 5 septembre, pour moi...
0: Et cela se prépare comment
2: Ça s'est tellement préparé dans la prière que je suis tombée malade.
0: Oh.
2: Et donc, je récupère doucement, et je sais que ceux qui viendront, le Seigneur leur fera du bien, comme il a fait du bien à tous ceux qui écoutent, à tous ceux qui ont participé, et à la première, à la deuxième et à la troisième session également. Dieu nous fera du bien.
0: Très bien. Et c'est quoi le thème? On revient là-dessus.
2: Le grand thème, c'est quand le Saint-Esprit te dit « attends ». Quand le Saint-Esprit te dit « attends », c'est un thème qui est un temps soit peu, fatigue un peu les gens. Je ne comprends pas très bien. Est-ce que Dieu peut dire « oui ». Ne voyez pas en ce thème une punition. Ne voyez pas en ce thème un laisser-aller de la part de votre Père.
0: Donc on dit que est-ce que le Saint-Esprit parle? Puis le Saint-Esprit va dire « attends ».
2: Le Saint-Esprit parle parce que le Saint-Esprit, ce n'est pas une chose. Le Saint-Esprit, ce n'est pas du vent.
0: Non, mais qu'il vienne. Non, on ne dit pas tout. Qu'il vienne.
2: Le Saint-Esprit, c'est une personne.
0: Qu'il vienne. On s'arrête là.
2: Donc, le Saint-Esprit peut dire « attends ».
0: Le Saint-Esprit parle. Pour savoir si le Saint-Esprit parle, venez.
2: Oui, le Saint-Esprit parlera.
0: La suite.
2: C'est le grand thème. Et nous, on n'a pas changé l'équipe qui a gagné et l'équipe qui continuera de gagner. Jusqu'en décembre, par la grâce de Dieu, nous avons les mêmes orateurs. Le premier orateur, moi-même, Souveraine Odili. Deuxième orateur, mon fils, Madoché Kwadio. C'est le premier élève, j'aime le dire, c'est le premier élève de Coupe Complice. C'est lui qui a été formé premièrement par Coupe Complice, officieusement. Alors, officiellement, on le met sur terrain pour qu'il donne ce qu'il a reçu. Alors chaque personne, toutes les femmes, les épouses, les époux, les aspirants au mariage qui ont écouté Mardoché étaient enrichis. Parce que nous avons eu de très bons retours. Ah, ton fils là, oui, il a été formé à la bonne école. J'ose le dire, oui. Parce que quand Dieu vous appelle à faire quelque chose, si vous comptez sur lui, pas sur vos propres forces, si vous comptez sur sa sagesse, vous le faites très bien. Et le troisième orateur, c'est le pasteur Odili, mon époux, qui parlera de sa troisième formation. Donc, je vais donner rapidement les thèmes. Alors, moi, je parlerai sur le premier thème, comment discerner la voix de la chair, la voix du diable et la voix du Saint-Esprit. Le deuxième thème, mon fils, comment bien vivre et apprécier sa saison d'attente. Parce que la saison d'attente, c'est la saison la plus difficile. Beaucoup de jeunes filles font beaucoup de choses. Beaucoup de jeunes garçons font beaucoup de choses à ce moment-là. On va leur dire qu'il y a un risque, qu'il y a un danger. Si vous ne voulez pas qu'on vous utilise et qu'on vous laisse après, il y a de bonnes manières d'utiliser sa saison d'attente et d'attendre vraiment la voix du Saint-Esprit pour s'engager. Le troisième thème, c'est l'impatience. Quand l'impatience devient notre ennemi conjugal et l'ennemi de notre éternité. Parce que nous croyons à Coupe Complice, nous croyons à la Bible, nous croyons que notre destinée est directement liée à notre mariage, au choix du conjoint que nous faisons. Et ceux qui m'écoutent les vendredis soirs le savent, je le dis toujours, si vous êtes mal marié, c'est comme aller au paradis en marchant à côté de l'enfer. À la moindre erreur, vous êtes jeté en enfer. Je ne crois pas qu'on peut se marier, divorcer, se remarier et partager le ciel avec nous autres qui avons marché selon la parole de Dieu. Ce n'est pas possible. Donc quand le Saint-Esprit dit attends, voyez derrière cela un avertissement, un amour du Père. Et c'est cette semaine, vendredi 4 à 18h vendredi, nous serons là à partir de 18h pour permettre aux uns et aux autres d'aller travailler et de venir nous rejoindre à 18h. Et le samedi, on estime que c'est un jour de repos. Faites ce que vous pouvez. Les médecins nous ont dit, j'ai des personnes, des médecins, des femmes qui nous ont dit, ah moi je suis de service, mais comme elles ont participé à la deuxième, à la troisième, à la première session, elles ont dit je ferai tout pour me faire remplacer parce que c'est une école extraordinaire. Nous croyons, peut-être que ce que Dieu s'apprête à faire avec cette école, nous-mêmes nous ne savons pas encore, mais nous croyons que Dieu utilise des personnes qu'il choisit pour faire du bien. Parce que la particularité, c'est que après les modules, on laisse la place au Saint-Esprit pour travailler. Et le samedi, ce sera à 9h, 9h à 13h. Mais ça dépend de vous, on le dit toujours. Nous, 13h, on a fini. Mais si vous posez des questions, nous allons continuer à vous répondre. 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Pour les deux jours, vous payez 10 000.
0: 10 000.
2: On est gentil. Hein?
0: Ouais, c'est donné.
2: La particularité pour cette troisième session, c'est que tous les frères qui vont participer à cette troisième session auront une formation spéciale totalement gratuite.
0: D'accord.
2: Nous l'avons faite avec les femmes, on le fera également avec les frères, pour que tout le monde soit au même niveau d'information. Comme ça, quand ils vont se marier en décembre, ils savent très bien où ils vont.
0: Tout à fait.
2: On a la foi.
0: Et surtout, le Saint-Esprit parle.
2: Le Saint-Esprit parle.
0: Le diable aussi parle.
2: C'est ça, la chair aussi, la fatigue. Les émotions
0: donc,
2: destinent souvent
0: pour tout savoir, vous,
2: pour tout savoir,
0: le rendez-vous, c'est pour vendredi, les 4 et 5.
2: 4 et 5, vendredi 4, samedi. Samedi 5, à partir de 18h et 9h, par la grâce de Dieu.
0: Bien dit, souverainement.
2: Mais...
0: Merci beaucoup.
2: Merci, Dr. Criso.
0: Je vais maintenant me tourner vers l'école IMSO, c'est ça, hein?
3: Oui,
0: IMSO.
3: Ça y est,
0: c'est ça. Bon. D'accord. Alors, Saloua Emmanuel, bonjour.
3: Bonjour, Dr. Criso.
0: D'accord. Pourquoi vous êtes là?
3: Je suis là aujourd'hui pour annoncer quelque chose de bien. Et aux étudiants de la vie. D'abord, je dirais que par ma voix, la grande école IMSO salue les étudiants de la vie. Vous voyez que les orientations des grandes écoles sont sorties. Il y a des familles qui sont heureuses parce que les enfants ont été orientés. Mais au contraire, il y a certains qui ne sont pas heureux parce qu'ils n'ont pas les moyens. Les enfants ont été orientés dans des grandes écoles qui coûtent très cher. Ils n'ont pas les moyens de payer. Comme cette dame que vous l'avez dit tout à l'heure, il y a des orphelins. Comment faire pour payer ces
0: scolarités? Le pilier, oui.
3: Nous sommes là pour apporter une solution. Nous offrons des bons de réédition allant jusqu'à 100% gratuite. IMSO, nous avons l'habitude de passer sur cette antenne de la vie pour proposer des bons de réédition gratuits. Et cette année encore, nous sommes là pour proposer des bons de réédition gratuits. Aux orphelins, aux personnes démunies, aux personnes qui n'ont pas les moyens.
0: Et c'est quoi l'abattement, la tranche de l'abattement?
3: Non.
0: De la réduction
3: C'est jusqu'à 100%. C'est jusqu'à 100%. 100% gratuit.
0: D'accord.
3: L'école est fondée par feu l'apôtre Willy Samuel.
0: C'est sérieux, hein?
3: Oui. L'école a été fondée par feu l'apôtre Willy Samuel.
0: C'est du social.
3: Et c'est du social que nous faisons. Et nous venons ici encore pour rappeler que si l'étudiant, mais l'enfant était orienté dans un établissement qui coûte cher, il a la possibilité de revenir à IMSO. Continuer ses études. Mais s'il veut changer de filière, nous sommes disposés et disponibles à accompagner ses parents d'élèves.
0: D'accord, d'accord. Alors, les classes, rapidement.
3: Oui.
0: Les parents sont à l'écoute.
3: Oui, les parents sont à l'écoute. Je vais donner des filières. Bon, je vais donner les filières.
0: Les filières
3: bon, oui. Nous avons finance, comptabilité, informatique, développeur d'applications, ressources humaines et communication, la logistique, assistance et direction. En tout cas, nous avons assez de filières. Et nous demandons à ses parents de nous contacter.
0: Et les différents niveaux d'études
3: Oui, nous faisons le BTS en première année, et première année, deuxième année, et après nous faisons la licence et le master.
0: D'accord.
3: Mais c'est bon de réédition, c'est spécifique aux nouveaux bacheliers, ceux qui viennent avoir le bac, qui n'ont pas les moyens.
0: Donc nous, le système...
3: Le système, il est respecté. Le BTS et le LMD est respecté.
0: D'accord.
3: Mais là, nous ne voulons pas que les enfants restent à la maison. Ça, nous insistons dessus. Nous ne voulons pas que quelqu'un reste à la maison parce que le parent n'a pas les moyens. Donc nous sommes là pour dire à tous ces enfants de venir fréquenter à IMSO. Même si vous n'avez pas les moyens, vous avez un orphelin à la maison, envoyez-le pour fréquenter à IMSO.
0: Très bien.
3: Donc nous allons donner les contacts.
0: Allez-y.
3: Nous avons le 01 03 34 31 76 le 07 08 41 17 71. Je réponds 01 03 34 31 76. 07 08 41 17 71. Et que Dieu vous bénisse.
0: Merci beaucoup, monsieur Salwa Emmanuel. Que Dieu vous bénisse.
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1: Cabinet Jéhovah Rapha, bonjour, représenté par M. Dimitri.
2: Bonjour, bonjour à tous les auditeurs de Fréquence Vie. Mmh.
1: Voilà. Alors c'est quoi le menu?
2: On a une grande formation, et puis après la formation, on monte des dossiers pour des financements. Mmh. Voilà. Donc on a une formation ce samedi-là. Ce samedi, on a une formation sur deux modules. Le premier module, c'est la pisciculture hors sol. Comme j'aime à le répéter, chacun de nous peut faire l'élevage de poissons chez lui, mmh, dans les bacs. Sur sa terrasse, mais dans sa cour. Mais si tu as payé un terrain, c'est mieux de faire dans les bacs parce que aujourd'hui les terrains sont sujets à des litiges. Mmh. On te dit faut quitter, tu quittes carrément avec tes bacs, avec tes bacs et puis tu t'en vas. Mmh. Voilà. Donc c'est quel genre de poissons qu'on peut apprendre à élever ici? Ce sont les tilapias. Les tilapias, ce sont les poissons qu'on mange comme poisson à la brezza. Il mmh. y a les carpes aussi et puis il y a les silures. Mmh. En plus de ça, on va vous apprendre la fabrication des aliments de poisson. Parce que je dis toujours, un élevage sans la fabrication des aliments, ce n'est pas un élevage, ça c'est de l'amusement. Parce que l'aliment, c'est 70% du coût de l'élevage. Donc le premier module, c'est la pisciculture hors sol suivie de la fabrication des aliments de poisson. Le deuxième module que les gens réclament aujourd'hui, c'est l'élevage de caille.
1: D'accord.
2: L'élevage de caille ici, ça ne prend pas assez d'espace. Un mètre sur un mètre, on peut mettre 40 cailles. Mm-hmm. C'est-à-dire que tu as une petite terrasse. Un mètre sur un mètre, tu peux mettre 40 cailles. Et les cailles pondent tous les jours. Mm-hmm. Aujourd'hui, dans les supermarchés auxquels nous sommes un peu partenaires, les gens réclament les œufs de caille. Parce que les œufs de caille sont thérapeutiques. Mm-hmm. Moi, je fais beaucoup le suivi des personnes, mm-hmm, ce qu'on appelle souvent les grands types. Aujourd'hui, tout le monde mange les œufs de caille. Mm-hmm. Et les cailles ne coûtent pas cher. Les cailles, c'est 1000 francs, les cailles. Les cailles pondent tous les jours. Donc, si tu peux commencer même avec 40 cailles, avec 50 cailles ou même 60 cailles, mmh, tu as déjà tes trois plateaux d'œufs que tu peux vendre toujours. Voilà les deux modules, la pisciculture hors sol, suivi de la fabrication des aliments de volaille, et puis la pisciculture hors sol, suivi de la fabrication des aliments de poisson, et puis l'élevage de cailles.
1: D'accord.
2: Maintenant, on aimerait dire aux gens, nous montons aussi des dossiers pour des financements. Nos partenaires actuellement, nous montons des dossiers pour que des partenaires des finances, et il y a des personnes que des gens ont déjà financées. Je demande aux gens, si tu viens pour la formation, que tu mets ton nom, ce n'est pas la peine de mettre Alain Quadio. Mmh. Il faut mettre Quadio Alain. Mmh. Parce que quand les temps de financement arrivent, ça pose problème. Mmh. Parce que ce n'est pas ton nom, ça pose problème. Mmh. Donc les gens n'ont qu'à mettre leur vrai nom s'ils viennent à la formation. Mmh. Il faut donner tout ton nom. Mmh. Voilà, ça sera ce samedi-là.
1: Quadio Alain ou non Alain Quadio.
2: Voilà, Quadio Alain Gaspard, c'est-à-dire, un truc comme ça. Il faut mettre tout.
1: C'est-à-dire, il faut mettre tout.
2: Voilà.
1: Mais d'abord, le nom d'abord avant le prénom. C'est
2: voilà.
1: Bien cela, c'est
2: voilà
1: ce que vous voulez dire.
2: Oui, oui.
1: D'accord.
2: Parce qu'il y a des personnes que les gens devaient financer, puis c'est devenu problème.
1: D'accord.
2: Parce que Alain Quadio, c'est quoi? Quand les gens comparent la pièce d'identité, on voit que ce n'est plus la même personne. Mmh. Et ça devient sujet à des problèmes.
1: C'est pas identique.
2: C'est pas identique. Mmh. Donc ça sera ce samedi-là. Ce samedi. À la salle de conférence du baron de Yopougon.
1: D'accord.
2: La salle de conférence du baron de Yopougon est située en face de la grande mairie de Yopougon, Selmer. À Yopougon, Selmer, c'est juste à côté de Rema. Rema, et puis voilà, la salle du baron de Yopougon. Mm-hmm. Le tarif unique pour les deux formations, c'est-à-dire que la pisciculture hors sol, suivie de la fabrication des aliments de poisson, et puis l'élevage des cailles, le tarif unique, c'est 12 000 francs. Tu payes les 12 000 et tu suis les deux formations. Voilà, on a la possibilité de monter ton dossier pour qu'on puisse te financer. Ils n'ont qu'à faire vite parce qu'on va fermer le portail des financements.
1: D'accord.
2: Voilà. Donc, ça sera ce samedi-là. Ce samedi, à partir de 8h30, on commence à 9h. Mais 8h30 déjà, c'est la mise en place. Il faut venir à l'heure parce qu'il y a des gens qui viennent à 11h et puis ça indispose les gens. Il faut venir à l'heure. Je vais rapidement donner les contacts.
1: Ouais.
2: Le 07.
1: Doucement surtout, les contacts.
2: Voilà, le 07 08 03 0633, le 07 08 03 0633, le 01 50 69 64 45, le 01 50 69 64 45. Je voudrais ajouter que même si vous êtes un groupe de pasteurs, si vous êtes une église, on peut venir pour vous former.
1: D'accord.
2: On forme en privé aussi. Tu n'as pas le temps, tu nous appelles et puis on vient chez toi. Mais la formation privée coûte un peu plus cher que la formation du groupe.
1: D'accord.
2: Voilà ce que je voulais dire.
1: D'accord, merci beaucoup. Formation mobile également. En tout cas, que Dieu vous bénisse, M. Dimitri.
2: Merci beaucoup et puis Dieu vous bénisse.
1: Je vous en prie. Okay. Pasteur Serge Dobé, bonjour.
3: Shalom, shalom.
1: Et cela fait deux jours, hein?
3: Oui, quand même deux jours.
1: Vous n'êtes pas des trois jours. D'accord. Alors, vous êtes là pour parler du ministère des femmes en prière. Grand programme de prière, c'est bien cela?
3: C'est bien cela. D'accord. Nous sommes là ce matin dans vos beaux studios et nous profitons pour dire un bon shalom, un shalom le plus chaleureux à tous les fidèles auditeurs de la radio de la vie, Fréquence Vie, qui émet un peu partout en Côte d'Ivoire. Nous sommes là ce matin dans vos studios, comme je le disais d'emblée, pour parler de la MIFEP. Entendez par là, MIFEP, le ministère des femmes en prière, hébergée par l'église de la célébration, dont je suis le pasteur principal. Alors, les femmes ont décidé d'émettre un cri au Seigneur. D'accord. Elles ont décidé de s'assembler, d'être nombreuses pour pouvoir crier au Seigneur. Et le thème qu'elles ont choisi, c'est le cri d'une mère. Le cri d'une mère, entendez par là, des femmes qui décident de, qui ont enfanté, mais qui décident également de pouvoir prendre les choses en main. Nombreuses sont celles qui se plaignent. Mon mari m'a chassé, je suis malade, ça ne va pas, mon enfant est insoumis, il est rebelle. Mes enfants, quand est-ce qu'ils vont travailler, s'en sortir, avoir une place au soleil? Nous disons, arrêtez de vous plaindre. Vous avez un Dieu dans les cieux qui pourra vous entendre. Mais pour cela, il faudrait s'assembler. La Bible dit dans le livre de Matthieu, chapitre 18, verset 15, je paraphrase, là où deux ou trois sont présents en mon nom, je suis présent. C'est-à-dire que lorsque vous êtes nombreuses, vous avez la chance et la grâce, la

0: avril. Si vous faites le déplacement ce samedi 5 septembre à 15h00, je précise, nous sommes pointueux au regard de l'heure, nous sommes comme des horlogers suisses. Mm-hmm. Ne tardez pas, ne vous faites pas raconter. La mise en place commence beaucoup plus tôt pour que les uns et les autres puissent s'asseoir et prendre place pour écouter un message. Nous aurons donc à ce programme une intervenante, la servante Mariam Doubé, n'est rien d'autre que mon épouse, vous comprenez bien. Mm-hmm. Et nous convions toutes les femmes d'ici et d'ailleurs, d'Abobo, d'ailleurs, de venir, parce que elles auront le temps non seulement d'entendre un message, mais surtout la session de prière qui sera conduite par mon épouse, la servante Mariam Doubé, pour pouvoir faire entendre leur voix. Le thème, n'oubliez pas, extrait de Matthieu chapitre 15, les versets 21 à 28, c'est le cri d'une mère. D'accord. Je veux lancer un appel le plus solennel à toutes les femmes. Toi, tu es la mère, même la mère en devenir. Tu es une jeune fille qui demain va porter un fœtus dans son sein, légalement mariée ou pas. Je t'invite ce jour-là à connaître une autre dimension du Christ en décidant de te déplacer le samedi 5. C'est dans quelques jours, dans moins de 5 jours, à 15h00, heure de l'horloge suisse, pour pouvoir entendre les messages. Mais surtout, tu unis à ta sœur en Christ ou encore à ta sœur consanguine pour pouvoir crier à l'Éternel pour ton besoin. Pour la solution ne se trouve pas ailleurs, elle se trouve au pied de la croix du Seigneur Jésus-Christ de Nazareth. Alors, pour tout contact, pour un repérage...
1: Avant les contacts, c'est exclusivement réservé aux femmes.
0: C'est vrai que c'est un programme des femmes, on ne va pas chasser les hommes qui décident de venir. C'est vrai que c'est un programme destiné aux femmes. Vous savez, je ne le dis pas pour indexer des hommes, mais plusieurs obédiences refusent que les femmes aient l'occasion de s'exprimer. Nous laissons la part belle aux femmes pour qu'elles puissent dire des choses entre elles. Mais même quand nous sommes avec les hommes, c'est possible. Donc le programme est 7 ouvertes aux femmes. L'entrée, je reprise, précise, est libre et gratuite. Vous venez, on ne vous demande aucune condition. On ne vous demande pas de venir à jeun, mais c'est de venir simplement pour prier.
1: Dès qu'on revient sur le lieu.
0: Le lieu, c'est Abobo. Agbekwa, juste 100 mètres derrière le commissariat du 15e arrondissement.
1: D'accord.
0: Juste en bordure de route.
1: Les contacts,
0: nous avons deux contacts. C'est le 01 42 99 87 32. Je répète, 01 42 99 87 32. Et le second numéro, c'est celui-ci, 2 fois 05 91 47 01. Je répète, 05 2 fois 91 47 01. Venez, vous les femmes, la solution se trouve en Jésus-Christ. Venez crier au Seigneur.
1: Merci.
0: Shalom à vous.
1: Shalom, pasteur Serge Adoubé.
0: Amen.
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0: Il dit,
1: il y a des livres de magie
0: qu'un homme peut être en train de lire
1: et des effets se produisent dans le physique.
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1: et des choses se produisent dans le physique.
0: Et j'aime cette phrase de Watchman Nee.
1: Il dit,
0: lire
1: et proclamer.
0: Car si des hommes

fois tu ne crois plus, n'arrêtez jamais de croire en la parole de Dieu. Quelqu'un dit avec moi, la Bible est vraie. Dis, je croirai toujours en la parole de Dieu. Vous avez un seul livre sacré, c'est la Bible. Vous avez un seul livre d'autorité, le livre de la vérité, le livre de la puissance. Quelle est la force de notre ministère? Ce sont les Écritures. Et toute votre vie, pasteur, battez-vous pour rester attaché aux Écritures. Restez attaché aux Écritures. Quand vous êtes devant la Bible, soyez humbles comme des enfants. Nous tous, on va à l'école. L'école ne sauve pas l'âme. L'un des buts de tout système éducatif, c'est de savoir lire et écrire. Et quand tu sais lire et écrire, maintenant tu apprends à modéliser. Ne te limite pas pour dire non, parce que j'ai le niveau 3e, il y a des choses que je ne peux pas faire. Qui a enseigné Platon? Qui a enseigné Pythagore? Mes amis, ces hommes ont réfléchi. Dieu t'a donné une tête pour réfléchir. L'intelligence vient de Dieu, non de Satan. C'est ce que les mystiques utilisent parfois, ils nous dominent. Quand Dieu te donne une tête, tu dois réfléchir. Pourquoi depuis là, mon mari dit il va me marier, il n'arrive pas à me marier? Je prie, je jeûne, ça ne passe pas. Il y a quelque chose. Regarde bien. Il veut te marier, mais il dit, c'est là, mais sa colère me décourage. Donc, je dois être intelligente pour dire, je vais changer en vertu pour voir. Il y a des choses, ce n'est pas le jeûne et la prière. Mais si tu réjouis le cœur d'un homme, mes amis, il y a des choses, tu demanderas et tu diras, mais qu'est-ce qui a fait que cet homme m'aime ainsi? Quand le cœur d'un homme est réjoui, c'est comme le cœur d'un chef, le cœur d'un roi. Si le cœur d'un homme est réjoui, des présents sortent de sa vie, de son cœur. Il y a des choses, ce n'est pas le jeûne et la prière, mais c'est de comprendre les facultés inhérentes de l'esprit divin que Dieu vous a donné. L'esprit que Dieu vous a donné a la capacité de réfléchir, de penser. L'esprit que Dieu vous a donné te dit, non, si tu fais ça, tu fais du mal à ton frère. Tu te retiens. Ça, ce n'est pas le jeûne et la prière. Ne blesse pas ton frère. Ce que tu viens de faire, tu l'as offensé. Ça, c'est pas Dieu qui va vous dire ça à tout moment. Mais c'est quelque chose de normal dans la vie. Par exemple, quelqu'un peut venir ici, il souffre d'une vilaine vie. La personne vit mal et Dieu te révèle cela. Ne dis pas, ah, oh, il vit mal comme ça. Dieu dit non. Quand tu commences à rejeter quelqu'un qui vit dans le péché, tu deviens pire que lui devant Dieu. Parce que spirituellement, la première approche de tout homme, ça doit être l'amour. Qu'est-ce qui a été planté dans ta vie qui doit être déraciné? Il y a des paroles qui ont été plantées dans ta vie que tu dois déraciner. Ce ne sont pas toutes les paroles que tu dois garder dans ta vie. Il y a des hommes et des femmes qui ont gardé des paroles dans leur vie qui sont devenues des forteresses. Par exemple, dans ton esprit, on t'a toujours dit, sache que nous sommes une famille pauvre et très pauvre. Vis comme un homme pauvre et sois humble. Il y a des paroles que vous devez enlever de votre esprit. Il y a des paroles qui suscitent en vous de mauvais esprits quand vous les acceptez. Il y a des paroles qui mettent en vous la colère et l'orgueil. Ne te laisse jamais marcher sur le pied. Soyez éduqué par la parole de Dieu, pas par les paroles des hommes. Celui qui est éduqué par la parole de Dieu va à une école qui s'appelle l'école de la sagesse. L'école du royaume est l'école des rois. Et la plus grande école des rois, c'est la sagesse. Parce que si un roi est insensé, on ne peut jamais lui donner le trône. Il y a des hommes dans ce monde, ils n'ont pas le Saint-Esprit. Mais la sagesse humaine, le Saint-Esprit a dit un terme, j'ai dit Seigneur. Il dit, utilise ta sagesse humaine, mon fils, pour résoudre ce problème. Moi, je pensais que ta sagesse, il dit non. Il y a des équations que si je t'ai enseigné, tu n'as pas besoin de moi. Utilise ta sagesse humaine pour résoudre ce problème. Il y a des choses que si nous ne faisons pas, le Saint-Esprit ne fait pas à notre place. Celui qui plante moissonne. Tu peux planter dans ta vie la vie comme tu peux planter dans ta vie la mort. La destinée d'un homme est en fonction de ce qui a été planté dans sa jeunesse. La jeunesse n'est pas l'âge. Mais pendant même que je te parle, cela peut être une

C'est des paroles nouvelles en toi. C'est des paroles où Dieu veut rééduquer ton système. C'est des paroles où Dieu veut te redonner des valeurs. Il dit, ma fille, désormais tu ne t'habilles plus comme cela. Tu es ma fille. Tu sais, quand tu t'habillais comme cela avant, les jeunes t'acclamaient. Mais maintenant, je ne veux plus voir ça. Tu es une femme mariée. Habille-toi comme ça décemment. Ne t'habille point de façon provocante. Quand tu es une femme et que tu t'es habillée, et que quand tu passes, tous les jeunes disent « Sache que tu es en train d'être utilisé par la sirène des eaux. Votre habillement ne doit pas amener des jeunes gens à vivre dans la convoitise et dans le péché. Ce qui doit marquer l'habillement d'une fille du royaume, c'est la pudeur. Mais certaines personnes vous disent, mais regarde, si tu ne mets pas ça en valeur, là, qui va te voir pour te marier? Non, laisse-moi cela. Habille-toi décemment. Écoutez, j'ai l'habitude de dire que Ruth la Moabite était au champ quand Boaz l'a vue. Elle n'était ni maquillée.

introduit dans l'alliance surnaturelle. L'alliance n'est pas naturelle, c'est surnaturelle. Est-ce que vous pouvez expliquer pourquoi il choisit Ruth la Moabite au champ alors qu'il est un grand homme? Dieu va placer quelque chose dans ta vie dont l'homme de ta destinée aura besoin. Je veux déclarer et décréter sur ta vie que tu ne seras pas inaperçu, mais la gloire de Dieu dans ta vie sera visible et palpable. Dis: Seigneur, plante de nouvelles choses dans ma vie et déracine les choses que tu n'as pas plantées. Peut-être toute ta vie, toi tu es un orphelin et ça reste dans ta tête. Partout où tu arrives, tu as peur. Tu es un orphelin. Non, tu n'es plus un orphelin. Tu as un père. Le Seigneur est ton père. Il est le père des orphelins. Et parfois Dieu t'amène même auprès d'un homme de Dieu et il te dit: prends-le comme ton père. Une part de ta destinée est rattachée à cette petite parole que Dieu t'a dit. Parce que ton père biologique devait libérer quelque chose sur ta destinée qu'il n'a pas fait. Mais sur ton père spirituel, Dieu va mettre ça dans sa bouche pour libérer quelque chose dans ta vie. Parce que le mot père est rattaché à Ab, qui est source. Et il y a une source dans la vie d'un père. Un homme qui trouve un père trouve une source. Voici pourquoi un père vit une vie élevée. Le mot est rattaché à El Elyon. Un père a une dimension de vie qui n'est pas naturelle. Il crucifie sa vie pour ses fils parce qu'il doit engendrer des hommes et des femmes. Je ne sais pas à qui je parle, mais peut-être il y a des hommes et des femmes ici qui n'ont pas reçu la bénédiction d'un père ou d'une mère.

0: mourras pas, tu vivras. Tu accompliras ta destinée. Si dans ta famille on avait dit que vous étiez pauvre, je veux déclarer sur ta vie que la pauvreté ne fait plus partie de ton identité. Car désormais, tu as été enrichi par Jésus-Christ de Nazareth. Je veux déclarer sur ta vie que l'alliance d'Abraham est à l'œuvre dans ta vie et dans tes entrailles. Regarde, mets ta main sur ton cordon ombilical et commence à prophétiser sur ta vie. Dis l'alliance d'Abraham, pas seulement pour moi, mais pour moi et mes enfants. Je sens l'onction, j'aime l'Éternel. 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Oh my God, dites gloire, dites élévation. Je sens quelque chose, appelez de bonnes choses dans vos vies. Raishi kata kaya rebebebebe sheke te kaya. Tu es merveilleux, Jésus. Il y a des plantes sataniques.
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0: Tu es merveilleux, Jésus. Il y a des plantes sataniques qui ont été plantées dans l'histoire de certaines personnes. Vous savez, l'une des manifestations d'une plante, c'est qu'elle ne commence pas toujours par une plante, elle commence par une semence. Pour qu'il y ait une plante, il y a d'abord une semence. Et c'est la semence qui s'enracine, qui devient une plante. Une parole qui est libérée dans ta vie peut se transformer en une semence dans ta vie. Et spirituellement, écoutez ce que je vais dire maintenant. Physiquement, tu ne vois plus cette parole parce que tu peux quitter une maison. Mais les paroles qu'on a dites sur toi dans cette maison peuvent être rattachées à tes fondements spirituels. Il y a des hommes et des femmes qui vivent certaines situations qui sont rattachées à des semences sataniques. Des

sémence et des paroles. Et les paroles qui sont rattachées sont scellées par des alliances. Voici pourquoi on tue un animal ou bien on casse un œuf, quelque chose. Mais toujours quelque chose qui est rattaché au sang. Suivez très bien. Parce que le but de la parole, c'est que cela rentre dans les liens spirituels de la vie de cette famille. Quand la parole est libérée, le but ici, c'est qu'elle commence à opérer dans la lignée sanguine, dans la lignée sanguine de cette famille. Et il y a des personnes qui vivent des situations que eux-mêmes ne savent pas pourquoi ça arrive, mais c'est simplement la croissance d'une sémence générationnelle. Un arbre a été planté dans ta lignée familiale dont tu ne sais même pas l'origine, mais c'est en train de grandir seulement. Et bien souvent, dans la manifestation de ses fruits, tu commences à sentir la manifestation de l'oppression, de la sorcellerie, des difficultés, de la stérilité. Qu'est-ce qui se passe? Il y a des choses qui ont été semées par des formes de malédiction. Parce que les sémences sataniques sont des malédictions. La bénédiction est une sémence divine. Et la malédiction est une sémence satanique. Regardez, la bénédiction est une sémence bénéfique. Et la malédiction est une sémence maléfique. Qu'est-ce qui a été semé dans ma lignée? Tu sais, bien souvent, tu ne sais pas que les batailles que tu vis sont rattachées au fait que tu es le commencement d'une nouvelle génération.

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0: Nous sommes avec l'évangéliste Lippé. Cédric, bonjour, pour la troisième tranche de nos annonceurs.
1: Bonjour, papa.
0: Bonjour, Cédric. Et pourquoi tu es là, Cédric?
1: Oui, je suis là ce matin, par la grâce de Dieu, pour la troisième session de l'école des mariages, voilà, qui aura lieu le vendredi 4 et le samedi 5.
0: D'accord. Le 4 et 5 septembre.
1: Effectivement.
0: D'accord, oui. Autour du thème?
1: Oui, donc le thème qui nous réunit lors de cette troisième session, c'est « Quand le Saint-Esprit te dit « Attends ». Donc « Quand le Saint-Esprit te dit « Attends » est le thème principal qui va nous réunir les 4 et 5 septembre 2020 dans la cour de l'église USO, pour ceux qui ne le connaissent pas, voilà, c'est dans la cour de la radio Fréquence Vie. Donc ce programme sera traité par la grâce de Dieu par trois auteurs qui vont nous donner les différents modules. Voilà, la première oratrice, c'est notre maman Odilie qui va nous parler de comment discerner la voix de la chair, du diable et celle du Saint-Esprit. Le second orateur nous parlera de comment bien vivre et apprécier sa saison d'attente. Et celui qui va donner son nom, c'est le frère Madouché. Et notre troisième module sera donné par le pasteur Festus Odili, qui donnera le thème suivant: quand l'impatience devient l'ennemi de notre destinée conjugale et éternelle. Donc, pour tous ceux qui veulent prendre part à cette troisième session de l'école de mariage, voilà, ils peuvent s'inscrire au numéro suivant: 07 07 68 53 85. 07 07 68 53 85. Donc, le droit d'inscription, c'est 10 000 francs les deux jours. Maintenant, pour ceux qui veulent participer à un seul jour, vu véritablement les difficultés auxquelles sont confrontés, ils peuvent donner une somme de 5 000 francs, voilà, pour pouvoir participer à un seul jour. Donc, voici un peu l'objectif pour lequel nous sommes là. Donc, ce programme est dédié à tout le monde, voilà, aux fiancés, aux mariés et aux célibataires. Et nous voulons encourager, puisque c'est une école de mariage, nous voulons encourager les célibataires à faire leur effort pour prendre part à ce programme-là. Et je sais que le Seigneur les bénira abondamment au nom de Jésus.
0: D'accord, on revient sur les contacts.
1: Donc le contact, c'est le 07 07 68 53 85. 07 07 68 53 85.
0: Merci beaucoup, évangéliste Lippé Cédric. Okay. Et le rendez-vous, c'est pour les 4 et 5 ans, à partir de ce vendredi.
1: Oui, à partir de ce vendredi.
0: D'accord.
1: Donc, s'il vous plaît, le 4, le programme va commencer à partir de 18h00. Mm-hmm. Et le samedi 5, le programme va débuter à partir de 9h. Donc, après cette troisième session, il y aura un programme spécial pour les hommes.
0: D'accord.
1: Voilà. Donc, ce programme spécial-là, il est gratuit. Mm-hmm. Donc, nous encourageons les hommes à venir s'inscrire parce que le Seigneur a encore à donner.
0: D'accord, merci. Cédric. Merci beaucoup. Merci. Et d'ailleurs, quand tu veux. Okay.

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2: Il est 10h56, mesdames et messieurs, dans un court instant, quelques impératifs. On va partir avec l'heure de la vérité sous le coup de 11h. Pour l'heure, il est 10h56, mise à l'onde, Edouard Yawa, ce microphone, Anémoti Samuel, Chrysostome. A tout de suite.

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0: time has come
1: d'affirmer
0: to declare
1: celui en qui tu crois,
0: the one who you believe,
1: de déclarer celui en qui tu crois,
0: and to declare to whom you believe,
1: de déclarer celui en qui tu crois,
0: to declare to whom in whom you believe.
1: Celui en qui tu crois, il faut affirmer que tu crois en lui.
0: You have to declare that you believe in him.
1: Ne jouez pas avec votre foi.
0: Don't play with your faith.
1: Si vous jouez avec votre foi, vous ne pourrez pas survivre dans ce monde.
0: If you survive with your faith, you will not survive.
1: Parce que la victoire qui triomphe du monde, c'est la foi que Dieu t'a donnée.
0: The victory that triumphs over the world is the faith that God gave you.
1: La Bible dit que qui est celui qui a triomphé du monde?
0: The Bible says who is the one who triumphed over the world?
1: Sinon celui qui croit que Jésus est le Fils de Dieu.
0: Except the one who believes that Jesus is the Son of God.
1: La victoire qui triomphe du monde, c'est notre foi.
0: So the triumph over the life is our faith.
1: Mais cette foi là est liée à une personne qui est Jésus Christ, le Fils de Dieu. Tu ne dois pas croire en quelqu'un d'autre.
0: Do not believe to anybody else.
1: Tu dois croire en Jésus Christ.
0: You have to believe in Jesus Christ.
1: Et si tu crois en Jésus Christ,
0: when you believe in Jesus Christ,
1: tu crois

0: Jesus will not send you to believe in somebody except in God.
1: Dieu nous a donné Jésus pour que nous puissions croire en lui.
0: So God gave Jesus so that we can believe in him.
1: Donc Jésus est la foi de Dieu.
0: So Jesus is the faith of God.
1: Pour que en croyant en Jésus, tu crois directement à Dieu.
0: So when believing Jesus, you are directly believing in God.
1: Tu ne peux pas dire que tu crois en Dieu sans croire en Jésus.
0: You cannot say you believe in God.

0: en Dieu.
1: Should they aid in God and aid them get away us from the faith of God?
0: Jésus est le second homme qui est venu nous connecter à Dieu.
1: So Jesus is the second man who came to connect us to God.
0: Il est venu nous refaire retrouver la foi en Dieu.
1: So he helped us find back the faith again.
0: Les créatures de ce monde ont perdu la foi en Dieu.
1: So creatures have lost the faith in God.
0: Quand Jésus est venu, les gens croyaient des multitudes de Dieu.
1: When Jesus came, people were believing in a multitude of God.
0: Lorsqu'il y a eu la chute,
1: when we had the fall,
0: et que l'homme a été éloigné de Dieu,
1: and the man was separated from God,
0: l'homme a créé ses propres dieux.
1: So the man has built his own God.
0: Il a mis en place ses propres dieux.
1: And he put into place his own God.
0: Il a perdu le Dieu original.
1: So he lost the original God.
0: Le Dieu créateur.
1: The created God.
0: Le vrai Dieu, c'est celui qui a créé tout.
1: So the true God is the one who made everything.
0: Si quelqu'un n'a pas créé tout, il sait qu'il n'est pas le vrai Dieu.
1: If somebody has not created everything, he's not the true God.
0: C'est qui fait la différence entre les dieux et Dieu?
1: And what's the difference between God and
0: the
1: God?
0: La dimension de la création.
1: It's the dimension of the creation.
0: Dieu est le créateur.
1: So God is the creator.
0: Cela veut dire qu'il est le père de toutes choses.
1: And meaning he's the father of everything.
0: Il est la source de toutes choses.
1: He's the source of everything.
0: Il est l'origine originelle de tout.
1: He's the original source of everything.
0: C'est pourquoi la Bible dit que tout vient de lui.
1: The Bible says everything comes from him.
0: Tout existe par lui.
1: And everything exists by him.
0: Et tout existe pour lui.
1: And everything exists for him.
0: Et comme il est le Dieu créateur,
1: since he's a creator God,
0: il nous a

0: rebeller à Dieu.
1: So they led men to rebel against God.
0: Et quand l'homme est tombé dans la rébellion,
1: so when the men fall into rebellion,
0: éloigné de Dieu,
1: fall away from
0: ces
1: God,
0: mauvais esprits vont pousser l'homme à les adorer.
1: So that bad spirit will lead men to worship them.
0: Et là, la Bible les appelle les dieux de ce monde.
1: And the Bible calls them the gods of this world.
0: Pourquoi on les appelle pas les dieux en Christ?
1: Why do you not call them the God in
0: Nous
1: Christ?
0: Sommes les dieux en Christ.
1: We are the

0: l'assemblée qu'on appelle les Elohim.
1: We are not among the assembly we call the Elohim.
0: Les Elohim, c'est l'assemblée des dieux.
1: The Elohim, the assembly of God.
0: Où Dieu, Papa Dieu est le créateur.
1: Where Papa God is the creator.
0: Mais les hommes créés à son image sont des dieux dans cette assemblée-là.
1: So the men of his image.

0: The God of the rebellion.
1: Vous savez,
0: of Aden,
1: quand quelqu'un rebelle à Dieu,
0: when somebody is a rebel to God,
1: il va fabriquer des choses que Dieu reconnaît pas.
0: He will fabricate things that God do not recognize.
1: Donc dans la chute de l'homme,
0: in the fall of man.

0: connaissant d'être un Dieu.
1: So he lost the recognition to
0: lui avec les mauvais esprits.
1: And he and the bad spirit.
0: Donc quand Dieu maintenant va créer le ciel, la terre et donner la terre à l'homme.
1: So when God gonna make the heaven, earth, give

0: originel.
1: So he's not the original.
0: Il n'a pas la génétique de la divinité.
1: The genes of divinity.
0: C'est qu'il n'a pas pu réussir à voir au ciel.
1: What he could not have in heaven.
0: Il est venu la voir sur la terre.
1: So he came to have it on earth.
0: C'est pourquoi on l'appelle les dieux de ce monde.
1: That's what we call the God of the world.
0: Le mot monde dans la Bible.
1: The word word
0: signifie
1: in the Bible.
0: Un système.
1: Meaning a system.
0: Satan est le dieu de ce monde.
1: So Satan

0: Jésus avait dit non.
1: Don't accept Jesus to come and say yes when you say no.
0: N'attendez pas que Jésus vienne dire non là où vous aussi vous avez dit oui.
1: Don't accept Jesus to come and say yes when
0: là où votre bouche a dit oui hier.

0: arrive.
1: Tu as le choix sur tout ce qui se passe dans ta vie. Tout ce qui se passe dans ta famille. Tu as le choix maintenant. Tu as le choix maintenant.
0: You have the choice.
1: Tu as

0: That's why it's for the freedom.
1: Que Christ nous a franchi.
0: Has set us free.
1: Dis à ton frère, ta soeur, tu as le choix maintenant.
0: Say your brother, you have the choice now.
1: Et dis-lui le niveau où tu es actuellement dans ta vie là.
0: The level in which you are in your level in your life.
1: Ça dépend de ton choix que tu as fait.
0: That will depend on the choice you made.
1: Parce que de beaucoup d'entre vous, vous voulez que Jésus vous force comme Satan vous forçait.
0: A lot of time you want
1: il
0: Jesus
1: le fera
0: to
1: pas.
0: Force you accidentally.
1: Non, non, non, il le fera pas.
0: He will not do that.
1: Il le fera pas.
0: He will not do
1: il le fera
0: it.
1: Pas. Il respecte ta volonté.
0: He respects your will.
1: Autrefois, tu n'avais pas le choix.
0: In the past, you have no
1: mais
0: choice.
1: Il a payé le prix.
0: And he bought the
1: pour
0: price
1: te délivrer.
0: To deliver you.
1: De là où tu n'avais pas le choix.
0: Where you have no choice.
1: Ou avoir maintenant le
0: now
1: choix.
0: Now you have choice now.
1: C'est pour ça que je vais vous dire une chose. Ça ne veut rien d'ici. Il y a longtemps tu es dans la vie chrétienne ou pas. Ça dépend des choix.
0: Has nothing to do if you are in Christian life for many times.
1: Tu es libre
0: depend
1: maintenant.
0: On the choice. Now you are free.
1: Si tu veux aimer, tu aimes.
0: If you want to love, you
1: si
0: can
1: tu veux
0: love.
1: Détester, ça te regarde.
0: If you have to detest, you can
1: c'est
0: detest.
1: Ton choix.
0: You can to hate.
1: Et Dieu travaillera le choix que tu fais.
0: And that will work
1: parce qu'il est écrit
0: choice.
1: À tes résolutions.
0: From your resolution,
1: prendra le succès.
0: That the
1: et sur tes sentiers,
0: on your ways,
1: brillera la lumière.
0: And the light will shine.
1: Après, je vais te voir. Et sur ton sentier,
0: on your path,
1: brillera la lumière.
0: The light will shine.
1: Tu as le choix.
0: That you have the choice.
1: Tu as le choix pour parler en langue pendant 3 heures.
0: The choice to speak in tongues for 3 hours is your choice.
1: Si on dit d'acclamer, tu dis tu n'acclames pas aussi. C'est ton choix.
0: Whether you put your hand together,
1: mais
0: you
1: n'oublie pas, selon ton choix.
0: According to your choice,
1: Dieu agira.
0: So God will work.
1: Dieu fera ce qu'il doit faire.
0: God will do what he has to do.
1: Donc tu n'as pas le choix.
0: You have no choice.
1: Dans le choix.
0: In the choice.
1: En réalité, tu as le choix, mais dans n'as pas le choix.
0: You have choice of not being having a choice to do.
1: Vous avez compris? C'est pourquoi lisez la Bible, Dieu forcera jamais. C'est pourquoi je vous dis, quelqu'un, écoutez-moi, Dieu aurait pu forcer Israël à rentrer à Canaan.
0: So God should have forced Israel to get to Canaan.
1: Mais Dieu les a affranchis de Pharaon.
0: So he set them free from Pharaoh.
1: Pharaon, écoutez, Pharaon les dominait.
0: So Pharaoh was
1: avec Pharaon,
0: them.
1: Les Israélites n'avaient pas le choix.
0: So Israelites has no choice.
1: Mais avec Dieu dans le désert, ils avaient le choix.
0: With God in the wilderness,
1: et c'est là qu'ils ont voulu utiliser avec Dieu la démocratie.
0: So now there they want to use democracy.
1: Là où Pharaon les maltraitait là.
0: Where Pharaoh were overruling
1: ils n'avaient pas de démocratie d'être libre.
0: They have no democracy.
1: Maintenant
0: to
1: Dieu
0: be
1: leur a donné la le choix.
0: When God gave them choice,
1: vous dites maintenant je veux que vous-même,
0: I want you now,
1: vous soumettez votre volonté à ma volonté.
0: To submit your will to my will.
1: C'est là ils ont utilisé la démocratie contre Dieu.
0: And they use democracy against God.
1: Vous dites Dieu nous on te détrône.
0: As a God we dethrone
1: you. Nous voulons les dieux comme les dieux d'Égypte.
0: We want the God as the God of Egypt.
1: Les dieux que nous voyons.
0: The God that we see.
1: Parce qu'ils ont été 430 années d'esclavage.
0: And 430 years of slavery.
1: Ils n'adoraient pas les dieux d'Égypte.
0: They do not worship the God of
1: mais
0: Egypt.
1: Mais le système d'Égypte dans lequel ils étaient.
0: But the system in which they were.
1: Leur a donné la mentalité que Dieu doit être visible à l'œil nu.
0: They have given the mindset God has to be seen.
1: Non, là-bas l'envoyait Dieu physiquement.
0: So no, they were seeing God with our eyes.
1: C'est aujourd'hui la même chose qui se passe.
0: Now today what's happened?
1: Beaucoup de chrétiens font pas attention.
0: A lot of Christians are not paying attention.
1: Mais ils veulent avoir un Dieu qui est visible.
0: They want to see a visible God.
1: Écoutez-moi, Dieu ne descendra jamais pour être un Dieu visible physique.
0: So God will not come down to
1: Dieu est un esprit.
0: So God is a spirit.
1: Vous voulez ou pas, il va pas changer ce qu'il est à côté de vous.
0: That is going not to change because of
1: notre Dieu n'est pas semblable à leur Dieu.
0: Our God does not look
1: ils ont
0: like
1: besoin
0: the God.
1: De Dieu.

0: on n'a pas besoin de la foi.
1: We don't need faith.
0: Où tu es ce matin là?
1: Where you are this morning?
0: Je n'ai pas besoin de la foi.
1: I don't need faith.
0: Donc pas. Je n'ai pas besoin de la foi te concernant.
1: I don't need faith to see
0: je te vois.
1: I can see
0: je peux te toucher.
1: I can touch you.
0: Je peux te taper.
1: I can
0: mais je n'ai pas besoin de la foi.
1: I don't need faith.
0: Tu es là.
1: You are there.
2: Yes.
0: Mais dès l'instant où je dis que maintenant je vais parler à Dieu.
1: When I say now I will talk to God.
0: Oh, je dois sortir la foi.
1: I have to get my faith at work.
0: Parce que la foi,
1: because faith,
0: c'est la ferme assurance.
1: Is the assurance
0: des choses qu'on espère.
1: Of the things that we hope for.
0: Une démonstration,
1: a demonstration
0: de ce qu'on ne voit pas.
1: Of unseen things.
0: La foi est liée au monde invisible.
1: So faith is related to the invisible
0: la
1: world.

0: So God wants every Christian to have the capacity,
1: au travers la foi,
0: through faith,
1: d'avoir une relation avec le Dieu invisible,
0: to have a fellowship with the invisible God,
1: et de le rendre visible,
0: and to make him visible.
1: La foi,
0: faith,
1: oblige Dieu
0: oblige God
1: à sortir du monde invisible,
0: to

0: Authorization to come into place.
1: Bon, c'est comme si dès que tu mets la viande pourrie ici,
0: the one who put a meat that
1: les mouches ont l'autorisation de venir.
0: So the flies are authorized.
1: Même si tu n'as pas pris un micro pour dire allô allô.
0: If you don't take a microphone, say allô allô.
1: Chères mouches de la ville.
0: And dear flies of the town.
1: Je vous appelle maintenant.
0: I call you now.
1: Venez ici.
0: And come here.
1: Non.
0: No.
1: Les mouches répondent à la loi des mauvaises odeurs.
0: So the flies are respond
1: et de la pourriture. C'est pourquoi Satan se fait appeler Belzébul.
0: And that why Satan is called Belzebul.
1: Belzebul veut dire le seigneur des mouches.

0: vie,
1: if you put something wrong in
0: il viendra automatiquement.
1: They will come automatically.
0: Sans invitation.
1: No invitation.
0: Parce que tu as osé activer ce qui les concerne.
1: Because you dare to activate what concerns them.
0: Beaucoup d'entre vous ne savez pas que Belzébul veut dire Seigneur des mouches.
1: A lot of you does not know Belzébul means the Lord of the flies.
0: Mais tu as chassé les mouches naturelles.
1: So you run, you push.
0: Souvent tu es en train de manger bon à loco.
1: And sometimes you are eating fried bananas.
0: Bon riz à ça.
1: And good fried rice.
0: Ou bien bon tôt. Brusquement les mouches arrivent.
1: And suddenly the flies will
0: tu
1: come.
0: Tu fais comme ça.
1: And pendant you try to chase them. While one is coming, you try to eat it.
0: Mais si vous convertissez ça dans votre vie chrétienne.
1: So if you convert it in your Christian life.
0: Tu es en train de manger ce que Dieu t'a donné en
1: so
0: Christ.
1: So when you are eating what God gave in Christ. And Satan is bringing some flies. You make them, you chase them, you put them away.
0: J'ai vu des femmes parce que la mouche s'est posée. Et puis vous savez, on reconnaît les mouches. Il y a des petites mouches, mais il y a des grosses mouches.
1: But sometimes they are small and big flies.
0: Les grosses mouches là.
1: The big flies.
0: Elle dit, on appelle ça corbia. Ça vaut. Les grosses mouches là.
1: The big flies.
0: Ce sont des mouches quand tu les vois.
1: They are flies when you see them.
0: Tu sais d'où elles sont venues.
1: You know where they are coming from.
0: C'est les mouches qui jaillissent des WC.
1: That they are coming from the toilet.
0: Où il y a les déchets là. Quand tu as vu cette mouche là.
1: So when you saw that.
0: My condo basandela. Tu sais d'où elle vient.
1: You know where.
0: Donc les mouches ne sont pas pareilles.
1: So the flies are not the same.
0: Et maintenant quand la mouche est posée.
1: So when the flies.
0: Souvent tu vas voir la femme là couper la partie du foutu là qu'on bat.
1: You see the woman take the part of the food and put it away.
0: C'est pourquoi Jésus a dit si ton œil droit est pour toi une occasion de chute.
1: The Bible says if your eye is a problem.
0: Ça a été contaminé. Enlève ça vite.
1: It was contaminated. You have to remove it and throw it away.
0: Non, je suis là quand même.
1: You say no, I'm here too.
0: Une chose que la grâce de Dieu suscite, c'est la reconnaissance.
1: Cognition.
0: Une chose que la grâce de Dieu suscite.
1: One thing that the grace of God is calling.
0: C'est la reconnaissance.
1: Is to be grateful.
0: C'est l'action de grâce.
1: Is the action of praise.
0: C'est la louange.
1: Is the praise.
0: Assieds-toi dans la présence de Dieu. Assieds-toi.
1: You may be seated.
0: Écoute mon frère.
1: Listen brother.
0: Une chose que la grâce de Dieu manifeste dans notre vie.
1: So one thing the grace of God manifests.
0: Surtout quand tu comprends ce que c'est que la grâce
1: so
0: de Dieu.
1: So when you understand what is called the grace of God.
0: Tu opères dans les remerciements.
1: So you work in the praising
0: dans
1: and giving
0: la louange.
1: In the praise.
0: La célébration.
1: And celebration.
0: Vous savez,
1: you know,
0: la louange à Dieu
1: praising God
0: a toujours une raison.
1: Has a reason to be.
0: Tu ne peux pas louer Dieu dans le vide.
1: You cannot praise God in the empty.
0: Il y a une raison qui te pousse à louer Dieu.
1: There's a reason that call you to praise him.
0: Il y a une raison qui te pousse à célébrer Dieu.
1: There's a reason that call you to celebrate God.
0: Il y a une raison qui te pousse à glorifier Dieu.
1: There's a reason calling you to glorify him.
0: C'est bon, ça arrive. C'est bon?
1: Ok.
0: Gloire à Dieu.
1: Il
0: y a une raison qui te pousse à magnifier Dieu.
1: So there is a reason calling to magnify God.
0: Et à exalter le Seigneur dans
1: and
0: ta vie.
1: To exalt God in your life.
0: Alors ce matin,
1: so this morning,
0: nous sommes dans l'esprit de la grâce de Dieu.
1: We still be in the spirit of the grace.
0: Tout ça là, c'est notre manière d'offrir à Dieu un sacerdoce.
1: All what we do is to offer a priesthood to God.
0: On n'est pas en train de vouloir faire du sport ou bien de transpirer.
1: So we are not perspiring or doing sport here.
0: Si on veut faire sport ou transpirer, il y a un autre endroit on appelle ça le gymnastique, la salle de sport.
1: Gymnastics where we can have sport there.
0: Ce qu'on fait là, c'est du sacerdoce.
1: So we are offering our sacrifices.
0: Nous apprenons à offrir à Dieu ce que Dieu demande.
1: So we are giving God what God is calling us to do.
0: Donc une des choses que Dieu demande, c'est la louange.
1: So one thing God is calling us is to praise him.
0: Une des choses que Dieu nous demande de lui offrir.
1: So what God called us to offer him,
0: c'est la louange.
1: Is the praise.
0: Une des choses que Dieu demande de lui offrir, so, c'est l'adoration.
1: So one thing God is calling you to do is to worship him.
0: Dieu veut qu'on lui offre ça.
1: So God wanted to offer him worship and praise.
0: Ce que vous appelez je loue Dieu là.
1: And what you call I praise God.
0: Ou j'adore Dieu là.
1: Or I worship God.
0: Normalement la véritable expression.
1: So the true expression.
0: C'est j'offre à Dieu mes louanges.
1: So I offer to God my praise.
0: J'offre à Dieu mon adoration.
1: So I offer to God my worship.
0: Parce que si vous oubliez l'esprit du sacerdoce.
1: If you forget the spirit of the priesthood.
0: Vous allez faire les choses comme le monde fait.
1: You do things like the world does.
0: Chanter, louer Dieu, c'est pourquoi beaucoup de chrétiens se sont mis dans la mentalité de concert.
1: And like a lot of people have the mindset to go into concert.
0: Nous ne faisons pas de concert.
1: We are not having a concert.
0: Je vous défie dans la Bible. Nous ne faisons pas de concert.
1: In the Bible, we are not doing concert.
0: On ne fait pas de concert dans l'esprit que le monde fait, où il se retrouve, il chante, il danse, il saute, et puis maintenant on part. Non. Nous, ce qu'on fait là, c'est pas, c'est du sacerdoce. Nous faisons du sacerdoce.
1: So what we are doing here, we are giving our priesthood.
0: C'est-à-dire que nous offrons

0: parle de toi.
1: You have to give to God what he expects from you.
0: C'est ça l'esprit du sacerdoce.
1: That's the spirit of the priesthood.
0: Et dans la loi du sacerdoce,
1: in the law of the priesthood,
0: on ne donne pas à Dieu, on ne dit pas qu'on a rien à donner.
1: We do not say that we have nothing.

0: priesthood,
1: tu dois avoir quelque chose à offrir à Dieu.
0: You need to have something to offer to God.
1: Quand tu te présentes devant Dieu en tant que sacrificateur,
0: so when you come to God like a priest,
1: tu dois avoir quelque chose à offrir à Dieu.
0: You need to have something to offer to God.
1: C'est pourquoi l'expression on ne va pas dans la maison de l'Éternel les mains vides là. C'est de là-bas que ça vient.
0: So we don't go in a house of God with empty hands.
1: Parce que c'est dans l'esprit du sacerdoce qu'on s'en va vers Dieu.
0: That's the spirit of the priesthood that we go to God.
1: Écoutez, si vous ne pouvez pas vous présenter devant un esprit et lui dire que je n'ai rien à t'offrir aujourd'hui.
0: You cannot come to a spirit and say I have nothing to offer
1: today. Les esprits n'aiment pas ça.
0: The spirit did not like that.
1: Il n'aime pas que tu te présentes devant l'autel de ton adoration.
0: They did not say you come to the altar of
1: et
0: your
1: puis tu dis je n'ai rien à offrir.
0: And you say I have nothing to offer.
1: L'esprit là-bas dit donc tu m'as dérangé pour rien.
0: So the spirit will say you disturb me for nothing.
1: C'est pourquoi les esprits réagissent contre les êtres humains.
0: That's why the spirit they are reacting against human beings.
1: Donc tu te présentes devant de les mauvais esprits là. Quand les gens se présentent sans rien offrir, les esprits là réagissent.
0: So when you come to the bad spirit with nothing, they react.
1: Parce que tu es venu me déranger et tu dis que tu n'as rien à m'apporter.
0: You've come to disturb and you say I have nothing to offer.
1: C'est que je vous dis là, il faut écouter.
0: Listen to what I am telling you.
1: Pourquoi souvent le Saint-Esprit n'agit pas envers vous?
0: Why sometimes the Holy Spirit is not working it to you?
1: Parce que vous êtes devant le Saint-Esprit.
0: You are before the Holy Spirit.
1: Pendant qu'on adore.
0: While we are worshiping.
1: Pendant qu'on loue Dieu.
0: While we are praising him.
1: Si vous ne voulez pas que les gens voient l'humanité du pasteur.
0: If you people want to see the humanity of the pastor.
1: Vous allez faire croire que le pasteur il vit dans un autre monde. Vous, c'est vous qui buvez le lit, bois pas l'eau. Qui t'a dit? Jésus urinait souvent.
0: So Jesus sometimes was
1: Jésus allait aux toilettes.
0: So Jesus was going to the toilet.
1: Jésus se lavait.
0: So Jesus was getting bath.
1: Façon quand tu vas aux toilettes, Jésus partait aux toilettes comme ça.
0: The way you go to the toilet, Jesus.
1: Oui, parce qu'il est fils de Dieu là, son estomac est fermé.
0: So because the son of God, he does not go
1: tout
0: to the
1: toilet. Mangé, il a mangé pendant 33 ans et demi là, c'est allé où?
0: So every food that he ate for 3 and 30 years, where?
1: Si vous retirez l'humanité de Jésus Christ,
0: if you get out humanity from Jesus,
1: son œuvre là ne sera pas légale pour vous.
0: So his work is not going to be legal for
1: parce
0: you.
1: Si il va sauver des hommes,
0: he's going to save people.
1: Il faut qu'il soit un homme.
0: He has to be like man.
1: S'il vient comme un ange ou bien comme un dieu, c'est pas possible.
0: If he came like an angel, it has not to be like that.
1: Donc il est venu, la Bible dit dans Philippiens qu'il est apparu comme un simple homme.
0: The Bible says in Philippians he came like a simple man.
1: Ça dit un homme comme toi et moi.
0: A man like you and I.
1: Jésus n'est pas venu comme un esprit.
0: So Jesus has not come like a spirit.
1: Il est venu comme un homme.
0: He came like a man.
1: En tant que Christ, il est esprit.
0: And being a Christ, he's a spirit.
1: Mais quand il a été fait chair, il est venu comme un homme.
0: When he was made flesh, he became like a man.
1: C'est que si tu pinces Jésus, ça lui fait mal.
0: If you touch him, he will feel the pain.
1: Écoute-moi.
0: Listen.
1: Si tu crois que Jésus a fait ça,
0: if you believe that Jesus did that,
1: en ce moment tu vas croire,
0: so you also believe,
1: que si Jésus en tant que homme Dieu l'a utilisé pour faire ça,
0: if God used God, Jesus,
1: c'est que toi
0: a man,
1: aussi en tant que homme Dieu peut t'utiliser pour faire les mêmes choses.
0: But you like a man, God can use you.
1: C'est quoi il a dit? Celui qui croit en moi fera ce que je fais.
0: He said the one who believes in me will do things that I do.
1: Mais il fera comme je fais.
0: He will do like I did it.
1: Mais quand il dit celui qui croit en moi là,
0: he said the one who believes in me.
1: Faut bien comprendre, ça dit que si tu crois en moi tel que je suis venu,
0: if you believe as I came.
1: Tu dois croire que Jésus est venu comme un simple homme.
0: You have to believe that Jesus came like a simple man.
1: Et c'est parce qu'il était un simple homme qu'il a dû attendre que le Saint-Esprit vienne d'abord.
0: Because he was a simple man, he waited the Holy Spirit to come first.
1: S'il n'était pas venu comme un simple homme, il n'avait pas le droit d'attendre le Saint-Esprit. Il pouvait directement travailler.
0: If he did not come like a simple man, he should not have waited for the Holy Spirit.
1: Mais c'est en tant qu'un simple homme.
0: He came like a simple man.
1: Qu'il est venu.
0: That he came.
1: Et il a pris.
0: And he took
1: tout ce qu'il devait prendre et faire ce qu'il devait faire pour toi et pour moi.
0: Everything he has to take. Can do for you.
1: De ce que toi aussi tu crois qu'il peut faire la même chose à travers toi.
0: So that you can believe he can do the same thing through
1: you. Il peut
0: faire
1: la même chose à travers toi.
0: Has to do the same thing through you.
1: Donc vous voyez, il fera la même chose.
0: He will do the same.
1: C'est pas dire que tu peux faire la même chose.
0: He said you can do the same thing.
1: Dieu s'est servi de moi, il peut se servir de toi.
0: So God use me, he can also use
1: donc,
0: you.
1: Jésus sait que à travers toi, il peut faire continuer son travail.
0: Now, Jesus knows that through you, he can continue his work.
1: Amen.
0: Amen.
1: Amen.
0: Amen.
1: Donc il faut comprendre ces choses-là, sinon tu vas penser que Jésus à part, toi tu es à part. Parce qu'aujourd'hui là, les gens ils placent les pasteurs dans une dimension. Maintenant après, quand il y a un problème, on dit ah. Non, il est comme toi. C'est pourquoi tu as besoin de prier pour lui, le soutenir.
0: The pastor is like you. You need to pray and support him.
1: Ne mystifiez pas un homme de Dieu.
0: Don't try to mystify a man of God.
1: Dieu vous l'a donné.
0: So God gave him to you.
1: Dieu lui a fait grâce pour vous.
0: And he gave him grace for you.
1: Et c'est cette grâce-là qui vous apporte.
0: And that grace is bringing.
1: Alors on va continuer à cet esprit, voir rapidement quelque chose, les clés pour expérimenter la puissance de la grâce divine.
0: So the keys to experience the power of the.
1: Les clés pour expérimenter la puissance de la grâce divine.
0: So the keys to experience the power of the divine.
1: Qui veut expérimenter la puissance de la grâce de Dieu?
0: Who want to experience the power of the divine grace?
1: Est-ce que tu veux vraiment expérimenter la puissance de la grâce de Dieu?
0: Do you really want to experience the power of the keys?
1: On a déjà fait comprendre la grâce de Dieu.
0: We'll let you know already the grace of God.
1: Parce qu'on est dans le mois de la connaissance révélationnelle de la grâce de Dieu.
0: We're in the month of the revelation knowledge of the grace.
1: On a vu que premièrement la grâce de Dieu.
0: And we said that the grace of God.
1: La grâce de Dieu c'est premièrement quoi? La faveur divine.
0: It's the first, the divine favor.
1: Mais c'est une faveur que tu ne mérites pas.
0: It's an unmerited favor.
1: C'est une faveur que je ne mérite pas.
0: It's a favor that I do not merit.
1: Donc c'est une faveur où Dieu te choisit simplement pour t'accorder cela.
2: Venez de suivre un enseignement du Centre international d'évangélisation Mission intérieure africaine Côte d'Ivoire en compagnie du missionnaire le Bishop Daniel Ncho. 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
1: Il fait de grandes choses. Nous servons un Dieu puissant, extrêmement puissant, redoutablement puissant. Par le péché d'un seul homme, l'humanité tout entière a été condamnée. La vanité a régné sur l'humanité par la transgression d'un seul homme. Adam a péché et en Adam se trouvait toute la création humaine. Alors Dieu, dans sa puissance indescriptible, il a élaboré un plan extraordinaire et il a manifesté sa justice en faisant ceci, puisqu'il a

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déchaîné. Personne n'entend vos cris. Voulez-vous abandonner? N'abandonnez pas. Continuez la marche, car vous n'êtes pas seul. Sur ce chemin rempli d'incertitudes, apparaît une main salvatrice, celle de celui qui dit « Je suis avec vous tous les jours jusqu'à la fin du monde », selon Matthieu 28, 20.

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dit Jésus-Christ. Lève-toi et marche, car Jésus te fait grâce maintenant.

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2: Les familles d'Oumoro, Dépris et Niatoua, les familles Lépris et Sopi, la veuve Joanne d'Oumoro, née Lépris, et ses enfants Mendy, Keren, Eyan et Lyon, vous annoncent le rappel à Dieu de leur fils, beau-fils, époux, père, le prophète des nations Jean-Marie d'Oumoro, décès survenu le samedi 8 août 2026 aux États-Unis d'Amérique. Les familles éplorées partagent ces moments de deuil avec la grande famille de l'Église glorieuse internationale et du mouvement Joël 2:28, avec le corps pastoral et tous les frères et sœurs en Christ, ainsi qu'avec toutes les personnes en Côte d'Ivoire et à travers le monde qui l'ont aimé ou simplement connu. 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
1: 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Romains 10, 17 déclare: la foi vient de ce qu'on entend, et ce qu'on entend vient de la parole de Christ.
2: 1 Rois, chapitre 14. Dans ce temps-là, Abija, fils de Jéroboam, devint malade. Et Jéroboam dit à sa femme: lève-toi, je te prie, et déguise-toi pour qu'on ne sache pas que tu es la femme de Jéroboam, et va à Silo. Voici, là est Akija, le prophète. C'est lui qui m'a dit que je serai roi de ce peuple. Prends avec toi 10 pains, des gâteaux et un vase de miel, et entre chez lui. Il te dira ce qui arrivera à l'enfant. La femme de Jéroboam fit ainsi. Elle se leva, alla à Silo, et entra dans la maison d'Akija. Akija ne pouvait plus voir, car il avait les yeux fixes par suite de la vieillesse. L'Éternel avait dit à Akija: la femme de Jéroboam va venir te consulter au sujet de son fils, parce qu'il est malade. Tu lui parleras de telle et de telle manière. Quand elle arrivera, elle se donnera pour une autre. Lorsqu'Akija entendit le bruit de ses pas, au moment où elle franchissait la porte, il dit: entre, femme de Jéroboam. Pourquoi veux-tu te donner pour une autre? Je suis chargé de t'annoncer des choses dures. Va, dis à Jéroboam, ainsi parle l'Éternel, le Dieu d'Israël. Je t'ai élevé du milieu du peuple. Je t'ai établi chef de mon peuple d'Israël. J'ai arraché le royaume de la maison de David et je te l'ai donné. Et tu n'as pas été comme mon serviteur David, qui a observé mes commandements et qui a marché après moi de tout son cœur, ne faisant que ce qui est droit à mes yeux. Tu as agi plus mal que tous ceux qui ont été avant toi. Tu es allé te faire d'autres dieux et des images de fonte pour mériter, et tu m'as rejeté derrière ton dos. Voilà pourquoi je vais faire venir le malheur sur la maison de Jéroboam. J'exterminerai quiconque appartient à Jéroboam, celui qui est esclave et celui qui est libre en Israël, et je balayerai la maison de Jéroboam comme on balaye les ordures, jusqu'à ce qu'elle ait disparu. Celui de la maison de Jéroboam qui mourra dans la ville sera mangé par les chiens, et celui qui mourra dans les champs sera mangé par les oiseaux du ciel. Car l'Éternel a parlé. Et toi, lève-toi, va dans ta maison. Dès que tes pieds entreront dans la ville, l'enfant mourra. Tout Israël le pleurera et on l'enterrera, car il est le seul de la maison de Jéroboam qui sera mis dans un sépulcre, parce qu'il est le seul de la maison de Jéroboam en qui se soit trouvé quelque chose de bon devant l'Éternel, le Dieu d'Israël. L'Éternel établira sur Israël un roi qui exterminera la maison de Jéroboam ce jour-là, et n'est-ce pas déjà ce qui arrive? L'Éternel frappera Israël, et il en sera de lui comme du roseau qui est agité dans les eaux. Il arrachera Israël de ce bon pays qu'il avait donné à leur père, et il les dispersera de l'autre côté du fleuve, parce qu'ils se sont fait des idoles, irritant l'Éternel. Il livrera Israël à cause des péchés que Jéroboam a commis et qu'il a fait commettre à Israël. La femme de Jéroboam se leva et partit. Elle arriva à Tirsa, et, comme elle atteignait le seuil de la maison, l'enfant mourut. On l'enterra, et tout Israël le pleura, selon la parole que l'Éternel avait dite par son serviteur Akija, le prophète. Le reste des actions de Jéroboam, comment il fit la guerre et comment il régna, cela est écrit dans le livre des Chroniques des rois d'Israël. Jéroboam régna 22 ans, puis il se coucha avec ses pères. Et Nadab, son fils, régna à sa place. Roboam, fils de Salomon, régna sur Juda. Il avait 41 ans lorsqu'il devint roi, et il régna 17 ans à Jérusalem, la ville que l'Éternel avait choisie sur toutes les tribus d'Israël pour y mettre son nom. Sa mère s'appelait Naama, l'Ammonite. Juda fit ce qui est mal aux yeux de l'Éternel. Et, par les péchés qu'ils commirent, ils excitèrent sa jalousie plus que ne l'avait jamais fait leur père. Ils se bâtirent, eux aussi, des hauts lieux avec des statues et des idoles sur toute colline élevée et sous tout arbre vert. Il y eut même des prostituées dans le pays. Ils imitèrent toutes les abominations des nations que l'Éternel avait chassées devant les enfants d'Israël. La cinquième année du règne de Roboam, Shishak, roi d'Égypte, monta contre Jérusalem. Il prit les trésors de la maison de l'Éternel et les trésors de la maison du roi. Il prit tout. Il prit tous les boucliers d'or que Salomon avait faits. Le roi Roboam fit à leur place des boucliers d'airain et il les remit aux soins des chefs des coureurs qui gardaient l'entrée de la maison du roi. Toutes les fois que le roi allait à la maison de l'Éternel, les coureurs les portaient, puis ils les rapportaient dans la chambre des coureurs. Le reste des actions de Roboam et tout ce qu'il a fait, cela n'est-il pas écrit dans le livre des Chroniques des rois de Juda ? Il y eut toujours guerre entre Roboam et Jéroboam. Roboam se coucha avec ses pères, et il fut enterré avec ses pères dans la ville de David. Sa mère s'appelait Naama, l'Ammonite, et Abijam, son fils, régna à sa place.
1: C'était Lecture biblique. Que la parole de Dieu continue de fortifier votre foi. À bientôt. 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

Eh bien, voilà, il est exactement 13h passées de 8 minutes et nous voulons souhaiter la bienvenue à un frère, à une sœur qui nous prend en marche pour la toute première fois, sait-on jamais. Alors, tu es encore la bienvenue chez nous et cet après-midi, vous êtes au Salon des Amis, qui devrait normalement recevoir donc l'animation de Tao Daniel Empêché. Et nous nous ferons fort de vous présenter un espace qui, je suis sûr, vous plaira forcément. Alors, il s'agit de quoi ? Il s'agira pour nous d'écouter de la musique, comme vous le savez, écouter des chansons, mais en langue. Et puis, pendant ce temps, nous donnerons l'occasion à des annonceurs, pourquoi pas, de venir nous exprimer ce qu'ils ont donc dans le fond de leur sac en tant que message. Et puis, nous aurons l'occasion également de recevoir les chanteurs, puisque à 14h, nous irons pour... le jeu avec l'animatrice Wendy, la voix des anges, c'est pour tout à l'heure le karaoké. Alors, on va s'installer tout de suite et maintenant avec ce cantique, ce merveilleux cantique de chanteur Néhémie Dier.

0: c'est Jésus, le nom le plus merveilleux.
1: 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Allez, on écoute ce cantique de notre sœur Chantre Mire.

Voilà, 13h passées des 18 minutes. Nous sommes toujours au salon des amis et nous parlons mobilisation des ressources financières. 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Le lancement a été fait et des émissions ont été tenues avec le directeur général de la radio Fréquence Vie, Monsieur Laurent Agbanta, que nous saluons et puis qui nous donne cette possibilité de lancer l'appel à un frère, à une sœur, à un ami, à un collègue, pourquoi pas, à quelqu'un de venir apporter de la semence à la radio Fréquence Vie avec l'opération Les Sentinelles.

0: Oui, pendant que nous célébrons le Seigneur en langue avec Chantremire, amis auditeurs, je vous ai dit qu'il y a toujours de très bonnes nouvelles au Salon des Amis. Au Salon des Amis, on va encore et encore parler de ce rendez-vous qui va se tenir très, très, très bientôt du côté du Cameroun. C'est avec l'homme de Dieu, l'apôtre John Chi, qui célèbre son 50e anniversaire de naissance. Ça va se passer à Boya précisément, donc une ville située à quelques encablures de celle de Douala. Alors pour y aller, il y a des conditions à remplir. Pour y aller, il faut avoir l'information. Pour y aller, il faut se joindre à nous. Pour y aller, donc, il faut se préparer. Pour y aller, il faut écouter la radio Fréquence Vie. Et nous échangeons maintenant avec l'homme de Dieu, l'évangéliste Nenebi, qui va nous dire les tenants et aboutissants de cette expédition qui se prépare du 22 au 28 septembre 2026. Nous sommes aujourd'hui le 1er septembre. Alors, homme de Dieu, shalom.
1: Oui, shalom Itio, shalom à tous les auditeurs de la radio de la vie. Mm-hmm. Je suis là ce matin encore à l'invitation du Seigneur,
0: oui,
1: pour dire aux uns aux autres que le compte à rebours a commencé.
0: Très bien.
1: Effectivement, aujourd'hui nous sommes le 1er septembre, mm-hmm, et le voyage est prévu du 22 au 30 septembre.
0: D'accord, vous 22 que, au 30 septembre.
1: Voilà, nous allons du 22 jusqu'au 29, mm-hmm, et puis le 30 septembre, nous revenons
0: sur Abidjan.
1: Voilà.
0: D'accord. Voilà,
1: donc nous sommes invités par l'apôtre John Chi, qui est le leader de la mission de l'Arche de l'Alliance des Dieux, qu'il, mm-hmm, dirige. Il est le fils spirituel du prophète Tibu Yoshua de Regretter Mémoire. Mm-hmm. Alors, nous allons au Cameroun, c'est vrai, pour fêter les 50 ans d'existence de l'homme de Dieu sur la terre des hommes. Ça veut dire que c'est un événement particulier, mm-hmm, avec une onction particulière.
0: Très bien.
1: C'est dans cette atmosphère qu'il invite les uns et les autres à venir participer, mm-hmm, à ces temps de prière, ces temps de délivrance, ces temps de guérison. Voilà, justement, pour que la grâce que Dieu a déposée en lui, qu'il puisse faire bénéficier de cela à tout le monde.
0: D'accord. Alors, ceci étant, je l'ai dit, hein, il y a des conditions à remplir pour aller à Boya. Et c'est donc du 22 au 30 septembre 2026. Ça a un coût, il y a un coût, et puis il y a surtout des formalités à remplir.
1: Oui, il y a un coût, il y a des conditions. La condition première, il faut être titulaire d'un passeport valide, en cours,
0: d'accord,
1: de validité. Il faut avoir le carnet international de vaccination avec tous les vaccins qui, mm-hmm, y sont faits. Mm-hmm. Ensuite, vous devez faire une réservation pour votre hébergement et la restauration. Mm-hmm. Il y a aussi un visa qu'il faut avoir. Donc, pour concevoir tout cela, nous avons mis en place un package. Et le package, on aurait pu vous décliner ici le montant exact. Mmh. Vous voyez, je viens d'avoir un entretien avec une dame tout à l'heure qui est intéressée par le voyage, qui est venue pour son inscription. Mmh. Hier aussi, c'était un monsieur. On dit aux gens, c'est au cas par cas. Mmh. Parce que, par exemple, hier, quand nous avons échangé avec quelqu'un, il disait que non, lui, ce n'est pas... Il veut une chambre individuelle.
0: Très bien.
1: Naturellement, si quelqu'un, mmh, veut une chambre individuelle, il doit s'apprêter à payer le prix.
0: D'accord.
1: Voilà, donc tout est bien, partout là où les gens dorment, mm-hmm, tout est climatisé. Donc il y a la restauration, il y a l'hébergement. C'est pourquoi je veux dire aux gens de prendre toutes les dispositions, parce qu'il s'agit de réserver aussi le billet d'avion.
0: Très
1: le
0: bien.
1: Le voyage se fait en avion, ce, mm-hmm, n'est pas en car. Mm-hmm. Donc si vous attendez le 21 pour venir payer, mon chien...
0: Ce sera trop tard.
1: Ce sera trop tard, ça va, mm-hmm, être difficile parce que... L'ambassade du Cameroun nous a fait des faveurs, mmh, de sorte qu'on puisse aller négocier directement là-bas une fois qu'on aurait eu une lettre d'invitation qui émane du ministère qui nous, mmh, invite. Voilà.
0: D'accord. Alors, c'est au cas par cas qu'on traitera donc tous ceux qui ont des dossiers dans le but de se rendre à Boya pour participer au 50e anniversaire, célébration du 50e anniversaire de l'apôtre Gyonchi au Cameroun. Avec l'évangéliste Nebi, on va lancer un dernier appel. On lance un dernier appel et puis, qu'est-ce qu'on n'a pas encore dit?
1: Je crois qu'avant que de lancer le dernier appel, je veux surtout sensibiliser quelqu'un pour dire que quelqu'un dira, mais est-ce qu'on a vraiment besoin de se déplacer de la Côte d'Ivoire pour aller au Cameroun, dans un pays à l'extérieur? Est-ce que ce qu'on va chercher là-bas, on ne trouve pas cela ici? Non, je veux dire aux uns aux autres que l'histoire des pèlerinages spirituels, des voyages pèlerinages, date de la nuit des temps. Je veux juste que quelqu'un aille interroger la reine de Saba, qui vous dira qu'elle avait soif de sagesse, elle a dû se déplacer pour aller voir le roi Salomon en Israël. Si vous posez la même question au général Naaman, il vous dira que parce qu'il avait besoin de guérison, il a dû aller aussi en Israël pour recevoir la guérison. Donc chacun a son besoin, n'est-ce pas? Donc je veux dire, il y a deux catégories de personnes qui sont concernées par ce voyage pèlerinage que nous organisons. La première catégorie de personnes, ce sont des personnes qui jusque-là expérimentent dans leur vie des situations difficiles, des blocages, des cas de sorcellerie et autres, et qui ne trouve pas de solution. Alors que Dieu a fait grâce à cet homme de Dieu qui fait la délivrance que Dieu utilise pour des guérisons miraculeuses. La deuxième catégorie de gens, ce sont les ministres de Dieu, les serviteurs et les servantes de Dieu qui ont envie d'être à une autre dimension de la manifestation du surnaturel. Romains 1, verset 11 nous parle du transfert de l'onction. Donc c'est l'occasion aussi parce qu'il aura une rencontre individuelle avec tous les pèlerins. C'est-à-dire, je parle de l'homme de Dieu, l'apôtre Gyonchi. Il va avoir un entretien personnel pour donner des directives aux uns aux autres. Et aussi, une touche peut changer l'histoire de votre vie. Voilà, donc je veux dire, il y a deux numéros auxquels vous pourrez nous appeler. Et ces deux numéros, quand vous nous appelez, forcément, on se rend compte. Et puis, on essaie de répondre à toutes vos préoccupations. Vous appelez au 01 04 40 35 35. 01 04 40 35 35.
0: 07 47 33 88 45. J'ai bien dit 07 47 33 88 45. Deuxième numéro qui vous permettra d'avoir de plus amples informations relatives, bien sûr, donc, à cette expédition qui va se tenir au Cameroun, précisément à Bouya, du 22 au 30 septembre 2026. Merci, évangéliste Nenembi, d'être passé. Et puis, bon, on vous accompagne avec ce merveilleux cantique. Tout à l'heure, nous aurons l'occasion de recevoir le président directeur général de Sepradimed et président de l'ONG Assi. Il est déjà Assi et tout à l'heure, on parle avec lui. Pour le moment, on écoute ce merveilleux cantique.

0: Oui, pendant que nous écoutons Angie Chiro Samadré, nous allons profiter de cette occasion pour échanger avec M. Kofi Nago Hubert l'importance de la consommation de l'eau alcaline. Nous en parlons maintenant avec l'homme de Dieu, Shalom.
1: Shalom, bonjour grand frère Itio et bonjour à tous les auditeurs de la radio Fréquence Vie. Que Dieu vous bénisse.
0: Alors c'est avec plaisir que nous retrouvons donc notre bien-aimé pour nous parler de l'importance de la consommation de l'eau alcaline.
1: Oui, exactement. Mais le plaisir est vraiment partagé. Et ce matin, nous profitons de votre micro et des ondes de la radio Fréquence Vie pour nous adresser aux fidèles auditeurs de la radio Fréquence Vie. En ce jour, nous voulons encore nous répéter, et parce que la répétition est pédagogique et il y a toujours de nouvelles personnes qui nous prennent en marche. Qu'est-ce que c'est que l'eau alcaline? L'eau alcaline, c'est l'eau dont le pH est supérieur à 7. Par rapport au pH de l'eau, le pH, entendons par pH, potentiel hydrogène, c'est une unité de mesure de l'acidité des solutions. Et donc, par rapport au pH, nous avons trois grandes qualités d'eau qui sont sur le marché. Il y a les eaux dont le pH est inférieur à 7, on les classe parmi les eaux acides. Les eaux dont le pH est égal à 7, on les classe parmi les eaux neutres. Et les eaux dont le pH est supérieur à 7, on les classe parmi les eaux basiques ou les eaux alcalines. Donc c'est ce groupe d'eau-là qui nous intéresse. Il faut dire que l'ensemble des eaux acides ne sont pas bons pour la santé, ne doivent pas être consommées par l'homme. Et les eaux neutres, ils ont, eux, ça c'est mieux que les eaux acides, mais lui aussi n'a pas trop d'impact sur la qualité du sang. Mais l'eau alcaline, lorsque nous consommons de l'eau alcaline, disons que c'est l'eau qui est la source de vie, c'est l'eau qui apporte un mieux-être au corps humain, à la vie humaine. C'est l'eau alcaline qui est la source de vie. À ce niveau de pH, lorsque le pH est supérieur à 7, l'eau a un pouvoir antioxydant qui lui confère encore d'autres propriétés qui sont très utiles pour l'organisme. À savoir, lorsque vous allez consommer de l'eau alcaline, la première des choses, vous faites du bien à l'appareil digestif. Ça permet de lutter efficacement contre les colopathies fonctionnelles. Ça permet de lutter contre les remontées acides au niveau de l'œsophage. Ça entraîne souvent des brûlures et vraiment un inconfort total. Pour des personnes, il y a des personnes qui souffrent de ballonnement du ventre. C'est l'occasion pour eux d'expérimenter. Consommez de l'eau alcaline régulièrement et vous allez vous débarrasser de ces ballonnements de ventre qu'on appelle les flatulences. Il faut vraiment s'en débarrasser en consommant de l'eau alcaline. Et l'eau alcaline, en consommant de l'eau alcaline, ça joue des rôles encore plus importants au niveau même du sang, de la qualité du sang. Ça va permettre de neutraliser l'acidité au niveau du sang. L'acidité au niveau du sang, c'est la base de toutes les maladies qui nous fatigue, la base du dysfonctionnement de tout le corps. Car Dieu a créé le sang avec un pH alcalin. Le sang devait être une solution alcaline. Donc lorsque le sang devient acide, le sang est dénaturé. Et quand il est dénaturé, ce n'est plus le même liquide qui coule dans nos veines. Désormais, ça comme du poison qui coule dans nos veines et c'est la mort qui se prépare de façon très lente et de façon régulière pour nous. Donc il faut renverser cette tendance. C'est pourquoi nous lançons l'appel à tous les auditeurs. Que personne ne reste en marge. Un sang acide, si tu te prives de boire de l'eau alcaline, tu acceptes de te tuer à petit feu. Tu acceptes de mourir à petit feu sans dire son nom. Parce que le sang acide entraîne la libération des radicaux libres qui font rouiller tout le corps, entre guillemets, qui a dit que tu détruis toutes les fonctions du corps, toutes les fonctions des organes dans le corps. Le sang acide n'est pas favorable pour une bonne santé et pour un bien-être, encore loin pour une longévité. Donc nous appelons tout et chacun vraiment à revoir sa copie. Lorsque nous ne consommons pas de l'eau alcaline et que nous buvons les eaux acides, cela nous expose aux maladies comme les cancers autres, parce que les cellules cancéreuses, ils ont besoin de des eaux acides, d'un sang acide pour se développer. Sans un sang acide, la phase primaire du cancer ne peut pas avoir lieu. Et donc, les cellules cancéreuses ne peuvent pas se développer dans votre sang si vous consommez de l'eau alcaline. Donc, nous voulons déduire par là que lorsque vous consommez de l'eau alcaline et que vous rendez le sang alcalin, vous êtes prémuni contre le développement des cancers. Et ça, nous vous encourageons. C'est ce que nous avons besoin. L'eau alcaline n'est pas un médicament, mais ce qu'on comme un complément alimentaire et ça permet au sang de retrouver sa qualité. Lorsque nous avons un sang alcalin, vous allez voir que Dieu ne s'est pas trompé et que Dieu a fait un travail merveilleux au niveau de l'homme. L'organisme de l'homme peut se répliquer, peut se réparer, s'auto-réparer lorsque nous lui apportons toute la matière et nous le mettons dans ses conditions normales de fonctionnement. C'est pourquoi chacun d'entre nous, l'eau là est disponible. Désormais, l'eau est accessible. Hier, on pouvait nous dire qu'on n'entendait pas parler de l'eau alcaline, donc chacun buvait ce qu'il trouvait. Aujourd'hui, il n'est pas question de boire ce que tu trouves, il faut regarder ce que tu bois. Est-ce que ce que tu bois là, c'est de l'eau alcaline? Chacun doit choisir la vie. Dieu nous a dit qu'il met devant nous le pouvoir de choisir la mort et la vie, mais il nous encourage à choisir la vie afin que nous vivions. Alors, l'eau aussi est source de vie. Aujourd'hui, vous avez la possibilité de choisir entre l'eau qui tue et l'eau qui donne la vie. Pour ceux qui veulent vivre, je vous encourage à choisir l'eau alcaline, à l'embrasser, à l'utiliser quotidiennement et vous allez voir que ça va avoir un impact réel sur votre état de santé. Vous allez vous débarrasser des petits bobos, les douleurs musculaires. Souvent, tu te couches et tu te réveilles avec des courbatures, des douleurs musculaires de partout. Tu ne sais pas quoi, mais ce sont les acides qui

0: des humains, tu seras parmi l'homme, mais tu ne connaîtras même pas tes propres enfants, et ça c'est dangereux. Donc nous voulons appeler tout un chacun à prendre des dispositions, et ces dispositions, c'est le geste simple et le choix que nous opérons de choisir de boire de l'eau alcaline et de poser ce geste simple de consommer au quotidien de l'eau alcaline pour que cette consommation là, ce choix là nous fasse du bien. Donc nous voulons vraiment, c'est l'appel que nous lançons à tout un chacun, grand frère, et qu'il faut que chaque humain, chaque frère, chaque sœur qui nous écoute, aujourd'hui, entendre ma voix et prendre la décision de boire de l'eau alcaline, tu vas lui faire du bien.
1: Très bien. Boire de l'eau alcaline pour bien se porter. Et quels sont les contacts qu'on peut appeler pour joindre le staff, sinon l'équipe qui distribue l'eau alcaline?
0: Ok, merci beaucoup. 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Que Dieu vous bénisse.
1: Merci beaucoup. Merci beaucoup, M. Kofi Nango Hubert, président, donc directeur fondateur de Cepradimed et président de l'ONG ASSI, venu parler de l'importance de la consommation de l'eau alcaline pour bien se porter. Les différents numéros de téléphone ont été laissés et nous partons encore le raccompagner en musique.

13h passées des 47 minutes, amis auditeurs, mesdames et messieurs, merci de rester à l'écoute de la radio Fréquence Vie. 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Nous allons à présent continuer d'écouter notre sœur qui nous propose ce merveilleux cantique. La sœur se nomme chantre Nissim Beraka que nous écoutons à présent sur la radio Fréquence Vie.

Oui, chantre Nissim Beraka, c'est un homme, hein, voilà, c'est pas d'une sœur, c'est un homme. Nissim Beraka que nous écoutons. Allez, on danse pour la gloire de Dieu.

0: 14h passé des 10 minutes, amis auditeurs, mesdames et messieurs, nous sommes maintenant à l'émission Espace Promo et celle que nous recevons en premier ce soir nous vient de l'ouest montagneux et elle nous propose des merveilleux cantiques en langue dans elle, c'est Nadège Belia qui signe son retour après, on va dire, 10 ans passés, hein, qu'on ne l'a pas vue. Et elle est de retour dans notre studio B de la radio Fréquence Vie. Shalom.
1: Shalom, shalom, shalom à tout le monde.
0: Shalom. Comment ça va?
1: Ça va très bien par la grâce de Dieu.
0: D'accord. Nadège Belia a disparu de nos radars et on la retrouve avec beaucoup de joie, mais elle revient, oui, à part les mains vides, hein, avec un album sous la main, c'est ça?
1: Oui, c'est ça.
0: Un nouvel album, ça s'appelle
1: Célébration à Jésus.
0: Célébration à Jésus. Mmh. Alors, avant Célébration à Jésus, il y avait déjà un ou deux albums, c'est ça?
1: Il y avait un seul.
0: Un seul album Jésus, qui était sur le marché.
1: Oui, Puissant qui Jésus. Puissant ça, Jésus.
0: Puissant Jésus. Et puis maintenant, on a un nouvel album du nom de...
1: Célébration à Jésus.
0: Célébration à Jésus. Bon, ça se rejoint, n'est-ce pas? Mm-hmm. Allez, on écoute ce titre qui est en langue dans... voilà. Le chant s'appelle comment?
1: Adoré Lampier. Oui.
0: Lampier, ça, quoi? Ça veut dire quoi?
1: Adoré Lampier qui veut dire... Je louerai toujours mon Dieu, je vais célébrer mon Dieu, voilà.
0: D'accord, quoi qu'il advienne, je louerai toujours mon Dieu. Mm-hmm. On écoute ça.

0: Alors, Nadège Gbelia qui nous propose ce titre « Adonwez en pied ». Quel que soit ce qu'il advienne, moi je vais célébrer toujours mon Dieu. Je vais toujours le louer parce qu'il mérite d'être célébré. « Adonwez en pied ». C'est en langue Yakuba.
1: En Yakuba langue Yakuba, de quel... en langue d'an.
0: En d'an, hein?
1: Oui.
0: D'accord, d'an, mais Yakuba, est-ce qu'il y a différence?
1: C'est ça.
0: C'est la même chose, non?
1: Nous d'accord. sommes les Danites, donc...
0: Les Danites. Alors, c'est Yakuba d'où?
1: Je suis de Manlo-Gualé.
0: Manlo-Gualé, d'accord. Mm-hmm. Lo-Gualé, c'est avant d'arriver à Man, n'est-ce pas?
1: Oui, avant d'arriver à Man.
0: D'accord, donc de Lo-Gualé, très bien. Ils sont nombreux, hein, les serviteurs de Dieu qui viennent de Lo-Gualé, là, oui. en Côte d'Ivoire. Mm.

0: L'album Célébration à l'Éternel de Nadège Gbelia que nous savourons, duquel nous avons extrait Adoé Zlampié que nous écoutons. Et puis après ce titre-là, on va s'écouter un autre chant, Zlambaye, c'est ça?
1: Oui, Zlambaye.
0: Zlambaye. Mm. Ça veut dire quoi, Zlambaye?
1: Zlambaye qui veut dire l'œuvre de Dieu.
0: L'œuvre de Dieu.
1: Oui.
0: Parce que tout est Zlan, Zlan, Zlan. Hein?
1: Oui.
0: Zlan, c'est Dieu.
1: L'œuvre de Dieu. Mm. Pour tous les serviteurs de Dieu qui travaillent dans la maison de Dieu,
0: mm-hmm.
1: l'œuvre de Dieu, ce qu'ils font pour le Seigneur, ce qu'ils font dans la maison de Dieu,
0: mm-hmm.
1: c'est le Seigneur Dieu seul, Jésus-Christ seul qui va les récompenser.
0: Mm-hmm.
1: Voilà, qui veut dire « Uatronlo », qui veut mm-hmm. dire « Tu seras béni
0: mm-hmm. »
1: pour ce que tu fais pour le Seigneur, pour ce que tu fais pour les veuves, pour ce que tu fais pour les orphelins,
0: mm-hmm.
1: pour l'œuvre de Dieu que tu fais. En tout cas, quel que soit ce que tu fais dans la maison de Dieu, tes biens que tu donnes... tu prends tes biens pour servir le Seigneur, tout ça c'est l'œuvre de Dieu et c'est Dieu seul qui va te bénir.
0: Amen.
1: Voilà, la récompense elle vient de Dieu.
0: D'accord. Zlambaye.
1: Zlambaye.
0: Allez, écoutons ça.

0: Deixamos.
1: Oh, c'est merveilleux, c'est merveilleux, c'est merveilleux d'écouter de nouveau Nadège Gbelia qui nous revient avec un nouvel album, hein, Célébration. Voilà, pour la gloire de notre Dieu. C'est un album de combien de titres, Nadège?
0: Un album de 6 titres.
1: Un album de 6 titres. Hein, 100% dans.
0: Oui.
1: Voilà, 100% dans. C'est-à-dire que tous les chants sont en langue dans.
0: Oui.
1: Voilà, il n'y a pas d'autres langues dedans.
0: Non.
1: Pas de français, pas d'anglais.
0: Un
1: pas
0: peu de français au milieu des cantiques pour traduire juste,
1: Un peu, mais sinon tout est 100% dans. Merci,
0: dans.
1: En tout cas, on aime ça bien. Mmh. Alors, après Zambayé, nous allons écouter De Azlando.
0: De Azlando.
1: De Azlando.
0: Oui.
1: Ça veut dire quoi, De Azlando?
0: Qui ne connaît pas le Seigneur? Qui va dire qu'il n'a jamais entendu parler de Dieu sur cette terre?
1: De Azlando.
0: De Azlando.
1: Qui ne connaît pas l'Éternel? Mm-hmm. Qui ne connaît pas Dieu?
0: Mm-hmm.
1: Viens écouter ce message.
0: Mm-hmm.
1: Hein?
0: Mm-hmm.
1: Allez, on écoute ça.

0: Oui, toutes ces paroles-là disent quoi, Nadège voilà. Bélia? On ne comprend pas. Qui ne connaît pas Dieu, oui. De Aslando?
1: À partir de où je dis, mais bon, nous voyons, nous. D'autres s'asseyent, ils disent que Dieu n'existe pas.
0: Ah, d'accord.
1: Ils s'asseyent, ils disent que Dieu n'existe pas. Ils vont chercher d'autres dieux, ils vont chercher partout alors que Dieu existe. Mais ils comptent, vous comptez sur quoi même pour dire que Dieu n'existe pas? Vous comptez sur quoi? Tu comptes sur quoi pour dire que Dieu n'existe pas?
0: Pour dire que Dieu n'existe pas. Alors toi, tu comptes sur quoi quand tu dis ça?
1: Donc, le Dieu qui a créé le ciel et la terre, toi, tu t'assois pour dire qu'il n'existe pas.
0: Voilà, tu marches sur la terre, tu dis Dieu n'existe pas.
1: Il dit que Dieu
0: n'existe
1: pas.
0: Le ciel est sur ta tête, tu dis Dieu n'existe pas.
1: Voilà,
0: tu restes sur le vent que Dieu a fait, tu dis Dieu n'existe pas.
1: Tu comptes sur quoi?
0: Qui es-tu même d'ailleurs pour dire ça?
1: Pour dire ça.
0: De Aslando, qui ne connaît pas Dieu et puis qui pense qu'il ne... Voilà. Oh, mais c'est un bon message. on continue.
2: Fais marcher les paralytiques et donner la vue à Bartimée. Jésus.
1: Voilà, on traduit ici en français.
0: Oui, c'est traduit en français. C'est ce Dieu-là que tu penses qu'il n'existe pas, là, qui a donné la vie à Bartimée.
1: Voilà.
0: La vue à Bartimée qui a béri, qui a guéri, qui a fait du bien, qui a opéré des miracles.
1: Qui va dire qu'il ne le connaît pas?

0: c'est merveilleux, les bonnes choses ont toujours une fin. Et quand on est avec Nadège Gbélia, on n'a pas envie de se dire au revoir, hein, n'est-ce pas? Alors, ce soir, ce qu'on va faire d'extraordinaire, c'est de donner l'occasion, c'est vraiment pas extraordinaire, mais donner l'occasion à Nadège Gbélia de lancer un appel en langue dans Yacouba de Logualé, pour leur dire que il y a longtemps de cela que l'album était sur le marché. Il y a un tout nouvel qui vient de sortir et qui comporte 6 titres, on va dire 100% dans. Alors, on écoute en 1-2 minutes Nadège Gbélia.
1: N'écoute ça, nous, y a baka, ma kasebo, do ka yesutog, a de kago que ka soutenir, c'est-à-dire, tant que vous avez un peu. Si déjà ba tout dame noue o seo ba tout ado ba tout kinkele makso ba tout ado ba tout lane kokoma ba tout ado amanu tande nka donc il faut que cadeau plateforme nta que ka télécharger cadeau plateforme nta que ka soutenir que ka tande ka télécharger voilà.
0: Voilà, donc allez télécharger, c'est sur les différentes plateformes de téléchargement. Et effectivement, on se rappelle de cet album qui comportait les chants comme... Et le chant qui dit, marquez cela.
1: On dit...

0: Cuéntame, está México.
1: ¿Quién quiere más que cela?
0: ¿Quién quiere más que ça? J'ai connu le Seigneur, je suis dans la joie.
1: Ah, d'accord.
0: Voilà. Quand je ne connaissais pas le Seigneur, j'étais vraiment dans la souffrance. Aujourd'hui, je connais le Seigneur, je suis vraiment dans la joie.
1: Yeah.
0: Voilà, c'est un cri de joie en pays d'Ans.
1: D'accord. En pays d'Ans, il faut se réjouir avec ces merveilleux cantiques. Amis auditeurs, nous allons bientôt terminer avec notre sœur Nadège Gbelia. Ne vous en faites pas. Gbelia, c'est le nom de son cher et tendre époux. Elle, donc, Madame Gbelia, sinon, elle vient de 18 montagnes, précisément de Lougoualé.
0: Voilà, Dion Nadège,
1: voilà, d'accord.
0: Épouse Gbelia.
1: C'est Zon Nadège,
0: Dion.
1: Épouse...
0: Hein? Voilà, Dion.
1: Dion Nadège, voilà. Épouse Gbelia. Voilà. Alors, pour joindre le staff managéria de Nadège Gbelia, qu'est-ce qu'il faut faire?
0: Alors, pour nous joindre, pour vous dire que nous sommes disponibles déjà, pour les invitations, nous sommes
1: désormais
0: là.
1: Disponibles pour répondre à des invitations, au cours des mariages, des fiançailles, des dots, tout ce qui glorifie Dieu, en tout cas, invitez-la.
0: Voilà. Donc, pour nous joindre, il faut le 07 57 99 11 72.
1: On va doucement.
0: 07 57 99 11 72.
1: Et puis?
0: Pour nous joindre. Et puis, on a le... Bon, appelez ce numéro d'abord.
1: Oui, vous appelez ce numéro, on vous donnera l'autre numéro qu'il vous faut composer pour joindre le staff managérial de Nadège Gbelia que nous venons de recevoir. Au cours de cette émission Espace Promo, nous sommes, je rappelle, mardi 1er septembre 2026. Merci Nadège. Et puis on se donne rendez-vous vendredi, c'est pas ça?
0: C'est ça.
1: Allez, que Dieu nous garde.
0: Merci
1: très très
0: beaucoup.
1: Bon après-midi. Salutations à monsieur Gbelia.
0: Merci beaucoup.
1: Allez, au revoir.
0: Au revoir.

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0: Alors, je comprends pourquoi c'est ce titre-là qui est le morceau de l'album. Hein? Valérie Dalé, bonjour.
1: Bonjour, frère Delormas.
0: En tout cas, tu nous as transporté. C'est aussi ça, l'un des rôles de la musique, des fonctions de la musique, c'est de faire rêver, voilà, de faire voyager. C'est important. C'est important. La musique aussi a cette valeur-là. En tout cas, Elie Chama m'a répondu. C'est le titre de l'album. Vous avez remarqué, Yao, on va aller encore en fond sonore parce que c'est quand même le titre de l'album. Je rappelle de Valérie Dalé que nous le suivons dans le cadre de cette émission Jésus en musique. Et c'est une œuvre de six titres, hein, dont Elie Chama. On va insister là-dessus, on va encore écouter. Ouais. En tout cas, ils ont bien joué.

0: Comme on dit en côté, c'est bon.
1: Elle pleure sur
2: 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Ona.
0: Ça, c'est côté d'Abidjan, ça.
2: Hey, Jesus.
0: Voilà.
2: On s'est débrouillé, mais Dieu reste
0: voilà, fidèle. Voilà, auditeur, ouais, c'est aussi ça l'artifice de cette émission. Ouais, tu veux qu'elle te laisse écouter ? Non, c'est pas compliqué. Hein ? On va s'adresser à Rodrigue. Rodrigue. Voilà. Hein ? Captou. Alors, Rodrigue. C'est disponible, non ? Si c'est trop, c'est 5 000.
2: Oui, oui, c'est du live.
0: C'est quoi, tout l'album de ce titre la pratique.
2: Non, tous les titres.
0: Oui, c'est la classe que tu as besoin.
2: Je suis Kobo toujours. Mano maintenant, parce que Kobo, il est maintenant en Europe. France, ouais. Voilà, donc c'est avec Mano qu'on a...
0: Le mari de Nicolas.
2: Voilà. On a fait...
0: Ah, Studio Israël.
2: Studio, voilà.
0: Ah, je vais l'appeler tout à l'heure.
2: Studio Israël.
0: Bon, je lui ai envoyé beaucoup d'artistes là-bas. Bon, il est en train de pousser pour que... De temps en temps, j'interviens pour la réalisation des cœurs, mais on n'a pas le temps. c'est ce Manu.
2: Oui.
0: Ah, mais on m'a pas dit. Ah, d'accord, mais c'est bien fait. Manu travaille bien.
2: On bénit le nom du Seigneur.
0: Manu travaille bien. En tout cas, mes félicitations.
2: Merci.
0: Ah, oui. Et il te touche. Oui. C'est quoi, c'est Lisée qui a fait la guitare. La guitare solo là. Je sais pas.
2: J'ai oublié le nom.
0: Parce que souvent, ils ont venu des guitaristes. Alors, c'est bien ça.
2: Mais c'est un jeu.
0: Lishama. En tout cas, quand je prie, mon Dieu m'a répondu. Rodrigue, on allait très vite. Hein?
3: Ouais.
0: Je ne vais pas te faire trop parler. Tu n'es pas trop...
3: Non, il n'y a pas de problème. Hein. On peut parler.
0: D'accord. Alors, on allait très vite. Hein. Est-ce que je peux te donner l'occasion encore de présenter Valérie Dali? On ne sait jamais. Peut-être que durant tout ce temps-là, peut-être qu'il y a eu encore d'autres enfants. Il y a eu donc les femmes, donc mariées, mères de. Hein, maintenant, Valérie Dali, c'est qui? Moi, je connais, mais peut-être que. Ouais. En 2016 et 2026, avec 10 ans, mais entre-temps, il y a eu quand même deux singles. Donc, on ne sait pas. Peut-être qu'il y a d'autres éléments qui sont intervenus dans la présentation. Je donne l'occasion.
3: D'accord. Merci à tous. Mm-hmm. Valérie Dali, c'est une chante de l'Éternel. Mm-hmm. Voilà. Elle est mère de 3 enfants. Elle est mariée légalement. Mm-hmm. Voilà. Donc, elle fait son petit bonhomme de chemin.
0: C'est ça.
3: Voilà. Dans la discrétion.
0: Ok, et comme toi aussi tu es discret. on va t'aider.
3: Ouais.
0: Hein? On est là pour ça. Alors, Valérie, Elie Chama, je te remercie. Lagos, je lèverai ton nom. Du moyen, Jésus, un jour de mon miracle. Et puis c'est Elie Chama que tu as choisi comme titre fort. En tout cas, mon cas, je suis d'accord. Mais la jeune titre aussi, c'est pas mal. Hein? Alors, c'est quoi qui, pourquoi on a choisi Elie Chama? À cause de. Ou bien c'est mon ou bien c'est pas quoi. Comment ça s'est passé?
2: Bon, il faut dire que c'est convaincu par le Seigneur que j'ai choisi et Elie Chama m'a répondu, mm-hmm. qui est d'ailleurs mon témoignage personnel.
0: Okay.
2: Voilà, donc c'est mon témoignage personnel que je voulais à travers le fait de le prendre comme le titre phare partagé avec toutes ces personnes-là qui vont acheter l'album.
0: Alors, Rodrigue, c'est disponible déjà. Hein?
3: C'est disponible, même à Fréquence Vie ici.
0: Voilà. On va directement attaquer à Fréquence Vie. Et puis, bon, Valérie, tu es aussi disponible.
2: Par la grâce de Dieu.
0: Allons-y donc avec le contact. Allons-y.
3: Bon, il y a le 07.
0: Oui.
3: 07 mm-hmm. 87 mm-hmm. 23 72.
0: Voilà. Ça, c'est Rodrigue lui-même. Ouais. Deux fois 07 87 23 72. Il y a combien de numéros? Ok, donc sur ce numéro, voilà là, toutes les informations, je rappelle, 0707 87 23 72. Elie Chama m'a répondu, voilà, quand on s'adresse à lui, on crie à lui, et quand tu nous exauces...
2: Il répond toujours.
0: Voilà, quand voilà, on y répond. Et quand tu nous réponds, on va disparaître, comme les personnes qui viennent ici, ils viennent faire non, tout un mois, et puis après ils disparaissent. Il faut venir aussi dire merci que... J'étais venu, j'ai lancé l'appel, les gens sont venus, les gens ont répondu, Seigneur merci. C'est important aussi de rassurer. Et donc, on va dire merci à Dieu de ce qu'il nous a répondu, de ce qu'Élie Chaman nous a répondu. Valérie Dali, je te remercie, Yao, quand tu veux.

0: avec les feelings qui vont avec.
1: Je me rappelle de son tout premier album.
0: Oui.
1: Jour de mon village est bon. Et quand je vois ça, je vois que vraiment, bon, entre temps, comme je disais tantôt, il y a eu 2020. Voilà. Voilà. Mieux soit mon miracle. Voilà. Après, il y a eu. Voilà, Jésus, mon essentiel.

0: beaucoup, quand on l'écoute, hein, on voit beaucoup de maturité quand même, beaucoup d'évolution quand même.
1: Effectivement, on voit que au fur et à mesure que le temps passe et que le ministère de la chante prend de l'ampleur, on voit que il y a quand même beaucoup de choses qui se passent au niveau du travail.
0: Ça, c'est fini. C'est ça ton affaire.
1: On doit pas faire trop long.
0: C'est exprès.
1: Ouais, c'est fait exprès.
2: Je veux revenir, si Delormas le permet. Je veux revenir sur le chant 1, le titre phare de l'album qui parle de Elie Chama m'a répondu. Parce que tout à l'heure, j'ai dit que c'était mon témoignage que je chantais. Donc voilà, quand je me suis mariée, j'ai connu plusieurs années de stérilité. Mais lorsque j'ai crié, quand j'ai crié à Elie Chama, ouais, il m'a répondu au temps fixé par lui. Alors à travers ce cantique-là, je veux vraiment fortifier ces mamans-là qui sont en attente de la visitation de l'enfantement, pour leur dire que notre Dieu, il répond encore, il agit encore. Parce qu'il a fait pour moi, il a fait pour Anne, qui était stérile, qui était mortifiée par sa rivale. Il a fait pour Anne, il peut également le faire pour toi. Je ne sais pas combien d'années de stérilité tu vis en ce moment, mais je te dis que le Seigneur est capable de le faire parce qu'il n'a pas changé. Ce qu'il a fait dans le temps passé, il est capable de le faire encore dans ce temps de nos jours, il le fait encore. Il s'appelle le Dieu de miracles. Alors attends-toi à lui et tu le verras agir en ta faveur. Alors pour la petite histoire également qui accompagne ce chant-là, lorsque je l'ai reçu, je préparais un temps d'adoration que le Seigneur m'a mis à cœur de faire chaque année, mais par la grâce de Dieu, on est en train de s'organiser, le staff et moi, pour le faire. Si, on a fait une édition. Voilà, on a fait la première édition en 2022, mais jusque-là, on n'a pas encore fait la prochaine édition, mais ça va venir par la grâce de Dieu. Alors, à cette édition-là, quand on était en train de préparer le concert en studio, en salle de répétition, c'est là que j'ai reçu, Elie Chama m'a répondu. Quand j'ai chanté, Elie Chama m'a répondu au concert. Je vous assure qu'il y a un couple qui avait 10 années de stérilité qui ont été visités.
0: Alléluia.
2: Et lorsque nous avons fait la dédicace de l'album, il était là. Il était là.
0: Moi, je vous ai dit.
2: Et vraiment, on a rendu grâce à Dieu.
0: Je vous ai dit, c'est à cause de ça, je nous encourage à chanter par l'esprit.
2: Amen.
0: Et quand
2: Amen.
0: On chante, oui, tu te rappelles, on a reçu les rossignols ici. Et pendant qu'ils étaient en train de chanter, j'ai dit que si vous êtes une femme et que vous êtes dans une situation où vous ne pouvez pas enfanter, j'ai ici à l'émission, j'ai prophétisé et ça s'est passé. Ils sont venus dans témoigner.
2: Donc,
0: quand un chant est inspiré là, ça crée une bonne atmosphère.
2: Amen.
0: Hein? Amen. Quelqu'un a dit, quand le groupe du cœur chante mal là, le pasteur, quand ils vont prêcher là, c'est le terme, hein, je ne sais pas qui a dit ça ici. Hein, c'est le pasteur le canard. Et quand l'atmosphère n'est pas bien, quand le prédicateur, il va se chercher. Mm-hmm. Le prédicateur va se chercher.
2: C'est ça.
0: Il va souffrir. Et il va se sentir obligé même d'entonner encore des chants.
2: Mm-hmm.
0: Aucun. L'atmosphère est bien dégagée parce que vous êtes bien comporté. Je m'adresse au groupe du calme. S'il est humble, le prédicateur, il va dire que ce qu'il veut prêcher, vous avez déjà dit ça l'autre. Son message a été déjà prêché.
2: Mm-hmm.
0: Tu vois, c'est bien fait. Quelqu'un qui a vécu la situation, qui vivait la même situation qu'elle, a été visité.
2: Amen.
0: Pourquoi?
2: Amen.
0: Parce que tout simplement, le chant a été inspiré.
2: Amen.
0: C'est pourquoi j'ai dit toujours, je suis d'accord avec le président Samako. Je te dis que vraiment, je suis d'accord avec toi. Quand tu as dit on n'a qu'à retourner aux fondamentaux là, je suis d'accord.
2: Mm-hmm.
0: Alors, les fondamentaux c'est quoi? C'est ce que les apôtres nous ont légué là, sur la base des saintes écritures. Donc 2 fois 07 87 23 72. Je sais que ça te fait du bien. Hein? C'est pas compliqué. Il faut prendre 10, 20, 30 pour toi-même, pour ton édification. Peut-être que tu as un ami qui traverse les moments difficiles comme Valérie a traversé.
2: Mm-hmm.
0: Bon, peut-être que ça peut être la stérilité, l'autre ça peut être l'enfantement, l'autre ça peut être une situation de travail, on ne sait jamais.
2: Effectivement,
0: mais Dieu, voilà, Dieu se saisit.
2: Maintenant, pour revenir, si je te remercie, tu as pu constater que c'est une reprise, c'est pas mon cantique.
0: Oui,
2: voilà, c'est une
0: fait.
2: Reprise.
0: Ouais,
2: et
0: tu de la mort,
2: arrivé un moment, je dis, ils avaient programmé ma mort, mais tu as dit non à ce projet. Ça, c'est ma touche personnelle concernant ce cantique-là. Parce que ça encore, c'est mon témoignage. Voilà, je suis passée par, je ne sais pas si je vais dire, Dieu a appelé ça maladie, mais tu sais, quand tu vas à l'hôpital, que tu souffres d'un mal et que tu vas et qu'on ne retrouve pas le mal dont tu souffres, c'est-à-dire tu souffres, mais tu fais toutes sortes d'examens, on te dit tout va bien, on te dit il n'y a rien, pourtant tu souffres. Mais quand tu te retrouves dans cette condition-là, c'est sur la grâce de Dieu que tu comptes. Et ça a été mon cas. J'ai vu la main de Dieu me guérir pendant qu'on ne retrouvait pas de quoi je souffrais. Donc, c'est la raison de ce chant-là. Je te remercie parce que tu m'as fait passer de la mort à la vie. Parce que ce n'était pas du tout évident.
0: Vraiment, on sent que c'est... Alors ça, c'est bon. Hein? Quand on est passé par de telles situations, quand on va en studio, j'imagine...
2: Ouais, ce chant-là même, il a fait beaucoup de bien au comment je vais dire ça, à mes abonnés, ceux qui me suivent sur les réseaux sociaux. C'était un cover que j'avais fait. J'ai même fait le clip, mais ce n'est pas vraiment un clip en tant que tel. C'était un cover que j'avais fait juste pour entretenir mes abonnés. Mais je vous assure qu'on a eu tellement de réactions, tellement de personnes qui ont été bénies, tellement de témoignages. Je me souviens comme ça qu'il y a un serviteur de Dieu qui nous a appelés pour nous dire que un matin, il s'est réveillé et le cantique était dans sa bouche toute la journée. Et ce jour-là, il y a son gaz qui a failli exploser. Et il a vu la main de Dieu le délivrer de la mort. Et il disait comme ça que ce cantique est puissant. Donc, pour dire que vraiment, l'album fait du bien aux âmes. C'est comme ça qu'on a eu à cœur de le mettre sur l'album. Sinon, au départ, il n'était pas prévu sur l'album. Voilà, donc c'est un peu ça.
0: On écoute.

0: Oh, le ventiste. Le ventiste qui répond. Oh, vous voyez, le saxophoniste qui, comme quelqu'un qui n'est pas rassasié, pour dire qu'il en veut encore. Ah, c'est bien, c'est bien. Ah, c'est bien. Hein. Elle s'appelle Valérie Daly. Voilà, c'est avec elle que nous sommes en train de parler. Katou Rodrigue est là. Pour présenter, voilà, Elie Chama m'a répondu son tout dernier album. Hein, c'est 6 titres. C'est disponible ici au kiosque de la radio de la ville, c'est ça, non? Et puis, partout, maintenant, si vous voulez avoir toutes les informations, parler, échanger avec elle, c'est pas compliqué, appeler 2x07 87 23 72. Voilà, on a parlé tout à l'heure de Godier, donc on va aller au pays, non? Au village, ou bien s'embêter?
1: Oh non, en fait ça c'est une reprise de mon cantique Lagon, mais ouais, cette fois-ci un peu en adoration.
0: Depuis on est en train de... Bon, je sais que tout à l'heure on va danser. Donc, on va écouter, oui, donc Lagon.
1: On finit avec l'adoration et on...

0: Gloire à Dieu.
1: Il m'a donné Jésus. Il a eu compassion de moi.
2: Je savais que tu allais dire ça.
0: Moi, je vous comprends pas. Je vous comprends pas. Hey. Là, j'ai commencé à avoir les yeux fermés. J'étais très mal.
2: Yes,
0: et puis tu m'as ramené sur la terre.
2: Non, mais en fait, on traduit pour ceux qui ne comprennent pas la langue.
0: Il faut le laisser. Ils vont demander, quand on a des explications. C'était très bien.
2: Sinon, le son original n'est pas traduit.
0: Oui, le son, c'est pas traduit.
2: En fait, c'était juste pour changer un peu. Voilà, pour changer un peu, on a voulu traduire.
0: Oh, c'est bon. Ça va, en français, souvent, on est obligé d'augmenter les pieds, d'envoler, d'aspirer le H. C'est trop compliqué. Quand on chante un chant de tout qu'on veut transcrire en français, on sera obligé d'extraire certains éléments ou bien d'en ajouter pour que ça tombe dans la mesure. C'est trop compliqué.
1: Je ne suis rien sans Jésus.
0: Ah oui, ouais, elle-même l'harmonise. Oui, j'aime ça. C'est ça, un bon chanteur.
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0: Tu as beaucoup d'éléments.
1: Éternelle.
0: On ne reconnaît pas le chant, hein? Rodrigue, faut pas attendre qu'elle donne la parole, hein? Si tu veux dire quelque chose.
3: Effectivement, vous constatez que la chante est beaucoup inspirée.
0: Ça te plaît, hein?
3: Non, ça me plaît beaucoup.
0: Et ce que je
3: lis tout chaque fois, je la préfère en live. Quoi. Ah, ouais, quand je la vois en live.
0: Ouais, ça l'envoie. Ça l'envoie qui est garçon.
3: Non, mais vous constatez. Hein, constatez.
0: Ah ouais. Oui, ça c'est. Pasteur André Georges, il faut l'inviter. Ouais, il aime les bonnes choses.

0: Sabine Arrondi, le cœur là c'est qui?
1: Je crois.
0: Le cœur là c'est qui?
1: Souffert,
0: souffert, c'est Manon qui t'a. Tu les as trouvés en studio?
2: Non, non, ce sont mes filles. Bon, c'est mon groupe, on fait des choristes avec lesquels je travaille.
0: Ouh, mais c'est bien fait, ça, ça pas mal. Oh là là.

0: C'est fini comme ça. Ah, les terminaisons de tes chants là, vraiment. Voilà, on va continuer à dire l'ago à notre Seigneur, à Nyambien, tout ce qu'on peut imaginer. Mm-hmm. Voilà, qu'on l'adore, on lui dit merci, on élève notre Seigneur. On va continuer à élever le nom de notre Seigneur Jésus. Je lèverai ton nom, Valérie Dali. Et là, on est dans un autre registre. Hein.
1: Et c'est mon chant préféré. Qu'elle...
0: Pourquoi?
1: Je sais pas, mais bon, puisque j'ai vu qu'elle est, elle est sortie carrément du, des autres registres. Elle est dans un autre registre. Voilà. Je veux dire.
0: C'est du souk.
1: Un peu comme R&B.
0: On va écouter.
1: Un peu comme R&B.

0: Yes. Yes. Oh, c'est fini. Oh, bravo. Oh, il y a notre ici guitariste de fin. C'est bien fait. Alors, je comprends, Rodrigue, tu as raison.
1: Oui, hein?
0: Ça peut passer dans le milieu. Approche du micro. Voilà. Oui. Ça peut passer dans le milieu des jeunes.
2: Oui, effectivement.
1: C'est ce qui m'a plu.
0: Il y a un clip, non?
2: Je
1: vais l'encourager. On va faire le clip de Je l'ai
2: vu. Mais en fait, dans un premier temps, on est en train de lancer Doumoyo, qui est le titre phare de l'album.
0: Après
2: ça, on va lancer
0: ce
2: chant-là.
0: Qui t'a donné ce conseil? Qui t'a dit que Doumoyo, c'est le titre phare?
2: C'est le titre phare.
0: Non.
2: C'est lequel?
0: Non.
1: C'est tous les chants.
0: Doumoyo, bon, c'est vrai que c'est aussi une sorte de reprise. Mais Doumoyo peut pas être ton titre phare. C'est pas possible. Parce que quand on écoutait Lagor, quand on écoutait Eli Chama, quand on a écouté Je te remercie, je pense qu'il faut tenir compte de ces trois titres. Ça, c'est le musicien qui parle.
2: Okay.
0: Il faut tenir compte. Oui. Quand on écoutait Eli Chama, Je te remercie, Lagor, Je le verrai ton nom. Quand on écoutait ces quatre titres-là, Doumoyo peut pas être le titre phare. Hein, Kobo, Manu, c'est pas vrai. Non, c'est pas, ça peut pas être le titre phare. Quand on écoutait. C'est vrai que je n'ai pas encore écouté Doumoyo. Bon, j'écoutais Doumoyo, hein, Jour de miracle. Mais quand on écoutait, et je suis sûr que les auditeurs. Voilà. Maintenant, peut-être que ce qu'on va faire, on va faire une lucarne spéciale pour cette émission. Donc, quand vous allez appeler là, proposez en même temps le titre phare, selon vous. Peut-être qu'on va en tenir compte. Comme on n'a pas encore fait un temps, voilà, on va tenir compte des auditeurs. Donc, 2 x 07 87 23 72. Ou bien quand vous envoyez un message, dites. Je souhaiterais que tel titre soit du titre phare. Hein, dites, et puis on va aller sur la base de ce que vous allez dire.
2: Deux okay. fois. Hein,
1: ça sera vraiment un combat. Hein.
0: Voilà. Deux fois 07.
2: Ça peut également faire beaucoup de bien.
1: Oui, hein, mais effectivement. Reprise,
0: oui, ça peut. Généralement, quand on sort d'album, il y a le titre de l'album, il y a le titre phare.
2: Uh-huh.
0: Et puis il y a des morceaux aussi qui viennent pour compléter. Puisque par exemple, nous ici à la radio, on demande trois titres.
2: Mm-hmm.
0: Trois titres phares.
2: Mm-hmm.
0: Mais il y a
2: d'accord.
0: un titre qui est le titre de l'album.
2: Oui.
0: Eli Chama, je suis d'accord.
2: Mm.
0: Mais le titre phare, là, ça ne va pas être un moyen. Non, non, non. Bois. Voilà, ça c'est moi.
2: Ah. Merci donc, de préciser.
0: Donc on va écouter Doumoyo pour voir. On va écouter Doumoyo quand tu veux.

0: Voilà, vous avez remarqué, auditeur, hein. En fait, c'est bon pour ceux qui nous suivent depuis le début là. Il y a eu beaucoup de variétés, beaucoup de rythmes, beaucoup de genres musicaux. Quand on écoutait Elie Chama, on écoutait Je te remercie, Lago, Je lèverai ton nom. Vous voyez que, en tout cas, mais là, on est en train de. On est dans un autre registre.
1: Effectivement.
0: Seigneur, oui. Vraiment, ça veut dire que vous devez avoir l'album. C'est vraiment très riche. Je rappelle que c'est Valérie Dali et l'album c'est Elie Chama m'a répondu. Voilà, Elie Chama, voilà, m'a répondu. Le Seigneur répond toujours. Au cours de l'émission, elle a insisté pour dire que c'est son témoignage. Du reste, quand vous voyez le titre,
1: ouais,
0: je te remercie. On remercie le Seigneur Lago. Il faut élever le nom de celui qui nous a guéris. Et puis là, on parle du travail de Dieu, non?
1: Lago. Oui, oui, effectivement, on parle du travail de Dieu.
0: Voilà. Pas et puis on va terminer par « Jour de mon miracle ».
1: Avant de jouer « Jour de mon miracle », je veux dire comme ça que j'étais en tournée parisienne dans le mois de juillet et là-bas, vraiment, les gens étaient, le peuple de Dieu était vraiment béni par tout moyau. En tout cas, les Baoulés se sont retrouvés. Pas les Blancs, les Ivoiriens qui sont là-bas.
0: Faut chanter chez eux. C'est qui chez eux,
1: hein? Ah oui, quoi? Effectivement. Donc ils se sont vraiment retrouvés dans le champ au point où même il y a me souviens, on a fait une église là et quand on a fini de le culte, voilà, il y a une dame là, il y a deux dames même qui m'ont approché pour me dire ah vous êtes venu pour un concert non? J'ai dit non je suis venu juste pour une tournée. Non mais elles ont dit que elles m'attendent pour un concert donc d'accord. Par la grâce de Dieu ça va se faire. Voilà.
0: On est content.
1: Comment on doit repartir.
0: On a terminé, je ne sais pas si tu as.
2: Oui, on a terminé. Je veux dire que la chanteuse est en tournée. Okay. Voilà, elle a déjà fait une tournée parisienne, comme elle vient de le dire. Et bien, je pense que en septembre, début septembre, déjà le dimanche, on sera dans une église à Abobo, l'église évangélique des Assemblées de Dieu d'Abobo Bethel. Donc pour sa tournée qui continue toujours. Abobo
0: Akeikwa.
2: Oui, oui. C'est chez moi-même avec le pasteur Mao.
0: Mao, il est revenu.
2: Non, il n'est pas encore revenu.
0: L'italien. qui est là-bas, c'est pasteur
2: Agua.
0: Agua, oui. Tu as vu? Oui. Tu veux pas m'échapper?
1: Ah ouais.
2: Donc on sera là-bas.
0: Ah d'accord.
2: Et voilà.
0: Pourquoi tu nous connais là? Tu connais tout mon passé africain, j'ai passé là-bas. Ah d'accord, c'est bien.
2: Donc voilà, tout le mois de septembre, on va faire des tournées dans les églises.
0: Oui.
2: Je profite de l'occasion pour inviter tout le peuple de Dieu vraiment à soutenir la chante.
0: Valérie,
2: et à vraiment s'approprier tous ces chants, l'album.
0: Ouais.
2: Voilà.
0: En tout cas, c'est ici à la radio fréquence et partout, dans tout le point de vente habituel. Vous arrivez dans un espace de vente d'articles chrétiens, de CD, de clés. Vous demandez Elie Chama m'a répondu de Valérie Dali. Voilà, c'est la couleur jaune, voilà, jaune or. Voilà. Voilà, l'or, la puissance. Voilà, chante Valérie Dali, nouvel album. Voilà, je pense que c'est disponible partout. Oui, allons-y, Rodrigue.
2: Oui, je dis déjà qu'il y a des hommes de Dieu même qui nous appellent depuis que l'album est sorti pour programmer quand même, pour inviter la chantre à prester dans leurs églises.
0: Qu'ils le fassent davantage.
2: Effectivement.
0: Ils nous font le... voilà. C'est pourquoi on a laissé un seul numéro.
2: Et même à l'intérieur aussi, les gens nous appellent.
0: Ils nous ont invité. Non, c'est un bel album. Pour moi, en tout cas, c'est bon. Depuis 2016, je pense que cet album-là, on sent...

0: C'est pourquoi il faut prendre tout, il faut prendre son temps pour bien travailler.
1: Venant du doyen, on peut vraiment bénir le nom du Seigneur, non, parce que lui, il est franc, en tout cas.
2: Je peux être fier d'accompagner la chante dans cette aventure, parce que moi-même, je lui ai déjà dit qu'effectivement,
0: elle a travaillé.
2: Le premier jour qu'elle nous a fait écouter l'album, j'ai tout de suite kiffé. Uh-huh. Et ça m'a donné encore cette envie de travailler avec elle, de l'aider.
0: Comme on dit en Godier, Dieu te bénisse.
1: L'agor Pagnou.
0: Comment dirais-je, l'agor n'est plus là maintenant, la route est.
1: Ah oui.
0: Alors vraiment, on est content. On est content d'avoir parlé avec toi.
1: Amen. On bénit le nom du Seigneur.
0: On est content. Quand on reçoit des œuvres comme ça, vous avez remarqué, j'étais fatigué avant la réalisation de cette émission, mais j'ai retrouvé du nouveau souffle.
1: Alléluia.
0: Parce que c'est bien fait. C'est bien fait. Et vraiment, on est content. On va donc dire merci à Dieu pour terminer, hein, parce que. Tout l'album, elle a dit, c'est vraiment son témoignage.
1: Oui.
0: Son témoignage. Oui. On commence par Elie Chama qui répond. On va terminer par Jour de mon miracle. Pour dire que le Seigneur fait encore des miracles.
1: Amen.
0: Il est le même hier, aujourd'hui et éternellement. Appelez donc le 2x07 87 23 72. Rodrigue, merci d'être venu.
2: Merci à vous.
0: La compagne.
1: Amen. Amen.
0: Et alors, merci d'avoir réalisé plus coucou à toi. Motia, Emmanuel, Dieu te bénisse, Manu. On termine avec le jour de mon miracle. Bye bye.

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1: Lamentations chapitre 3 versets 25 à 26. L'Éternel a de la bonté pour qui espère en lui, pour l'âme qui le cherche. Il est bon d'attendre en silence le secours de l'Éternel.
2: Mesdames auditeurs de l'émission Les Bontés de Dieu, je vous salue dans le beau et précieux nom de notre Seigneur et Sauveur Jésus-Christ. Je suis votre serviteur, l'ancien Bietienne Wéhi. Je vous transmets ce jour les salutations de mon berger, le révérend Franck Gauzé Antoine, pasteur principal de l'Église des Assemblées de Dieu de Guiglo Centre, Temple Symbole. Notre texte du jour se situe dans Philippiens 4. Philippiens 4, verset 6. Il dit, ne vous inquiétez de rien. Mais en toute chose, faites connaître vos besoins à Dieu par des prières et des supplications, avec des actions de grâce. Et la paix de Dieu qui supporte toute intelligence gardera vos cœurs et vos pensées en Jésus. Ici, c'est la lettre qu'a écrite l'apôtre Paul aux Philippiens. Dans cette épître, comme nous venons de voir, il demande aux Philippiens de ne pas s'inquiéter. Et il leur dit que pour tout souci, ils doivent recourir à la prière, aux supplications, aux actions de grâce. Mais quand nous analysons la lettre, comment l'apôtre Paul peut demander aux Philippiens de ne pas s'inquiéter? Y a-t-il quelqu'un sur la terre qui n'ait pas de soucis? Les hommes les plus riches de la terre, les milliardaires, le premier milliardaire du monde, de la terre présentement, il a des soucis. Il a énormément de soucis. Je ne connais pas la nature de ses soucis, mais je sais qu'être à la tête d'un empire pareil, il doit avoir plein de soucis. Comment faire pour se maintenir toujours au premier rang? Comment veiller sur ses ouvriers, sur ses salariés pour ne pas le voler? Comment innover des nouvelles technologies pour maintenir toujours, pour dépasser toujours la concurrence? Je sais qu'il a plein de soucis. Et en dehors de ça, il y a des soucis de santé, il y a des soucis familiaux. Donc, les soucis, ça est là. Le bébé qui vient de naître, là, on n'en parle pas. Il est tout bébé, il vient de naître. Mais quand nous entendons les bébés crier, pleurnicher, c'est pour dire qu'il y a un problème. Donc, tout le monde a des problèmes. Alors, comment l'apôtre Paul peut dire de ne pas avoir des soucis? Mais l'apôtre Paul ne dit pas ça comme ça. L'apôtre Paul dit de ne pas avoir des soucis, mais il propose des solutions. Et les solutions que l'apôtre Paul propose, ce sont des solutions idéal. Il dit pour tous les soucis, il faut recourir à la prière. C'est les prières seules qui peuvent résoudre le problème que nous avons. Et il vient appuyer les dires de Jésus qui disait, qui par ses soucis peut ajouter une longueur à la coudée de sa vie. Autrement dit, qui par ses soucis peut prolonger sa vie. Ou encore, qui par ses soucis peut résoudre ses problèmes. Vous allez beau avoir des soucis, vous lamenter, pleurnicher, tourner sur vous, il n'y aura pas de solution. Ce n'est pas les soucis qui résolvent les problèmes. Les inquiétudes, au contraire, les inquiétudes, les soucis, entraînent autre chose que sont les maladies métaboliques. Par les soucis, vous pouvez avoir les AVC, vous pouvez avoir les stress, vous pouvez avoir l'hypertension artérielle. Vous pouvez avoir le diabète. Et toutes ces maladies-là sont causées par les soucis, sont causées par les stress. C'est tout cela que Jésus-Christ disait que personne ne peut prolonger sa vie par les soucis. Et c'est cette question ici, ou plutôt c'est cette situation, c'est cette solution que l'apôtre Paul propose aux Philippiens. Alors frère, toi qui m'entends ce matin, je ne sais pas quelle est la situation que tu traverses. Je ne sais pas quelles sont les difficultés que tu as. Mais ce matin, la parole de Dieu te dit d'arrêter de te soucier. Le Seigneur Jésus-Christ lui-même pouvait dire, déchargez sur moi de tous vos fardeaux. Et il dit, venez à moi, vous tous qui êtes fatigués, chargés. Jésus dit de venir à lui,
3: tous ceux qui sont fatigués, tous ceux qui sont chargés, tous ceux qui ont des soucis, tous ceux qui ont des problèmes, de venir à lui. Venir à lui comment? Par des prières. Venir à lui comment? Par des actions de grâce, par des supplications. C'est ça la seule solution. Mais il y a des gens, quand ils ont des problèmes, ils vont raconter leurs problèmes partout. Ils vont passer dans tous les coins. Ah, voilà ce que j'ai. Ah, voilà ce que mon mari me fait. Mon mari, là, voilà ce qu'il me fait. Surtout, il y a certains de nos soeurs. Leur foyer, là, est dehors. Tout ce qui se passe dans leur foyer, c'est dehors. Finalement, quand ils viennent là, les copines disent, ah, viens encore. Mais celui à qui tu t'en vas raconter ton problème, là, qu'est-ce qui te fait croire que lui n'a pas de problème aussi? Celui à qui tu t'en vas raconter comment est ton mari est ceci, ton mari est cela, ta belle famille est ceci, ta belle mère est cela, ta belle mère est cela. Qu'est-ce qui prouve que eux aussi ils n'ont pas de problème là-bas? Mais ils font tout, ils sont assis dessus, et toi tu viens, tu ramasses tes deux pieds, tu viens chaque jour exposer ton mari. Tu viens chaque jour exposer tes enfants. Tu viens révéler les secrets de votre famille. Qui n'a pas de soucis? Toi tu as des soucis dans le service? Au lieu de chercher des solutions, tu vas passer partout. Raconter ton problème à tout le monde. Indexer les gens. Chercher des boucs émissaires. Tes pauvres employés, tu les accuses. Tu les accuses, tu les insultes. Ce n'est pas la solution à un souci. Quand tu as un souci, étant enfant de Dieu, la solution c'est au pied de Jésus. C'est au pied de Jésus qu'on s'en va s'agenouiller pour chercher la solution dans la prière. Qu'on s'en va chercher la solution dans les supplications, les actions de grâce. Quand tu as des soucis, plie les genoux devant le Seigneur, car c'est lui seul qui peut te proposer des solutions adéquates, des solutions idoines, les solutions qui peuvent te libérer. Il y a une femme, quand vous lisez dans Samuel 1, il y a une dame là-bas qui s'appelle Anne. Anne avait un souci, elle avait même des soucis. Anne était mariée à un monsieur qui avait deux femmes. Il y avait Pénina, sa co-épouse et elle. Et malheureusement, sa co-épouse, pas malheureusement, heureusement, sa co-épouse avait des enfants. Elle faisait des enfants et Anne n'avait pas d'enfants. Mais tous les jours, Anne va se lamenter. Anne va crier. Anne va se plaindre. Anne va faire palabre. Anne va passer partout pour raconter ses problèmes. Mais pendant qu'elle faisait ça, la solution n'était pas là. Elle a tourné. Heureusement pour elle, un jour, elle va s'asseoir et dire, mais est-ce que j'ai fait bien de raconter mon problème partout? Elle va prendre ses deux pieds pour aller à l'église. Et à l'église, là-bas, elle va prier au pied du Seigneur. Elle priait à tel enseigne que le pasteur qui était là, Samuel, ou plutôt Élie, pensait qu'elle avait bu. Élie va lui dire, mais femme, pourquoi certains, si tu peux boire, puis tu viens à l'église? Elle dit, papa, je n'ai pas bu, je souffre. Le pasteur va lui dire, ah, excuse-moi. Dans ce cas-là, ce que tu demandes à Dieu, là, que Dieu t'aide à avoir. La Bible dit que le village de Anne ne fait plus le même quand elle est sortie de là. Et c'est là qu'elle va partir enfanter son premier fils qu'on appelle Samuel, qui a été un grand homme dans l'histoire du peuple d'Israël. Donc Anne a compris que c'est au pied du Seigneur, c'est dans la prière que se trouve la solution. Toi également, c'est la même chose pour toi. Au lieu de te lamenter, de pleurnicher, de tourner partout, toi entrepreneur, toi homme d'affaires, toi femme d'affaires, toi commerçant, toi notre maman qui vend tes aubergines au marché, quand tu as des soucis, c'est au pied du Seigneur qu'on vient implorer. On ne raconte pas son problème partout. On ne cherche pas des boucs et mystères. On ne vilipende pas son mari, ses enfants partout. On ne vilipende pas sa femme partout. Il y a des gens, quand ils sont assis dans les buissons en train de boire, ils vont raconter, ma femme est ceci, ma belle-mère est cela, mon beau-frère est ceci, ma femme est ceci. En finance, vous ne faites qu'empirer votre problème. Quand tu as un souci en tant qu'enfant de Dieu, viens au pied du Seigneur. Viens, plie les genoux et demande l'aide du Très-Haut. Et lève les yeux. David pouvait dire dans son genou, je lève les yeux vers les montagnes. D'où me viendra le secours? Mais le secours vient d'où? Le secours vient de l'Éternel qui a fait les cieux et la terre. C'est par là-bas que se trouve la solution. C'est vers le Seigneur qu'on lève les mains. C'est vers le Seigneur qu'on lève la tête. Un enfant de Dieu, quand il a des problèmes, il lève les mains vers le Seigneur. Ce n'est pas vers les voisins. Ce n'est pas vers les voisins qu'on tourne pour aller s'asseoir voisin. Si tu sais ce que j'ai. Voisin, si tu sais qu'est-ce qui s'est passé hier. Oui, je n'ai pas dit de ne pas se confier. Chacun de nous a des confidents. Mais on ne raconte pas son problème à tout le monde. On ne raconte pas son problème à tout le monde avant de te confier à quelqu'un. Je suis sûr que quand tu as des soucis, tu as des problèmes, souvent on a besoin d'une oreille attentive pour vous écouter. Et souvent Dieu passe par des voisins, Dieu passe par des frères, par des soeurs, par des amis pour consoler, pour te montrer une solution, pour te donner une parole apaisante. C'est pourquoi d'ailleurs le Seigneur pourrait dire consolez-vous par des paroles apaisantes. Nous devons nous consoler les uns et les autres. Et pour consoler, il faut que le frère se confie à toi. Mais ne passe pas tout ton temps à te confier aux gens. La meilleure personne à qui tu dois te confier, c'est le Seigneur Jésus-Christ. Quand tu as un problème, cours auprès du Seigneur Jésus-Christ. Va, invoque-le. Mets-toi à genoux. Dis, Seigneur, voici le problème que j'ai. C'est lui seul qui peut te donner la solution. C'est lui seul qui peut régler ton problème. C'est lui seul qui peut t'apporter la paix que tu recherches. Le calme. C'est lui, le Seigneur Jésus-Christ. Alors ce jour, dès que tu auras un problème, plie les genoux devant le Seigneur. Plie les genoux devant le Seigneur. Et c'est ce que d'ailleurs Matthieu va nous dire. Matthieu 6, verset 33. Il va dire, cherchez premièrement le royaume de Dieu et sa justice. Et tous choses vous seront données par-dessus. Cherchez premièrement le royaume de Dieu et la justice, c'est quoi? Quand tu as les problèmes, tu viens au pied du Seigneur. Tu viens au pied du Seigneur. C'est au pied du Seigneur que tu viens t'asseoir. C'est au pied du Seigneur. Il faut chercher la justice de Dieu dans ta vie. Cherche à régler le problème de Dieu aussi d'abord. Cherche à régler le problème de Dieu. Et quand tu cherches à régler le problème de Dieu, les besoins de Dieu, Dieu aussi réglera ton besoin. Dieu aussi réglera ton problème. C'est pour dire que quand tu es dans la maison de Dieu, ne reste pas insensible à tout ce qui se fait autour de toi. Ne reste pas insensible à tout ce qu'on entreprend à l'église. Ne reste pas insensible aux besoins de tes frères et de tes sœurs. C'est par là que toi aussi, quand tu as des problèmes, le Seigneur, lui aussi, il se lève, il te secoue. Élie avait un besoin, mais Dieu lui a

0: 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Que Dieu te bénisse.
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chantre Geneviève Proux en live. 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

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Soyez bénis.

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5: Madame et messieurs, bonsoir. C'est dans une atmosphère de célébration qu'enfants, jeunes et parents ont tous vibré au rythme de Jésus règne en 7e édition, une célébration qui met en avant l'annonce de l'évangile à travers le talent artistique des enfants et des jeunes. C'était le dimanche 30 août 2026 à l'église Buisson Adam Abidjan Koumassi, en présence des leaders ecclésiales, parents et un public venu nombreux savourer ce beau moment des échos de nos prochaines éditions. Débuté le mardi 25 août dernier à l'église méthodiste au temple Bethesda de Bingerville, les festivités de la journée nationale de la femme méthodiste ont pris fin le dimanche 30 août 2026 à l'église méthodiste du village d'Abiaté dans le district de Sangon dans une ambiance de louange et de convivialité. C'était en présence de Mme Ibitoa Ramatou, présidente de l'Union des femmes méthodistes de Côte d'Ivoire, de Mme Marie Moundé, épouse du bishop Moudéano Séraphin, président de l'Église méthodiste de Côte d'Ivoire, de la présidente des laïcs et de plusieurs personnalités ecclésiastiques, communales et coutumières. Vous aurez le compte rendu de notre reporter Benezé Biali dans son reportage. En prélude à la Journée mondiale de la santé visuelle et afin de sensibiliser les populations sur l'importance de la santé visuelle, les responsables de l'entreprise panafricaine de la paire Glacis Côte d'Ivoire étaient devant la presse le jeudi 28 août dernier à l'hôtel Bellecote Cocody-Engrais. Au cours de cette conférence, les journalistes ont été instruits sur l'urgence de prendre soin de ses yeux et de les préserver pour une bonne productivité. Vous aurez des détails dans le reportage de Biali et Benezé. À l'international, en République démocratique du Congo, plus de 6000 cas confirmés selon les autorités. D'après les chiffres communiqués hier lundi par le ministère de la Communication, 6041 personnes ont été infectées et 2911 en sont mortes. Cette épidémie est désormais la plus importante de l'histoire du pays, dépassant celle de 2018-2020. Elle est due à la souche Bundibugyo du virus Ebola, pour laquelle il n'existe à ce jour ni vaccin ni traitement approuvé. Les équipes de riposte sont déployées dans 6 provinces touchées avec un effort particulier concentré sur l'Ituri, le Nord Kivu et le Haut-Uele. Le bilan pourrait encore s'alourdir dans les prochains jours. Et puis en sport, pour terminer, c'est désormais officiel, le défenseur ivoirien Guéladoué s'engage avec le Bayer Leverkusen en provenance de Strasbourg. Le montant de transfert est estimé à 37,5 millions d'euros bonus inclus pour s'offrir le frais de Désiré Doué qui a déjà donné son feu vert au Bayer Leverkusen. Ce transfert constituera la troisième vente la plus chère de l'histoire du Racing derrière ses anciens coéquipiers Diego Moreira et Valentin Barco, respectivement vendus pour 50 et 40 millions d'euros à l'AC Milan et à Chelsea. Fin de ce flash d'information, retrouvez Paul Valéry pour l'édition de 19h30.
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2: Voilà, il est exactement 17h, passé de 7 minutes, amis auditeurs. Où que vous soyez, eh bien, recevez notre shalom à Edouard Yao, réalisateur de cette Philadelphia. L'amitié vous est faite ce soir de la part de Joseph Ikio Nyawa au microphone. Et nous partons donc pour notre première sélection musicale avant de continuer la parlotte avec vous, bien sûr.

0: Voilà, chers auditeurs, chères auditrices de Radio Fréquence Ville 89.4 FM, la voix qui dit Dieu vous aime. Nous allons parler ce soir de deux sujets concernant nous tous, bien sûr, l'avenir de la Radio Fréquence Ville et la sécurité sur nos routes. C'est une combinaison qui va nous intéresser ce soir. Une radio ne peut accomplir durablement sa mission que si ses auditeurs comme vous deviennent eux-mêmes des acteurs de cette mission.
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0: Alors c'est pourquoi le directeur général de cette radio, le directeur monsieur Laurent Guanta, donc a procédé au lancement de deux opérations, on va dire donc Fréquence Vie à la croisée des chemins, et ces deux opérations sont l'une nommée Opération Les Bâtisseurs. Et puis, la seconde opération est Opération Les Sentinelles. Ce soir, nous allons nous attarder sur Les Sentinelles. Plusieurs catégories ont été données pour permettre à un auditeur, à une auditrice d'apporter ce qu'il ou ce qu'elle a pour l'avancement de l'œuvre ici à la Radio Fréquence Vie.

Voilà, ce soir, nous voulons également parler de la vie, parce qu'une contribution pour soutenir la radiofréquence 8 est une bonne chose, mais une bonne attitude sur la route peut également sauver une vie. Cela est important. Oui, pendant que nous dansons, tout de suite, poser la question aux auditeurs. Pourquoi écoutez-vous Radio Fréquence Vie? Quelqu'un peut-il me répondre maintenant? Pourquoi toi qui es au volant, tu écoutes la Radio Fréquence Vie? Pourquoi toi qui es au bureau, tu écoutes Radio Fréquence Vie? Pourquoi toi qui es à la maison chez toi, tu écoutes la radio? Pourquoi toi qui es au champ, tu écoutes la radio? Pourquoi? Oui, parce qu'il y a des bonnes émissions comme celle que vous suivez maintenant. Il y a aussi des bons enseignements, il y a des bonnes informations. À 19h30, vous le savez, on aura le journal avec Paul Valéry. On a aussi de la bonne musique. C'est pour cela que vous écoutez la Radio Fréquence Vie. Et surtout, vous avez des conseils pour vos différentes familles. Que dis-je? Pour nos différentes familles. Et pour la parole de Dieu qui est diffusée, on va le dire 24 heures sur 24. C'est ce qui pousse chacun de vous, sinon chacun de nous, à écouter la Radio Fréquence Vie. Si cette radio vous apporte donc quelque chose, alors posons-nous une autre question. Sommes-nous prêts à contribuer pour sa pérennité? C'est la question qui reste posée pendant que nous dansons.

Voilà, nous sommes sur la radio Fréquence Ville 89.4 FM et nous continuons de déguster de très très belles chansons. Après donc ce titre, nous allons continuer de célébrer le Seigneur avec des pas de danse. Dansons à la gloire de Dieu, n'est-ce pas? Oui, mon frère Kwame, c'est pour toi ce merveilleux cantique, chauffeur de VTC et tous les conducteurs qui sont à l'écoute. Écoutez, un coup de frein, on ralentit un peu.

Oh, je suis sûr que ce chant fait du bien à plus d'une personne. On est en train de danser certainement à la radio Fréquence Vie. Appartient aussi à ceux qui croient en sa mission, tels que vous qui êtes à l'écoute actuellement. C'est pourquoi nous parlons maintenant mobilisation. Invitons chaque auditeur, chaque auditrice à rejoindre l'opération Les Sentinelles. Vous avez la parole, si vous le désirez, au 07 58 21 21 21. 07 58 21 21. 21-21. 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Les Sentinelles, on danse un peu. 2 minutes.

Oui, Jésus-Christ, c'est en Jésus-Christ que nous sommes devenus riches, c'est en Jésus-Christ que nous sommes reconsidérés alors que nous étions rejetés, abandonnés parce que nous n'avions personne. Fort heureusement qu'en Jésus-Christ, nous avons redoré le blason, donc l'image du blason terni. Merci Seigneur pour cette grâce. Amis auditeurs,

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Après donc le titre Jésus mis des Nanignon Sylvain du groupe Trompette, c'est au tour du chanteur Uriel. Des nous chanter Jésus bénin.

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Alors, amis auditeurs, mesdames et messieurs, si c'est maintenant que vous nous rejoignez, vous êtes bien sûr à la radio Fréquence Vie et nous parlons ce soir non seulement sécurité routière, mais nous parlons également et surtout mobilisation des ressources financières pour accompagner la radio Fréquence Vie. 27 ans après, votre radio est essoufflée. Elle a besoin de vous, elle a besoin de votre soutien, de votre aide. Voilà.

Voilà, nous allons continuer hein, et il faut dire que nous avons parlé de la nécessité de faire vivre une voix. Parlons maintenant de la nécessité de faire vivre des hommes et des femmes. Chaque jour, des personnes prennent la route pour aller travailler, étudier, commercer, voyager ou simplement rentrer chez elles. Et sur la route, mais la route peut devenir dangereuse lorsque nous oublions une chose essentielle. La vie humaine est plus importante que quelques minutes gagnées. Alors, chers transporteurs, chers conducteurs de VTC, chers taximènes, voilà, tous chauffeurs confondus, nous vous prions ce soir d'observer la sécurité routière. C'est vrai que chacun de vous pourra apporter ne serait-ce 10 000, 20 000, 30 000, 50 000 à la radio Fréquence Vie, mais il faut d'abord et surtout observer la sécurité routière. La vie humaine est plus importante que quelques minutes qu'on pourrait gagner en se précipitant, bien sûr.

Ziki est le titre, merveilleux titre que nous écoutons de la part de Chantromir. Alors, pour insister sur la sécurité routière ce soir, sur la route, quelle valeur accordons-nous à la vie? Une petite question pour vous les auditeurs. Pourquoi certains conducteurs roulent-ils encore trop vite? Parce qu'ils seraient pressés ou parce qu'ils seraient tentés donc d'essayer leur bolide, faire une expérience de vitesse, on va dire. Il faut donc se poser la question pourquoi certains conducteurs continuent de rouler à vive allure. Pourquoi certains des conducteurs continuent de téléphoner au volant? Oui, pourquoi certains conducteurs prennent-ils le volant après avoir consommé beaucoup ou un peu d'alcool? Pourquoi certains motocyclistes ne portent-ils pas correctement leur casque quand ils en ont encore? Pourquoi certains passagers acceptent-ils de monter dans des véhicules conduits de manière dangereuse? Ah oui, parce qu'on se dit, mais tiens, je vais jusqu'à Benjerville. Si je n'emprunte pas ce véhicule, qu'est-ce pour que je vais arriver à l'heure surtout? Que devons-nous faire face à un conducteur qui met les passagers en danger? Est-ce que quelques minutes gagnées valent mieux qu'une vie perdue? C'est la thématique que ce soir, pendant que nous parlons toujours mobilisation de ressources financières, nous donnons l'occasion aux uns aux autres d'appeler pour nous faire soit une proposition, soit répondre à une de ces questions que nous venons de poser. Conducteur, lorsque tu tiens ton volant, tu ne portes pas seulement ta vie entre tes mains, tu portes aussi et surtout la vie de ceux qui sont dans ton véhicule et parfois de ceux qui se trouvent autour de toi. Ne conduisez pas pour impressionner, ne conduisez pas pour gagner quelques minutes de plus, conduisez pour arriver vivant, car il est mieux d'arriver vivant, voilà, en retard, que d'arriver en corbillard. Ouais, aujourd'hui, on dit que l'argent est mieux que l'homme, mais la vie humaine, elle est plus précieuse.

Voilà, monsieur et madame Yao, pas très loin des Abidjan Mall, soyez salués. Maman Yao, du courage et puis excellente soirée surtout. Ah oui, après Ziké de Chantremire, nous allons rejoindre le prophète Mé Bruno qui va nous dire chacun le jour de son jour. Aujourd'hui, mon frère, ma soeur, c'est le jour de ton jour. Appelle-nous 0758 3x21, le jour de ton jour, tu fais un don à Radio Fréquence Vie. Le jour de ton jour, explique-nous un peu comment tu vois la sécurité routière en Abidjan et surtout en Côte d'Ivoire.

0: Allô, bonsoir, on prend un auditeur déjà. Comment ça va?
1: Oui, ça va bien, on prend.
0: D'accord, c'est quel nom?
1: Pasteur Corée.
0: Pasteur Corée, mais ça fait deux jours de cela que je n'ai pas de tes nouvelles. Je ne croyais plus en Côte d'Ivoire, là, Pasteur Corée.
1: Non, tu as raison, je suis là.
0: D'accord.
1: Je suis là.
0: D'accord. Alors, Pasteur Corée, les nouvelles?
1: Elles sont bonnes, en tout cas, pour vous saluer. Et puis aussi, bon, j'apprécie beaucoup le travail que vous faites.
0: Oui.
1: J'espère que dans un jour aussi, vraiment quelque chose pour faire les dons à la fréquence de vie.
0: Alléluia.
1: Oui, parce que je parle de la vie.
0: Oui, il faut que notre radio vive, pour qu'elle donne la vie.
1: Voilà, donc je pense que c'est à saluer et c'est aussi à encourager. Mais on ne peut pas saluer, ça ne va plus encourager en parole.
0: Oui.
1: Il faut qu'un jour, voilà. Mais je pense que la saison, Dieu nous la donnera et puis on voudra saluer.
0: Merci Seigneur. Merci Seigneur, Pasteur Corée.
1: Et voilà. Maintenant, l'autre sujet concernant la conduite, bon, il y a garé un peu. Hein.
0: Oui, oui, la sécurité routière en Côte d'Ivoire.
1: Vraiment, il faut dire que je peux donner 4 sur 10 vraiment à tous les conducteurs professionnels comme transport public voyageurs.
0: 4 sur 10.
1: Et 4 sur 10.
0: Tiens. Pasteur Corée, pourquoi être si sévère avec eux?
1: Moi-même là, je suis dedans.
0: D'accord. On est tous concernés dans ce cas.
1: Voilà, on n'est pas prudent, on n'est pas tolérant, on n'est pas patient. Pour quelqu'un qui veut pas faire, c'est pas tourner un peu, l'autre va forcément, parce qu'il sait qu'il a la priorité, il va vraiment s'engager à fond. Il y a ça, mais vraiment les gens ne sont pas prudents. Et puis aussi, il y a des gens qui veulent laisser la performance de leur véhicule.
0: Oui.
1: Oh, le véhicule peut être performant, mais toi, en tant que conducteur, tu ne peux pas être performant.
0: Oui, tu peux pas t'expérimenter.
1: Voilà. Et puis aussi, le véhicule, je sais pas qu'on l'expérimente, l'expérience, je prends un exemple. Je me suis venu une fois, je roulais. Et puis, j'ai vu un petit sommet de quelques secondes.
0: Oui.
1: J'ai renversé une moto.
0: Tiens. Ah oui.
1: Donc, il y a ça. Donc, il y a ça, pas qu'on fait la vitesse, mais il y a cet aspect des choses. Et puis, une fois, j'étais garé même au feu, et puis il y a un cycliste, le cycliste professionnel,
0: oui,
1: qui est venu casser ma lunette arrière. J'étais arrêté. Donc, il y a des situations vraiment qu'on ne peut pas trop expliquer, mais je pense que plusieurs raisons, en tout cas, méditent pour ceux qui roulent fort, ceux qui roulent doucement, mais dans l'ensemble, il faudrait que tout le monde, en tout cas, soit prudent. Rouler pour soi, et puis rouler pour tous ceux vraiment qui sont... Qui sont aussi sur les détails sur la route. Voilà, donc il faut que ça, quoi. Il y a l'aspect aussi, c'est vrai physique, mais l'aspect spirituel, il faut tenir compte de ça.
0: Oui.
1: Et souvent, on en parle un peu, on en parle peu. On se dit, non, le gars, il a eu un accident, peut-être parce que il roule mal, mais il roule à grande vitesse, ou il n'est pas de prudent.
0: Oui.
1: Mais l'aspect spirituel, c'est compte. Moi, quand je casse ma lune arrière, avant que cela ne soit, moi, le chef m'a déjà montré qu'il y avait deux fois. Mais j'ai négligé, j'ai dit, oh, c'est pas un problème. Tu vois, non. Et puis, j'étais arrêté. Le gars est venu casser à l'arrière.
0: Et quelle a été sa réaction après?
1: Il est tombé, il était là, il était blessé à l'épaule. Et moi-même, ils ont pris mes papiers. Ils ont dit, du moment où il est blessé à l'épaule, et ce qui est dangereux, c'est quand vraiment tu es en conflit avec un piéton. Voilà, ça veut dire que tu renverses un piéton, mais voilà. Les cyclistes sont considérés comme des piétons. Les cyclistes, les motos sont considérés comme des piétons.
0: Oui,
1: Donc, ils ont fait les pompiers, tout vraiment. Ils ont pris mes papiers pendant un mois. Après, ils m'ont donné, ils ont dit que j'ai raison. Mais comme c'est un cycliste et il dit qu'il a été blessé à l'épaule, c'est que voilà, on voit. Si on observe pendant 90 jours et puis, bon, ça va chez lui, il n'y a pas de souci, mais si ça ne va pas chez lui, le procureur m'a appelé. Donc, vous voyez un peu. Donc, pour éviter tout ça là, mieux vaut rouler très doucement, comme vraiment une tortue sur la route. Quoi. Voilà. Et puis, voilà.
0: Mais aussi, s'ils sont considérés comme des piétons, qu'ils sachent aussi se comporter.
1: Mais c'est dangereux parce que il était en pleine chaussée. Moi, j'étais arrivé en pleine chaussée, c'est là qu'il venait me cogner. C'est lui qui venait me cogner. Il dit, mais comme un cycliste qui veut me cogner, me dit qu'il n'a pas raison. Bon, toi, la loi ivoirienne, vraiment, sur cela, elle est très extrêmement bien ce qu'après, ne le dit pas vraiment la loi tant qu'elle est là. On dit le cycliste est connu comme un piéton, Si tu les connais, t'as problème. Si tu as connu, t'as problème. Donc, vraiment, la route est très dangereuse dans l'ensemble.
0: Donc,
1: très prudent. Et prier Dieu. En tout cas, c'est la grâce de Dieu qui peut nous faire d'aller et de revenir. Ce n'est pas parce que nous sommes bien roulés, c'est parce que nous sommes. On est prudent, c'est vrai. Certes, mais on compte sur la grâce de Dieu. Sur la grâce de Dieu, vraiment.
0: D'accord. Et puis, pasteur Coré, pour terminer, quand tout ça, dans tout ça, quand il y a un accident qui intervient, on accuse toujours les sorciers. Non, les sorciers, on l'avait programmé pour le tuer, pour lui faire du mal. Bon, est-ce que tous les accidents sont à la base de la sorcellerie?
1: Non, pas forcément, mais je vais dire que nous travaillons sur des chances spirituelles. Et chacun de nous sait ce qui se passe dans sa vie. Moi, je prends mon cas, par exemple. Est-ce que pendant 2 jours au moins, les gens m'ont montré que je vais avoir des accidents? Que ce soit un sorcier ou pas, dans tous les cas, moi, je sais que l'ennemi, il est toujours zagué. Donc moi, j'ai compris tout de suite que à quel point il m'est arrivé. Mais j'ai toujours dit une chose. Normalement, dans ma tête, j'ai dit que le vécu peut être cassé. Mais moi-même, là, il ne peut pas épérer mes fers. Reste le matériel, il peut casser. Mais non, ne prenons pas ça à la légère. Le seul fait que l'ennemi peut agir contre nos biens et contre nous-mêmes. Parce que quand il vient contre, quand tu veux accident, c'est vrai qu'il cherche, hein? C'est toi qui cherche.
0: Oui.
1: Donc aussi, dans bien des cas, quelqu'un peut dire, bon, sorcier ou pas, dans tous les cas, l'ennemi peut agir. Moi, il y a des cas où je prends un exemple, où il y a eu un accident un jour. Quand j'étais gros, je roulais et puis, il a baissé la tête comme ça, au moins je verrai la tête là, quelqu'un est entré en moi.
0: Ah bon? Voilà.
1: Bon, là, j'étais imprudent. Bon, j'étais un nouveau chauffeur. J'étais très imprudent. Donc, au moment, voilà, j'ai baissé la tête. Au moment où le gars lui voulait tourner. Bon, moi, pour lui, il s'est dit que je me suis arrêté.
0: Oui.
1: Il m'a cogné. Bon, là, on ne peut pas dire que c'est sorcier. Enfin, non. Moi, effectivement, je sais que, en âme conscience.
0: C'était une imprudence.
1: Je suis fautif. Voilà.
0: Ouais, une imprudence, quelque part.
1: Voilà.
0: Qui a failli coûter la vie.
1: Voilà, c'est ça. Mais il y a des cas où on peut dire, pas qu'on a pu voler un sorcier, mais on peut dire, voilà, ça là, l'ennemi a agi. Mais il y a des cas où toi, en tant que conducteur, tu sais que la manœuvre que tu as effectuée là, c'est une mauvaise manœuvre. Par conséquent, il faut t'attendre quand même à un accident.
0: Oui, ça c'est vrai.
1: Voilà, donc voilà un peu quoi. Sinon,
0: merci pour cette belle contribution. Pasteur Coré, il y a longtemps de cela qu'on n'a pas eu de ses nouvelles. En tout cas, nous sommes très contents de retrouver le pasteur Coré. On continue de célébrer le Seigneur. Et après le jour de ton jour, c'est Dao Winner qui nous dit ici, Jésus puissant si. Écoutons ça.
1: Amen, amen, amen. Dieu nous bénisse.
0: Vous avez la parole, hein, 0758 3x21, 0758 3x21, nous parlons mobilisation des ressources financières, nous parlons également sécurité routière.

Oui, tegele, acclamé le Seigneur notre Dieu. 0758 21 21 21. Parlons mobilisation de ressources financières, opération Sentinelle fréquente via la croisée des chemins a besoin de chacun de nous.

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1: Marlène et Jean-Claude, sommes très heureux de te présenter une émission très spéciale afin de comprendre les faits d'actualité. Merci pour ta fidélité. C'est toujours avec un immense bonheur que je te retrouve afin de continuer cette série sur Dieu, connaître Dieu. Nous avons vu l'omnipotent, c'est-à-dire qu'il a tous les pouvoirs, en s'adressant à Marie, l'ange lui dit, rien n'est impossible à Dieu. Quelle que soit la difficulté que tu rencontres, Dieu a tous les pouvoirs. Aujourd'hui, nous verrons l'omniscience. Nous avons une seule référence qui nous vient du livre de Luc, chapitre 12, et nous lirons les versets 1 jusqu'au verset 7. Luc 12, les versets 1 à 7. Avant d'aborder ce thème, recherchons la présence de notre instructeur, l'Éternel des armées, le Saint-Esprit. Notre Seigneur et notre Dieu, nous voici devant toi une fois de plus afin de prendre le temps pour connaître Dieu, notre Créateur. Cet Esprit, merci de nous éclairer et de nous conduire dans toute la vérité, nous t'en prions, au nom de Jésus pour ta gloire éternelle. Amen. Quand Jésus vint sur terre, il fit des miracles, certes. Mais beaucoup ignorent que parmi les activités du Christ, il passait du temps pour enseigner, éclairer les auditeurs afin qu'ils connaissent non seulement Dieu, mais tout ce qu'il y a autour de la divinité. Prenons la Bible au livre de Luc. Luc, c'est le troisième livre du Nouveau Testament. Matthieu, Marc, Luc. Et nous cherchons le verset 12. Nous lirons un récit qui est un compte-rendu d'une partie de la vie de Jésus. Tu as trouvé ? Luc chapitre 12, nous lisons à partir du verset 1er. Sur ces entrefaites, les gens s'étant rassemblés par milliers, au point de se fouler les uns les autres, Jésus se mit à dire à ses disciples, « Avant tout, gardez-vous du levain des pharisiens, qui est l'hypocrisie. Il n'y a rien de caché qui ne doive être découvert, ni de secret qui ne doive être connu. C'est pourquoi tout ce que vous aurez dit dans les ténèbres sera entendu dans la lumière, et ce que vous aurez dit à l'oreille dans les chambres sera prêché sur les toits. Je vous dis, à vous qui êtes mes amis, ne craignez pas ceux qui tuent le corps et qui, après cela, ne peuvent rien faire de plus. Amen. Ceux qui tuent le corps, il y a différentes manières de tuer. Avec la langue, des gens tuent, détruisent la réputation de quelqu'un. Et les personnes pauvres en esprit boivent des propos. Et malheureusement, ces personnes, au retour de Jésus, seront détruites. Car tout ce qu'une personne sème, elle le moissonnera. Alors si tu dois raconter quelque chose, permets-moi de te rappeler que Jésus donna une consigne à l'homme qu'il avait délivré en disant, dans Marc 5, jusqu'au verset 19, il lui a dit, « Va dans ta maison, vers les tiens, et raconte-leur ce que le Seigneur a fait pour toi. Ils sont nombreux, légions, des personnes qui portent le nom de chrétiens ou qui se disent chrétiens et qui disent du mal de personnes. Sais-tu que tu seras perdu? La Bible te dit que tout ce qui est vrai, tout ce qui est digne de louange, d'approbation, soit l'objet de tes pensées. Le diable, que fait-il? Il utilise ses agents pour détruire ou essayer de détruire les enfants de Dieu. Si tu es un enfant de Dieu et tu es l'objet d'attaque, rappelle-toi que Jésus t'a fait une promesse. Sur la nouvelle terre, il te donnera un nom nouveau. Alors, laisse parler les gens. Continuons maintenant. Le verset 5. Je vous dis, qui vous devez craindre? Craignez celui qui, après avoir tué, a le pouvoir de jeter dans la géhenne. Oui, je vous le dis, c'est lui que vous devez craindre. Ne vend-on pas 5 passereaux pour 2 sous? Cependant, pas un d'eux n'est oublié devant Dieu. Et même les cheveux de votre tête sont tous comptés. Ne craignez donc point. Vous valez plus que beaucoup de passereaux. Amen. Quelle belle image. Jésus le Sauveur fit cette déclaration. Les cheveux de votre tête sont comptés. Si je te dis de compter les cheveux de ta tête, tu ne pourras jamais. Et qui pourrait prendre le risque de le faire, excepté les chauves qui ont perdu beaucoup? Mais quand Jésus dit « même les cheveux de votre tête sont comptés », il est en train de te dire, il est en train de me dire qu'il sait tout ce qui me concerne. Rien ne lui est caché. Quel que soit le problème que tu rencontres, Dieu le connaît. Quelle que soit ta difficulté, Dieu est là. Il n'y a qu'une seule chose qu'il désire. C'est que tu prennes conscience de ton état, que tu ailles à lui, que tu remettes ta situation entre ses mains. C'est facile. Il te suffit de prendre le temps pour analyser, comprendre. Et ensuite te lever et dire, bien, Seigneur, j'ai fait telle chose. Maintenant, je vois, je comprends que c'était une erreur. Je le regrette. Pardon, Seigneur. Pardon. Et donne-moi la force pour faire autrement. C'est tout ce que tu as à faire et dire. Et une fois que tu es sincère, le Saint-Esprit viendra pour te donner la force, les éléments. Bien sûr, cela sous-entend qu'il faudra que tu lises la Bible, que tu cherches à la mettre en pratique. Et ce n'est qu'ainsi que l'Éternel te donnera la victoire dans tout ce que tu entreprendras. Prions. Notre Seigneur et notre Dieu, merci pour la parole. Merci pour ta présence dans nos cœurs et dans nos vies. Merci pour l'assurance qu'un jour, Jésus viendra nous chercher pour nous conduire sur cette nouvelle terre qu'il va créer après la descente de la nouvelle Jérusalem sur la terre. Merci Seigneur. Merci Saint-Esprit de nous conduire jour après jour dans la connaissance, nous t'en prions. Au nom de Jésus et pour ta gloire éternelle. Amen. Que l'Éternel continue de te conduire dans de verts pâturages et il me tarde de te retrouver. Nous sommes parvenus au terme de notre réflexion. Si d'aventure tu as une question, il te suffit d'envoyer un message par le biais de WhatsApp au numéro suivant +596 696 88 93 93. Et alors Jean-Claude, moi, je me ferai un réel plaisir de répondre à ta question.

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0: Viens à cette veillée et le Seigneur le fera pour toi au nom de Jésus. 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Au nom de Jésus.
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Dites à ces gens-là que le maître en a besoin. 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Si vous partez le délier et que l'on vous demande pourquoi vous déliez ce temps, dites-leur que le Seigneur en a besoin. 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
1: Yengezola, c'est chanté justement ici, en africain, en Kikongo, ma langue. Et Yenge veut dire paix, et Zola veut dire amour.
2: Va passer des 19 minutes, amis auditeurs, mesdames et messieurs. D'ici 19h30, nous aurons le journal avec Paul Valéry. Toute la rédaction est à pied d'œuvre pour nous offrir la dernière session de l'information sur la radio Fréquence Vie. Vous êtes toujours la bienvenue. Pendant ce temps, on s'écoute ce merveilleux cantique de l'évangéliste chantre Marcel Bungu, Yengezola.

Oui, pendant 5 bonnes minutes, nous nous offrons cette plage musicale Yenge Zola de l'évangéliste chantre Marcel Bongo.

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0: Voilà, effectivement, 19 à partir des 30 minutes, ce qui est promis, le journal avec Paul Valéry, à qui nous laissons toute la place. Bonsoir.
1: Bonsoir, Joseph.
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0: Mardi 1er septembre 2026, c'est une grâce renouvelée du Seigneur et qui nous permet de partager avec vous ce temps d'information sur la radio de la vie. Amis auditeurs, merci et bienvenue à ce 19h30 au sommaire ce soir. Prix Borchon 2026-2027, la Côte d'Ivoire fixe le cacao à 1200 francs. Et le café à 1300 francs le kilogramme. L'annonce a été faite ce matin par le ministre de l'Agriculture, Bruno Nabagné-Koné, à l'ouverture de la 10e édition des Journées nationales du cacao et du chocolat au parc des expositions d'Abidjan. Réseau estudiantin pour la valorisation de l'intellect et du leadership en Afrique, Revila, première édition de la journée universitaire de l'intelligence artificielle 2026, un pari plus que réussi, le compte-rendu dans cette édition. Conférence de presse sur la santé visuelle des journalistes instruits sur l'urgence de préserver sa vue, des échos dans ce journal. À l'international, la Suède revoit ses priorités stratégiques et coupe son aide bilatérale au développement dans 5 pays africains. Enfin, en sport, un tour d'horizon, la retraite internationale de Lionel Messi, la défaite des éléphants au basket face à l'Angola et les derniers résultats de l'US Open dans cette édition. Bonsoir à tous. Nous ouvrons cette édition avec la grande nouvelle du jour pour le monde agricole. Les producteurs ivoiriens sont désormais fixés sur les barèmes de la nouvelle campagne agricole 2026-2027. Pas de surprise majeure, mais un choix de prudence. Le prix minimum garanti Borchon du cacao pour la campagne principale reste fixé à 1200 francs le kilogramme, s'alignant sur le tarif de la récente campagne intermédiaire. Face à l'extrême volatilité des marchés internationaux et malgré le sommet historique de 2800 francs, CFA atteint fin 2025, le gouvernement ivoirien opte pour un barème jugé financièrement soutenable. L'objectif est double, préserver le pouvoir d'achat des planteurs tout en garantissant l'équilibre de la filière. Du côté du café, le prix s'établit à 1300 francs le kilo. La filière ivoirienne qui fournit 40% du cacao mondial reste confrontée à des défis majeurs. Vieillissement des vergers et contraintes climatiques pourraient faire baisser la récolte nationale à 1,8 million de tonnes. Pour soutenir les producteurs, l'État a injecté 280 milliards de francs CFA d'appui direct. Autre priorité pour la Côte d'Ivoire, porter le taux de transformation locale jusqu'à 50% d'ici 2030. Toujours au chapitre de l'agriculture, la tendance est très favorable pour les producteurs de caoutchouc naturel. La Promac a revisé à la hausse le prix Borchon pour ce mois de septembre. Le kilo DVA s'échange désormais à 484 francs CFA, soit une progression de 10 francs par rapport au mois d'août. Cette dynamique est soutenue par la hausse des cours mondiaux à la bourse de Singapour, une forte demande de l'industrie automobile chinoise et des réformes locales rehaussant la part réservée aux planteurs à 66%. En un an, la rémunération des planteurs ivoiriens a bondi de près de 60%. La première édition de la Journée universitaire de l'intelligence artificielle JUIA 2026, initiée par le réseau estudiantin pour la valorisation de l'intellect et du leadership en Afrique, le Revila, a connu un franc succès le samedi 29 août dernier à l'université Félix Houphouët-Boigny, Abidjan-Cocody. Cette première édition, marquée par 4 ateliers, a vu une forte mobilisation des participants composés d'étudiants, d'enseignants-chercheurs, doctorants, travailleurs et entrepreneurs et plusieurs représentants d'associations. Tous mobilisés autour du thème central, comprendre, créer et maîtriser l'intelligence artificielle, la jeunesse au cœur de la transformation. Formation, ateliers pratiques et échanges étaient au cœur de cette première édition de la Journée universitaire de l'intelligence artificielle. M. Aboubaka Yoko, président du réseau estudiantin pour la valorisation de l'intellect et du leadership en Afrique, Revila, nous donne ici les motivations de la tenue de cette première édition de la journée universitaire de l'intelligence artificielle.
1: Aujourd'hui, nous initions la journée universitaire de l'intelligence artificielle qui s'inscrit dans un cadre national porté par le ministère de la Transition numérique qui a en tout cas façonné la stratégie nationale de l'intelligence artificielle. Aujourd'hui, l'intelligence artificielle est une niche d'opportunité pour les jeunes. Quand on parle de plus de 15 000 milliards qui seront investis dans le domaine, il était important pour le Revila, qui se veut une structure au service du développement durable, qui parle de développement durable, parle de formation des jeunes qui représentent le capital humain qui peuvent porter ce développement durable-là. Aujourd'hui, l'IA est un élément incontournable dans l'employabilité et la formation des jeunes. Donc nous initions cette journée universitaire de l'intelligence artificielle pour permettre aux jeunes déjà de connaître les bases de l'IA, connaître l'éthique de l'IA et aussi susciter des vocations sur ces jeunes-là. C'est-à-dire ils viennent, comme on a pu le voir à travers les ateliers que nous avons pu mener, 4 ateliers notamment. Et le premier atelier qui portait sur les bases de l'IA générative, le deuxième atelier qui parlait de IA pour la recherche d'emploi et le troisième atelier qui était porté sur la question de comment les enseignants peuvent en tout cas faire leurs cours, bonifier leur production à l'endroit de leurs étudiants. Et le dernier atelier qui portait bien évidemment sur les entrepreneurs, comment en tant que jeune on peut entreprendre via l'IA, ont permis à nos participants d'avoir non seulement les bases, savoir quels sont les différents types d'IA qui existent, comment elles fonctionnent et comment les utiliser avec des cas pratiques que nos différents formateurs ont donné gracieusement et avec le cœur à nos différents participants. Nous repartons satisfaits. Satisfaits pas parce que tout a été parfait, mais satisfaits parce que cette première édition a rencontré un engouement au-delà de nos attentes.
0: Des formateurs de différents ateliers résument pour nous leurs interventions à l'occasion de cette journée enrichissante.
2: Je suis William Sayemo, je suis réalisateur de vidéos avec l'intelligence artificielle. Alors aujourd'hui, j'ai été invité par le Revila pour une formation sur les bases de l'IA génératif. Donc le but ici, c'était de pouvoir montrer exactement comment est-ce qu'on peut utiliser l'IA dans chaque domaine précisément d'activité de chacun, leur montrer la base de prompting, les différents outils et aussi comment est-ce qu'il peut utiliser à bon escient. Donc ça a été quand même une très belle expérience partagée avec les apprenants et j'espère pouvoir avoir l'occasion de pouvoir encore partager d'autres techniques encore.
3: Je suis M. Diplo, le formateur. Dites-nous que l'IA n'est pas venue pour remplacer nos métiers. Bien au contraire, l'IA est venue pour nous performer, nous challenger. Je pense qu'aujourd'hui, tout bon candidat devrait se faire l'effort de l'avoir même de la maîtrise de l'IA. Et comme je dis aux étudiants aujourd'hui, avant de postuler à une offre d'emploi, il faut déjà connaître ce qu'on nous demande réellement. L'IA peut nous aider à savoir réellement ce qu'on nous demande et à donner le meilleur CV. Un bon profil fera de nous un bel avenir. Donc, utiliser l'IA à bon escient, puis je ne donne pas l'aptitude à l'IA de nous fabriquer un CV, mais bien au contraire, nous donnons des ordres à l'IA en fonction de ce qu'on a acquis, en fonction de ce qu'on a comme compétences, l'IA nous donne des réponses exactes. Voilà, les soft skills, les hard skills sont les compétences en termes d'expérience professionnelle. Par exemple, je donne l'exemple, en tant que développeur, je sais peut-être faire un peu de concevoir des web, ce front-end, back-end et tout ça. Et le soft skills, c'est ce que je suis, le comportement, l'attitude. Est-ce que je suis organisé? Est-ce que je suis communicant? Donc, je demande à l'IA, par exemple, de donner des soft skills dans mon domaine d'activité. Possiblement, il me fera sortir une liste de 20, 30, 40 soft skills, mais à moi de choisir ce que je suis réellement.
0: Au terme de cette journée du savoir, étudiants, doctorants et enseignants-chercheurs n'ont pas boudé leur satisfaction. Les réactions au microphone de Moïse Ngueta, notre reporter.
4: Je suis Perpétuita, je suis enseignante-chercheuse à l'Université Alassane Ouattara. J'ai beaucoup apprécié, donc je voudrais vous féliciter pour l'initiative. J'ai beaucoup appris. J'aurais aimé faire tous les ateliers, mais ce n'était pas possible. Donc je pense que c'est une initiative à renouveler, parce que c'était enrichissant et instructif.
5: Je suis Marion Bamba, bénévole à l'ONG IWA. Franchement, je tenais à exprimer mes mots de remerciement et de reconnaissance à l'endroit des organisateurs de cette activité-là, qui nous a permis d'être plus proches des formateurs qu'on a pour habitude de voir sur les réseaux. Et je suis très fière de tout ce qu'on a pu apprendre.
6: Je suis Miss Afumani Ange-Marie. Je suis ici pour la journée universitaire sur l'IA. Déjà, c'était ma première. J'ai bien aimé. J'ai beaucoup appris avec les différentes explications des formateurs, avec aussi les illustrations, parce que c'est pas que la théorie, Il y a eu aussi la pratique et j'espère qu'il y aura une deuxième édition.
7: Docteur Inzi du laboratoire d'hydrobiologie. Alors c'est ma première fois de participer à vos organisations. Ça a été vraiment quelque chose de bon. L'organisation a été et je pense qu'il faut poursuivre dans ce sens-là parce qu'au cours de nos parcours scolaires à l'université ici, on n'a pas cette chance-là de participer à des formations, de nous faire des ateliers et tout ça pour avoir des compétences. On ne fait que la théorie et ça, il faut le dire. Donc si aujourd'hui, les étudiants maintenant prennent conscience pour pouvoir amener les amis aussi à faire des formations, à se qualifier, c'est vraiment quelque chose de très bon dans ce domaine.
8: André Kofi Romaric, étudiant en master de littérature allemande. Alors il faut dire que c'est une belle initiative de toujours promouvoir l'intelligence artificielle, car c'est son air et nous devons nous adapter à l'aide de l'intelligence artificielle.
0: On reste à Abidjan pour parler de sécurité routière. Face à la multiplication des accidents impliquant les deux roues, l'Office de sécurité routière OSER accentue ses formations gratuites auprès des livreurs à moto. Après Cocody, Koumassi et Yopougon, les équipes de sensibilisation s'installent ce mardi à la mairie d'Abobo. Au menu des ateliers, révision du code de la route, maîtrise du partage de la chaussée et lutte contre l'excès de vitesse ou le non-respect des feux tricolores. L'objectif affiché par l'OSER est d'ancrer des réflexes responsables au guidon pour mieux protéger l'ensemble des usagers de la route. Pour participer aux prochaines étapes, une simple pièce d'identité ou un permis de conduire suffit. En prélude à la Journée mondiale de la santé visuelle et afin de sensibiliser les populations sur l'importance de la santé visuelle, les responsables de l'entreprise panafricaine La Paire Glace Côte d'Ivoire étaient devant la presse le jeudi 28 août dernier à l'hôtel Bellecote Cocody en Grès. Au cours de cette conférence, les journalistes ont été instruits sur l'urgence de prendre soin de ses yeux et de les préserver pour une bonne productivité. Miss Nobel Bonian, chargée de communication à l'entreprise La Paire Glace, nous donne l'intérêt de cette conférence.
9: Alors, pour ce qu'on peut retenir de tout ça, en tout cas, c'est qu'il y a une grande urgence au niveau de la santé visuelle. Il nous faut prendre soin de nos yeux, il faut qu'on sensibilise la population sur l'importance de prendre soin de ses yeux, sur l'importance de la santé visuelle, parce que ce sont nos yeux qui nous aident à tout faire, ce sont nos yeux qui rapportent les informations à notre cerveau, alors il faut grandement en prendre soin. Il faut se faire tester. Nous avons des tests de vue gratuits dans toutes nos agences. Nos lunettes sont à partir de 19 000 francs. Donc, il est important pour chacun de venir et de faire le nécessaire. La sensibilisation de la population, que ce soit en Côte d'Ivoire ou même dans les autres pays, parce qu'on sait que les informations relayées pourront atteindre d'autres personnes. Donc, pour nous, c'est de sensibiliser la population, comme on l'a dit, sur l'urgence de bien traiter ses yeux et sur l'urgence de prendre soin de sa santé visuelle, afin que les personnes, que ce soit les enfants, les adolescents, les adultes, les personnes du troisième âge, puissent se faire tester, avoir les lunettes pour être productif, pour en tout cas avoir une bonne santé visuelle.
0: Miss Nobel Bonian, chargée de communication à l'entreprise La Paire Glace, évoque ici quelques symptômes et maladies de la santé visuelle.
9: Alors pour les symptômes, on a des maux de tête, on a le larmoiement, donc les larmes qui coulent. On peut avoir une vision floue de près, de loin. On a différents symptômes en tout cas. En tout cas, ce sont les symptômes les plus fréquents. Alors il y a la myopie, l'hypermétropie, on a le glaucome. Bon, la myopie, l'hypermétropie sont des défauts visuels. On a le glaucome. Malheureusement, j'ai pas toutes les maladies en tête, mais en tout cas, le glaucome aussi qui est très répandu, parce que moi, qui suis moins âgée, je l'ai. Et c'est une maladie qui est difficilement, qui n'est pas réversible en tout cas, et avec laquelle on vit à vie, pour le coup. Il y a aussi la cataracte, qui est assez fréquente, surtout chez les personnes d'un certain âge. On doit sensibiliser et puis aider la population à se faire soigner.
0: Miss Nobel Bonian conseille sur comment préserver sa vue tout en donnant des indications sur la vision ILF Index. C'est un reportage signé Ebenezer Biali.
9: Alors, il faut avoir une bonne distance avec les écrans. Donc, il est conseillé une distance de 70 cm avec l'écran. Il faut baisser la luminosité de l'écran, pas totalement, mais en tout cas, de sorte à ne pas être ébloui par la lumière. Il faut se reposer, parce que non seulement ça évite la fatigue, mais aussi ça évite la fatigue des yeux. Il faut pratiquer du sport, donc Même si vous voulez pas faire de grands sports, la marche, c'est important. Donc, marchez, reposez-vous, ne restez pas longtemps devant les écrans. Pratiquez la technique du 20-20-20. Donc, chaque 20 minutes, vous regardez un objet qui a 20 mètres pendant 20 secondes. Donc, voilà. Il y a ces astuces-là, en tout cas. Parce que c'est pas conseillé de rester tout le temps devant les écrans. Nous avons des lunettes avec des verres qui sont adaptés aux écrans. On a l'anti-lumière bleue qui protège de la lumière des écrans, les lumières artificielles et tout. Si jamais il y a un problème, on vous ramènera vers un ophtalmologue. Mais

développement de la Suède. Le royaume scandinave met fin à ses programmes de coopération bilatérale dans plusieurs pays, notamment en Afrique. C'est un coup dur pour la coopération internationale. La Suède a acté la fin de son aide directe à 5 pays, dont le Libéria, le Mozambique, la Tanzanie et le Zimbabwe. Conséquence immédiate de ce désengagement, la fermeture programmée d'ici octobre des ambassades suédoises à Monrovia et Harare. Skoltom justifie cette décision par des contraintes budgétaires et une réorientation stratégique de ses dépenses vers sa propre sécurité, l'augmentation de son budget de défense et le soutien à l'Ukraine. Deuxième plus grand donateur du Libéria depuis 2008, la Suède précise que ce retrait n'est pas lié aux politiques internes des États africains concernés et qu'elle continuera de contribuer via les programmes multilatéraux de l'Union européenne. En Afrique de l'Ouest, une nouvelle page s'ouvre à la tête de la CEDEAO. Le général sénégalais Birame Diop a pris officiellement ses fonctions de président de la commission hier lundi à Abuja, succédant au Gambien Omar Aliou Touray pour un mandat de 4 ans. Dans son discours d'investiture, le général Diop a prôné l'unité, la solidarité et le respect mutuel pour surmonter les crises régionales. Ses priorités sont claires, répondre aux défis sécuritaires et au terrorisme dans un contexte complexe marqué par le retrait du Mali, du Burkina Faso et du Niger, tout en relançant l'intégration économique et le projet de monnaie unique. Le nouveau président travaillera en étroite coordination avec le chef de l'État sénégalais, Bassirou Diomaye Faye, qui assure la présidence tournante de l'organisation. Et nous partons à présent pour le sport. On ouvre le volet sportif avec un séisme sur la planète football. Lionel Messi fait ses adieux à la sélection argentine. À 39 ans, l'octuple Ballon d'Or a officialisé sa retraite internationale via un message publié sur ses réseaux sociaux. Le capitaine de l'Albi Céleste tire sa révérence après 20 ans sous le maillot national. Une décision mûrie au lendemain de la finale de la Coupe du Monde 2026, perdue face à l'Espagne et précipitée par le décès récent de son père et agent, Jorge Messi. Lionel Messi quitte la sélection avec un bilan exceptionnel, 207 sélections, 125 buts, un titre mondial décroché en 2022, deux Copa América et une médaille d'or olympique. L'Argentin poursuivra désormais sa carrière uniquement en club à l'Inter Miami. Si la page de la sélection se tourne, le joueur poursuivra néanmoins sa carrière en club. Du football féminin à présent, la course à la qualification pour le Mondial 2027 au Brésil, l'Afrique du Sud et le Ghana devront passer par le tournoi de barrage de la FIFA entre novembre et décembre prochain pour tenter de décrocher les deux derniers tickets africains. Elles y affronteront l'Ouzbékistan, la Papouasie-Nouvelle-Guinée, l'Équateur et le Chinese Taipei. Pour rappel, l'Algérie, le Cameroun, le Maroc et le Malawi ont déjà validé leur qualification directe lors de la CAN 2026. En basketball, grosse désillusion pour les éléphants de Côte d'Ivoire dans les éliminatoires du Mondial 2027. Opposés à l'Angola, les Ivoiriens ont concédé une lourde défaite 91 à 70. C'est leur plus grand revers depuis près de 10 ans. Malgré cette alerte, la Côte d'Ivoire conserve un bilan favorable de 7 victoires pour 2 défaites et jouera sa qualification en février 2027. Un mot de tennis pour terminer avec les résultats du premier tour de l'US Open chez les dames. Qualification de la tenante du titre Iga Swiatek, de Naomi Osaka et de Madison Keys. Dans le tableau masculin, Ben Shelton, Félix Auger-Aliassime et Frances Tiafoe franchissent le premier tour. En revanche, élimination précoce pour le Bulgare Grigor Dimitrov. Et c'est tout pour le sport. Nous partons pour le rappel des titres. Prix Borchon 2026-2027, la Côte d'Ivoire fixe le cacao à 1 200 francs et le café à 1 300 francs le kilogramme. L'annonce a été faite

ce matin par le ministre de l'Agriculture, Bruno Nabagnokone, à l'ouverture de la 10e édition des Journées nationales du cacao et du chocolat au parc des expositions d'Abidjan. Réseau Estudiantin pour la valorisation de l'intellect et du leadership en Afrique, Revila, première édition de la Journée universitaire de l'intelligence artificielle 2026, un pari plus que réussi. Conférence de presse sur la santé visuelle des journalistes instruits sur l'urgence de préserver sa vue. C'était le jeudi dernier au niveau de l'hôtel Bellecôte. À l'international, la Suède revoit ses priorités stratégiques et coupe son aide bilatérale au développement dans 5 pays africains. Enfin, en sport, basketball, coup d'arrêt brutal pour les éléphants de Côte d'Ivoire dans les éliminatoires de la Coupe du Monde 2027. C'est ici que s'achève cette édition réalisée par Nyan Etienne, Paul Valéry à la présentation. Demain, dès 7h, vous retrouverez Moïse Ngueta pour la première édition et 12h et 17h, les flashs d'information. Que Dieu vous bénisse. Très bonne suite de programme sur les ondes de la vie.

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0: Amen. Toujours dans ce qu'on appelle le mauvais alignement de l'âme, on a vu le mépris des dons, des talents. Je vais voir avec vous assez rapidement une autre porte de l'ennemi qu'on néglige, c'est le complexe d'infériorité. C'est une porte à l'ennemi. Il ne s'agit pas d'être orgueilleux, sur ses, mais il ne faut jamais te mépriser soi-même. Et le mépris des grâces, des dons, c'est différent du mépris de sa personne. On va le voir à travers l'histoire de Gédéon. On va voir l'histoire de Gédéon assez rapidement. Dans Josué chapitre 6, verset 11 à 16. Puis vint l'ange de l'Éternel et s'assit sous le terrain Ben Tophah, qui appartenait à Joas, la famille d'Abiézer. Gédéon, son fils, battait du froment au pressoir pour le mettre à l'abri de Madian. Verset 12. L'ange de l'Éternel lui apparut et lui dit: L'Éternel est avec toi, vaillant héros. Verset 13. Gédéon lui dit: Ah, mon Seigneur, si l'Éternel est avec nous, pourquoi toutes ces choses nous sont-elles arrivées? Et où sont tous ces prodiges que nos pères nous racontent? Et quand ils disaient, l'Éternel ne nous a-t-il pas fait monter hors d'Égypte? Maintenant, l'Éternel nous abandonne et nous livre entre les mains de Madian. Verset 14. L'Éternel se tourna vers lui et dit: Va avec cette force que tu as, délivre Israël la main de Madian. N'est-ce pas moi qui t'envoie? Verset 15. Gédéon lui dit, mon Seigneur, avec quoi délivrerai-je Israël? Voici ma famille est la plus pauvre à Manassé et je suis le plus petit dans la maison de mon père. Verset 16, l'Éternel lui dit: Mais je serai avec toi, tu battras Madian comme un seul homme. Verset 17, Gédéon dit: Si j'ai trouvé grâce à tes yeux, donne-moi un signe pour montrer que c'est toi qui me parles. Je m'arrête là. Amen. Voici une histoire très simple qui est un peu différente de celle de Isaü qui a méprisé ton droit d'aînesse. Ici, c'est plutôt un peu différent. C'est plutôt le complexe d'infériorité. Quand ton âme est mal alignée, tu peux ne pas apprécier ce que Dieu fait avec toi parce que tu crois que tu n'es rien et que tu n'as rien. Différent de l'autre cas. C'est pas la même chose. Ça se ressemble, c'est différent. Et il faut jamais croire. J'examine avec vous, en fait, les 6 paroles du Seigneur par ce que j'ai lu. 1. Dieu dit, je serai avec toi. 2. Tu es un vaillant héros. 3. Je mets à ta disposition une grande force. 4. Tu vas délivrer Israël. 5. Je confirme que je suis ta source. 6. Je confirme la victoire que tu vas avoir. Donc Dieu lui parle en 6 points. Je peux reprendre ça rapidement s'il vous plaît. 1. Dieu lui dit qu'il sera avec lui. 2. Dieu dit à Gédéon qu'il est un vaillant héros. 3. Dieu dit qu'il met à la disposition de Gédéon une force. Enfin, avec la force que tu as. 4. C'est ça. Dieu dit qu'il va délivrer Israël. Il va délivrer Israël. 5. Dieu confirme la victoire qu'il va avoir. Puis 6. Dieu lui dit que c'est fait déjà. Alors, que fait Gédéon? Gédéon se met à douter. Et je vais rappeler rapidement ce qui va se passer. Gédéon dit: Mais si Dieu est avec nous, pourquoi tous ces problèmes? On revient encore au problème. En fait, tant que tu vis, tu vas rencontrer les problèmes. Tu es un grand homme de Dieu. Ça, c'est les patriarches. Il a une onction de niveau mondial. C'est donc à débrouiller. Il a dit quelque chose qui m'a beaucoup frappé. Il dit: Quand tu nais, le premier truc que tu fais, c'est que tu cries. Tu ris pas, tu cries. Quand un enfant ne crie pas, on le frappe et puis il crie. C'est pour dire que tu es bienvenu dans le monde. Tu cries pourquoi? Tu es venu dans le monde. Ça suppose que tu vas combattre toute ta vie. Pense pas. Et ça serait un faux message biblique. Dis à quelqu'un: Viens en Christ. Tu auras la paix, tu auras la joie. Oui, ça c'est vrai. Tu vas aussi combattre aussi. Mm-hmm. Si vous ne dites pas la vérité, n'allez pas dire aux gens: Viens à Jésus-Christ, tu vas te marier. Tu vas avoir un enfant. Tu vas voyager, tu vas aller en Suisse. Ça va quoi encore? Puis dans les églises, on envoie les passeports des gens. Moi, j'ai déjà vu plusieurs fois. On envoie passeport sur les hôtels. On va prier pour que les gens aient le visa. On a un visa, on donne ça à des gens qui ont bon statut. Moi, on m'a jamais refusé de visa. J'ai un bon statut. On fait des trucs, on fait de Dieu un supermarché, quoi. On n'a pas une face. Et puis, on aime ça. Notamment chez moi, à Yopougon. On aime ça. C'est pour ça que tu es converti. Non, il y a mieux que ça. Il y a mieux que ça en Christ. Il y a mieux que ça. Donc, il commence à raconter sa vie. Mais pourquoi on a tous ces problèmes-là? Où on n'a pas de problèmes? Pourquoi Karambi disait: Comme tu as des problèmes, je vais prier pour toi. Comme ça, tu vas mourir. Tu vois aussi. Il dit: Non, ne prie pas pour moi maintenant. Je ne suis pas prêt à partir. Mais alors, si tu vis sur terre, le vent sera contraire. Le Seigneur dit: Je serai avec toi. David dit: Quand je passe par la vallée de l'ombre de la mort, pas de la mort, c'est juste l'ombre. Tu sens la mort. Je serai avec toi. Yes. Pourquoi on parle de foi? La foi, c'est par rapport à quelque chose. La foi, c'est parce qu'il y a une résistance. S'il n'y a pas de résistance, pourquoi on doit avoir la foi? Donc, ça serait un faux évangile. Mais un faux évangile. Dis à quelqu'un: Convertis-toi dans ta vie au Seigneur, tu iras mieux, tu vas avoir la paix, la joie. Toi-même qui le dis là. Toi-même qui dis ça là. Pas la paix et la joie. Tu vends du faux évangile aux gens. C'est évangile alimentaire. Ce que Dieu dit: Je serai avec toi. Réponds-moi Amen. Réponds-moi Amen plus fort que ça. je serai avec toi. Il ne supprime pas la maladie, il ne supprime pas les démons. Ils existent, ils vont bien exister. Non, mais il y a des pas des démons sur la tête. Allez voir ce que les gens ont fait. Allez montrer le vrai visage. Tu vas combattre. Parce que Dieu doit te montrer en quoi il est le Tout-Puissant. En quoi il est le seul vrai Dieu. C'est parce qu'il y a d'autres dieux devant toi et tu dois montrer en quoi ta foi est supérieure. Donc je dis, on a ces problèmes là, c'est normal. C'est parce qu'il y a des problèmes qu'il y a une solution. Il faut qu'il y ait une solution. Une fois j'écoutais un message d'un grand homme de Dieu, vous le connaissez peut-être, dans la génération, il s'appelle Jimmy Chagat. Il a chanté une chanson. Elle dit, à travers tout, d'ici il n'y a pas de problème, je n'allais pas savoir que tu es capable de les résoudre. Donc je dis, pourquoi est-ce que c'est un problème? C'est normal. Dieu dit à Gédéon, je serai avec toi. Je t'informe que Dieu sera avec toi au sein de la vallée. Il sera avec toi, il est avec toi. Parce qu'il faut que tu expérimentes la délivrance. Donc le fait de le suivre ne signifie pas que Dieu rétit les problèmes. Quand ton âme est mal alignée et que tu as un petit problème, tu dis, ah, je viens dans l'église là, c'est pourquoi j'ai des problèmes. Va ailleurs, tu vas voir, ça sera même pire. Parce qu'on ne t'a pas bien prêché. Moi ici, je prêche bien. Je te dis, si tu te convertis, tu vas affronter des montagnes, tu vas vaincre ces montagnes. Ça, c'est l'évangile, ça. Tu vas les vaincre. Donc, il n'a pas compris ça. Et puis, il dit, mais Dieu, c'est vrai, mais en même temps, je suis faible. Oui, tu es faible. Mais il a oublié que Dieu l'a dit, je suis avec toi. C'est parce que je suis avec toi que tu es un vaillant héros. Il n'a pas dit à Gédéon, tu es un héros. Il a mis un adjectif qualificatif. Tu es un vaillant héros. Nous ne sommes pas des vainqueurs, nous sommes des plus que vainqueurs. Nous sommes des conquérants vainqueurs. Nous sommes des vaillants héros. Quand Christ est avec toi, tu es un vaillant héros. Tu vas triompher de tout. Et il a commencé à discuter. Dieu dit, mais c'est pas possible. Va, je vais faire le travail pour toi. Pour résumer l'histoire, à cause du temps, Dieu se calme. Puis, Dieu dit, ok, tu as avec toi 32 000 soldats. Il dit, ils sont trop nombreux. Élimine-les, ils sont trop nombreux. Ils sont éliminés jusqu'à 3 000. Dieu dit, ils sont encore trop. Prends 300 personnes. Parce que je vais aller vers la fin, parce que je vais terminer sur ça dimanche prochain. Vous allez comprendre. Quand Dieu dit à Gédéon, juste avec toi, en fait, la victoire avait déjà été acquise. Gédéon accepte d'aller au combat, pensait qu'il allait combattre les Madianites. En fait, il n'a pas combattu. Il s'est 300. Dieu dit maintenant à Gédéon, la nuit, il faut sonner le corps. Trompette. Quand tu vas sonner la trompette, quelque chose va se passer. J'aimerais vous donner quelque chose. Mettez à l'écran la partie où, quand je dois aller dans le camp des Madianites, un Madianite a fait un songe. Mets le verset, il a fait un songe. Et dans le songe, dit que j'ai vu un pain qui a roulé, du pain qui roule, le pain d'orge qui a roulé et qui a frappé la tente qui était là et qui s'est écroulée. Et dans le songe, le gars lui dit, ça signifie que Gédéon va nous vaincre. Pas bien compris. C'est-à-dire, un gars des mendiants a eu un songe. Et dans le songe, on lui dit qu'il y a eu un pain, un bout de pain qui a roulé et qui a frappé. Voilà. Lorsque Gédéon eut entendu. Non, remets à partir du verset 13. Voilà. Et lisez ça très bien, ça sera peut-être le dernier passage. Gédéon arriva et voici un homme racontait à son camarade un songe. Il disait, j'ai eu un songe et voici un gâteau de pain d'orge roulait dans le camp des mendiants. Il est venu heurter jusqu'à la tente. Et la tente est tombée. Il a retourné sans dessus sur dessous et elle a été renversée. C'est le songe qu'un mendianite a eu. Un mendianite a eu un songe. Ils étaient campés pour combattre Israël. Et Dieu montre un songe à un mendianite qui racontait à son camarade. Verset suivant. Son camarade répondit et dit, ce n'est pas autre chose que les peuples de Gédéon, fils de Joas, homme d'Israël. Dieu a livré en ses mains Madian et tout le camp. Acclame le Seigneur pour sa parole. Si tu n'as pas compris, ça signifie quelque chose. Avant que Gédéon ne batte dans le camp, les Madianites ont réalisé que Dieu avait déjà donné la victoire à Gédéon. Et quand ils ont sonné le corps, ils se sont entretués. Les Madianites ont fait la guerre entre eux. Ils ont été tous éliminés totalement. Gédéon n'a pas combattu. Pourquoi? Dieu l'avait dit, tu es un vaillant héros. Va, délivre Israël. Il avait fait deux choses. Se présenter dans le camp, puis sonner le corps. C'est tout ce qu'il a fait. Parce que la victoire avait déjà été acquise. Quand Dieu dit va, tu as déjà précédé. C'est pourquoi il faut que ton âme soit bien alignée. Parce que si tu es saisi par la peur, par la terreur, tu ne pourras rien faire. J'ai lu les livres des plus grands hommes de Dieu. Je comprends un peu anglais quand même. Je comprends anglais bien même. Je lis leur histoire. Ils vous disent tous la même chose. La peur est le fertilisant de la force démoniaque.
1: Tu as peur, il te détruit. Même en matière de sport et de boxe. On vous dit tout le temps. Maman, qu'est-ce qu'il faisait, Mohamed Ali? Il vient vers toi, il t'insulte, il dit, je suis beau. Et puis, effectivement, il était beau. Il dit, je suis plus grand que toi. Il peut être grand aussi. Puis, tu vois comment je fais, non? Puis, tu es énervé. Même temps, ensuite, tu prends peur. Tu es déjà vaincu. Tes hommes faisaient la même chose. Tu frais d'abord. Quand tu es effrayé et que tu prends peur, c'est fini pour toi. La peur ouvre la porte à l'ennemi quand ton âme est mal alignée. L'âme de Jésus était mal alignée. Il se croyait petit, insignifiant. Qui t'a dit que tu es petit? C'est vrai que tu es petit, mais quand Dieu est avec toi, tu deviens un vaillant héros. Ce matin, il y a un nom sur ta vie que tu es un vaillant héros. Tu es capable de vaincre. Tu es capable de triompher. Tu es capable d'arriver à destination. Ferme la porte à la peur et au complexe d'infériorité. Tu peux y arriver parce que tu es avec toi. Il faut dire amen plus fort que ça. Tu peux y arriver. Ne te compare à personne. Ta destinée est unique. Ta destinée est unique. On n'a pas la même destinée. On n'a pas le même chemin. Reste dans ton couloir. Cours dans ton couloir. Ça peut prendre 1 an, 2 ans, 3 ans, 4 ans, 10 ans. C'est rien du tout. J'ai observé quelque chose. Quand c'est long, ce qui arrive est toujours grand. J'observe quelque chose. Regarde la vie d'Abraham. Il a commencé à marcher avec Dieu à 75 ans. À 75 ans, on a déjà vu un enfant à 100 ans. Pas de lui jusqu'à présent. Comme il dit dans l'Ancien Testament, on connaît tel chemin. Quand le chemin que tu prends paraît long, prépare une grande longévité. Il te donne la longévité. Je préfère la longévité. Puis on dit, Gadi Abraham a vécu jusqu'à 103 ans. Ça devient une référence. Je déclare sur ta vie, avec la force que tu as, tu vas arriver à destination parce que Dieu est avec toi. Mets de côté tout ce qu'il y a au complexe. Alors, tu ne vaux rien, mais tu es avec toi. C'est parce que tu ne vaux rien que Dieu est avec toi. C'est pas ça? C'est parce que tu ne vaux rien que Dieu est avec toi. Si tu valais quelque chose, Dieu ne serait plus avec toi. Ou bien, est-ce que quelqu'un me répond? Si tu es fort et puissant, tu n'as pas besoin de lui. Mais parce que tu es faible, j'ai besoin de Dieu. Et il me dit, je suis avec toi et tu vas vaincre. Je déclare sur ta vie ce matin, tous les Madianites qui t'affrontent, aïe aïe aïe, tous les Madianites qui t'affrontent ont déjà été vaincus. La peur a changé de camp. Ils vont commencer à faire des rêves, des songes. Ils vont voir qu'ils sont défaits. Ils vont voir qu'ils sont vaincus. Pourquoi? Parce que Dieu est avec toi. Ce qui te faut, que ton âme soit bien alignée. Dieu est avec moi. Si Dieu est avec moi, qui sera contre moi? Je prêche l'évangile de la foi. Une foi surnaturelle, une foi puissante. Tu ne mourras pas parce qu'il faut que les gens puissent voir ton témoignage. Dit, mais toi, Dieu a été avec toi et t'a fait du bien. C'est ce qu'il faut chercher. Ne te compare à personne. On est tous différents. Je peux te dire, les échecs que tu connais, moi j'en ai connu, ils te préparent à un niveau supérieur. J'ai observé quelque chose. Quand Dieu dit, on le voit dans Marc chapitre 4, quand il te dit, passe à l'autre bord, lisez les passages. Marc chapitre 3, où Dieu dit à ses disciples, passons à l'autre bord. Lisez ces passages. Lui dit quelque chose. Lui a jamais dit qu'il allait voir la tempête. Je peux répéter, je vais me calmer. Quand Jésus dit à ses disciples, passons à l'autre bord, il n'a pas dit qu'il y aura la tempête. Quand Dieu dit à Moïse de vous sauver d'Israël, de l'Égypte pour aller terre promise, il n'a pas dit d'aller avoir la mer rouge, d'aller avoir le désert. Il n'a pas dit ça. Dieu sait. La mer rouge va promouvoir la puissance de Dieu. La tempête va promouvoir la puissance du Seigneur. Quand le Seigneur se lève pour dire à la mer de terre et au vent de se taire, tous ont dit, mais qui est celui-ci à qui obéissent la mer et le vent? Comment tu sauras la puissance surnaturelle de Dieu si tu n'affrontes pas la mort, la maladie, les échecs, la pauvreté, la misère? Elles ne te tueront pas. Tu vas survivre à ces situations. Réponds-moi, amen. Parce qu'il y a un témoignage que Dieu t'a préparé. Il doit préparer un témoignage. Aujourd'hui, Gédéon a un témoignage. Sans avoir combattu, les Madianites ont tous été vaincus. Dis, Seigneur, libère mon âme du complet d'infériorité. Parce que tu es avec moi, j'arrive à destination. Que le Seigneur nous bénisse. Mets-toi de pouvoir prier, s'il vous plaît. Mets-toi de pouvoir prier, si tu veux acclamer plus fort que ça. Si tu veux acclamer plus fort que ça. Acclame plus fort que ça, acclame plus fort que ça. Il te délivre. Il te délivre. Il te délivre. Ne méprise pas ce que tu as reçu comme don, comme grâce. Et ne méprise pas le fait que Dieu soit avec toi. Il est avec toi. Il est Emmanuel. Dieu avec moi.
0: Il est Emmanuel, Dieu avec moi. N'accepte jamais d'ouvrir ton cœur ou les portes par un mauvais positionnement. Même si c'est difficile, tu sais une chose, il est avec moi. Rends grâce à Dieu ce matin. Simplement rends grâce à Dieu. Prie comme tu veux prier, que tu as compris. C'est une délivrance, hein. C'est une délivrance. Tes sentiments dans tes émotions, c'est une délivrance. Délivrance. Ton âme soit alignée. Tu es échoué, tu fais confiance. Je ne mépriserai jamais ce que tu m'as donné. Je ne vais jamais marchander ce que tu m'as accordé, jamais. Deuxièmement, je ne vais jamais me mépriser. Je ne vais jamais me mépriser, jamais. Parce que Dieu est avec moi. Je te rends grâce ce matin. Parole, te fais confiance. Père, merci pour ta parole. Merci Seigneur de nous aider. On prie un instant s'il vous plaît. Priez comme vous voulez. Assis, couché, debout, fort ou à voix basse. Je ne sais pas. Mets-toi à l'aise. Sens-toi à l'aise. Comme tu veux. Prends ce matin la victoire. Prends la victoire pour toi. Ne néglige pas ce que Dieu t'a donné. Ne néglige pas ça. Il va te faire croire que tu n'as rien. Ce que tu as, c'est quoi? C'est quoi? C'est quoi? Mais tu la santé, c'est beaucoup, non? La santé n'est rien. Tu n'es pas à mépriser. Hein? Tu n'as peut-être pas l'argent. Mais tu as la santé. Rends grâce à Dieu pour ça. Tu n'es peut-être pas marié, mais quelqu'un est marié puis veut divorcer. En toi, lui qui est mieux. Non, regardez, on n'hésite pas à prendre en considération ce que Dieu fait. Ne méprise pas ce que tu as reçu comme ton. Oh, merci Seigneur. Merci Seigneur. Merci parce que tu nous aides. Merci parce que tu nous aides ce matin.
2: Entre tes
0: yes. Qui ont sémé le mensonge dans les cœurs et qui ont fait croire aux personnes qu'elles avaient été abandonnées. Je les chasse ce matin au nom de Jésus. Que tout mauvais alignement de l'âme soit redressé. Que tout complexe d'infériorité soit cassé et soit chassé. Que la vie soit libérée de toute perturbation émotionnelle ou spirituelle. Je libère les destinées ce matin. Dans le nom de Jésus-Christ. Dans le nom de Jésus-Christ. Si quelqu'un a perdu ou a méprisé son droit de naissance, que ce matin, par le sang de Jésus-Christ, ton péché, ta faiblesse soit couverte. Soit couverte, soit couverte, soit couverte. Ton péché soit couverte. Ton péché soit couvert. Ta faiblesse soit couverte. Que toute porte ouverte à l'ennemi soit fermée. Toute porte qui a été ouverte soit fermée. Et que par la repentance, tu dis à l'ennemi, c'est fini. Je reviens à la maison. Je prends conscience des dons, des talents et je les mets en valeur. Père, je déclare ces paroles. Si une personne parmi nous était dans la faiblesse, pensant que tu n'es pas avec elle, je déclare ce matin que la révélation lui a accordé, la personne reprend force et vie en disant, je sais qu'il est avec moi. Je suis un vaillant héros. Ce matin, j'annonce sur ta vie que tu es un vaillant héros. Tu es un vaillant héros. Ton péché est couvert. Tes faiblesses sont couvertes. Tes insuffisances sont couvertes par le sang de Christ. Tu sors du trou et tu te mets à clamer Dieu pour la force qu'il te donne parce que tu es un vaillant héros.

0: vaillant héros parce que Dieu est avec moi.
1: Avec quelqu'un, avec 5-6 personnes, 5-6 personnes. Je suis un vaillant héros. Gloire à Dieu, on va s'arrêter. On s'assoit, s'il vous plaît. Garde ces paroles. On a commencé depuis 3 semaines, 1 mois, l'enseignement sur la délivrance, mais à travers ces gens de Sioux. On voit toujours les démons, les sorciers qui viennent attaquer. Ça, c'est pas faux. Très souvent, c'est tellement subtil, tellement subtil. Dès qu'on découvre cette subtilité, dimanche prochain, on va voir. Cette fois, c'est les accusations à 3 niveaux. Comment l'ennemi arrive à nous accuser et en quoi ces accusations? Je crois qu'on va continuer tout le mois de mars, février, mars et puis avril. Maintenant, on va attaquer tout ce qui est lié aux démons, cette fois-ci, de manière visible. Ils vont tous fuir. Acclame Dieu pour sa parole. Il est puissant.
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C'est l'heure. Rapidement, montez à bord de la voiture là. On démarre maintenant. Et c'est parti. Et nous sommes là comme tous les soirs à partir de 21h. Bonsoir Abidjan. Bonsoir à Dabou, Grand Bassam, Ricoma, Marcorine. Bonsoir les amis. Faites de la place chez vous à la maison pour passer cette soirée avec nous sur les antennes de la radio Fréquence Ville. Wakea aussi là, Yamsoukro est représenté. Benguru est là. Sans oublier mes parents de l'ouest de la Côte d'Ivoire. L'ouest montagneux, bonsoir. Nous saluons aussi les amis qui nous suivent à l'extérieur de la Côte d'Ivoire via l'application, hein, les différentes applications téléchargeables sur Play Store et App Store. Bonsoir au ministre de l'Évangile, Nestor Yoboué du côté de Maryland. Bonsoir à Madame Undoua du côté de Paris. Sans oublier à Pazaf qui nous suit du côté de Bordeaux. Bienvenue les amis. Et vous le savez, on démarre l'émission et on termine l'émission avec un verset. Je vous donne déjà le premier verset. Éphésiens 1, verset 3. Éphésiens 1, verset 3 qui nous dit ceci. Béni soit Dieu le Père de notre Seigneur Jésus-Christ qui nous a bénis de toutes sortes de bénédictions spirituelles dans les lieux célestes en Christ. Attention à la conjugaison, c'est le passé composé pour dire c'est déjà fait, tu l'as déjà. Tu dois donc l'accepter et marcher en t'appuyant sur ce que la Bible dit, frère, sœur, marche. Ta vie chrétienne, ce n'est pas inventer des histoires, mais c'est surtout t'appuyer sur ce que la Bible dit sur toi, ce que la Bible dit de toi. Éphésiens 1, verset 3 dit ceci. Béni soit Dieu, le Père de notre Seigneur Jésus-Christ. Qu'est-ce qu'il a fait ? Qui nous a bénis de toutes sortes de bénédictions spirituelles dans les lieux célestes. Je vais ajouter ce soir un autre verset pour toi. Jean 3, 16. Attends. Jean 3, 16, je sais que quelqu'un à la maison ou dans sa voiture va réciter le verset par cœur. On y va ? Toi, je veux mettre l'accent sur l'amour de Dieu pour toi, toi qui m'écoutes là. Avant que tu ne deviennes chrétien, il t'a aimé. La Bible encore te dit, notre Dieu aime le pécheur mais il n'aime pas le péché. Ce soir, je veux mettre l'accent sur son amour pour toi. Tu n'as rien fait, tu étais dans le monde, il t'a aimé et il a envoyé son fils unique mourir à la croix pour toi. Et maintenant, tu crois que c'est lorsque tu feras telle chose qu'il t'aimera. Non, frère. Celui qui a des titres dans l'église et celui qui n'a pas de titre dans l'église sont aimés par Dieu au même rang. Celui qui sert dans l'église ou celui qui ne sert pas, bon, je ne suis pas en train de dire de ne rien faire dans ta communauté, hein. Mais je veux te dire que lorsque tu es de service, tu fais un service dans l'église, c'est parce que tu aimes le Seigneur. Mais si tu penses que c'est en le faisant que Dieu va t'aimer, tu as tapé pour toi, hein, tu te blagues, tu te trompes. Voilà, c'est faux. C'est archi faux. Tu prends 3 semaines de jeûne sec, ou un tel ne prend pas de jeûne. Dieu vous aime au même niveau. Il n'y a pas un amour de l'autre qui est au-dessus de... Non, c'est faux. Voilà, j'ai parlé dernièrement avec ma maman. Je lui disais que... Elle disait qu'il y a quelqu'un qui a parlé du jeûne et qui disait, lorsque vous voulez jeûner, vous devez voir l'heure qu'il fait en Israël. Alors si il est minuit à Abidjan et qu'il est... Non, s'il est 16h en Israël. Bon, s'il est minuit en Israël et qu'il est 16h à Abidjan, vous devez donc, pour le jeûne, débuter votre jeûne à 16h d'Abidjan pour mettre fin le lendemain à 16h. Parce que un vrai jeûne, tu dois te connecter à Israël. Il dit, mais c'est quoi cette histoire encore? Eh, vraiment... C'est pas facile. C'est pourquoi plusieurs pensent que c'est lorsqu'ils vont prier sur le mur de lamentation en Israël là, que Dieu va les exaucer mieux que quand ils prient dans leur maison. Tu vois, vous tombez dans des choses religieuses, c'est la religion ça. Jésus a répondu à la femme, chief, c'était où là, la femme qui avait plusieurs maris là, au bord d'un puits. Il lui a dit, on n'aura plus à aller adorer Dieu sur les montagnes, parce que le temps vient où les vrais adorateurs adoreront le Père en esprit et en vérité. Donc il ne s'agit plus de se déplacer, se connecter à Israël. C'est la religion, les amis. C'est de la religion. Hein? Si quelqu'un vous dit cela, qui vous connecte à Israël, dites-lui, demandez-lui, est-ce que samedi tu vas à l'église? Parce qu'en Israël, là, c'est samedi qu'ils vont à l'église. Hein. Deuxième chose, est-ce que quand tu pars au travail ici à Abidjan, là, c'est en fonction de l'heure d'Israël ou c'est en fonction de l'heure d'Abidjan? C'est trop de complications, les amis. Notre Seigneur Jésus-Christ est simple. La vie chrétienne est simple. Pourquoi on veut la compliquer, hein? Tu veux jeûner une heure? Tu dis à ton Père Céleste et tu le fais.
Tu veux jeûner de minuit à minuit, tu le fais. Tu veux jeûner de 6h à 12h, tu le fais. Tout est dans ce que tu dis à ton Père Céleste. Ne te compare pas à quelqu'un. Non. Quand on va mourir, là, chacun va s'exprimer, chacun. Dieu va appeler chacun. Donc ne te compare pas à quelqu'un, frère. Non. Et je dis ce soir, Dieu t'aime. Tu jeûnes, oh. Dieu t'aime. Tu jeûnes pas, Dieu t'aime. C'est pas parce que quelqu'un fait plus de jeûne que toi que tu vas penser que lui, Dieu l'aime plus que toi. Non. Tu peux jeûner pour te discipliner parce que tu dis non, tu le manges trop. Je veux jeûner pour passer du temps dans la présence de mon Père, échanger avec lui, méditer ta parole. Tu penses que 2 heures sont suffisantes. Tu dis à Dieu, tu respectes Dieu dedans. Voilà, ne pense pas que c'est la longueur là qui fait que non. Qu'est-ce que tu dis? Ce que tu dis à ton Père Céleste, tu le fais, Dieu est là, simplement. Maintenant, même si tu prends un temps de jeûne et qu'à un moment donné tu as faim, frère, sœur, tu peux manger. Hein? Voilà, faut pas penser que ton Dieu là, on nous a trop mis un Dieu qui est toujours en colère. Non, c'est un papa. Hein? C'est un papa. Tu as commencé, moi je vais t'encourager. Tant que tu peux aller jusqu'à 18h, tant que tu peux aller plus loin, tu y vas. Mais si c'est difficile, tu remercies ton Père Céleste et puis tu rends le jeûne. Faut pas penser qu'il va se fâcher, il va s'énerver ou bien quand tu vas remplacer là Satan. Non, c'est la religion qui t'envoie dans ce genre de pensée là. Hein? Cher ami, ton Dieu t'aime. Et au nom de Jésus, tu as le pouvoir de chasser les démons. Au nom de Jésus, tout genou fléchit. D'accord? Donc, il t'aime, il faut le savoir. Ce n'est pas par tes performances, ce n'est pas à cause de tes performances qu'il t'aime. Il t'a aimé quand tu étais païen. Voilà. Ou tu ne faisais rien pour lui, là, il t'a aimé déjà. Donc, ce n'est pas quand tu es chrétien que tu vas chercher maintenant à faire... Ah non, frère. C'est ce que l'apôtre Paul appelle le salut par les œuvres. Tu penses que c'est par tes œuvres là, lorsque tu vas plus faire que Dieu va t'aimer. Non. Christ est mort à la croix pour nous et la vie chrétienne, c'est se reposer dans ce que Christ a fait. Quand tu as compris là, tu vas voir que ta vie chrétienne sera simple. Hein? D'accord? Dieu t'a aimé quand tu étais pécheur. Tu es chrétien, il t'aime. Alors ne crois pas que c'est par rapport à tes œuvres qu'il va t'aimer. Hein? Non. N'y crois pas. Ce soir, je vais donc t'encourager à garder cela dans ton esprit. Dieu t'a aimé. Dieu t'aime. Voilà, tu étais pécheur. Dieu t'aimait. Tu es devenu chrétien. Tu as accepté Christ. Dieu t'aime. Au même niveau. Ne pense pas qu'il y a un niveau plus élevé, quoi. Sinon, ce sera difficile pour toi. Tu vas dire, ah, si l'autre là, il chasse les démons, est-ce que moi je peux? Non, on a tous, voilà. Il faut juste croire. Qu'est-ce que Dieu a dit de toi? Qu'est-ce que Dieu a dit sur toi? Et puis tu verras que ta vie chrétienne sera tranquille. D'accord? C'est bon? Chief, est-ce que tu as positionné la musique là? Oh, il ne... Ah, d'accord. Tu n'as pas la musique. On va prendre l'instrumental. Quand tu sais que Dieu t'aime et qu'il a tout accompli pour toi à la croix, qu'est-ce que tu fais? Là, tu danses. On envoie la musique. Il nous aime tellement, les amis. Il nous aime tellement. Je ne sais pas comment je vais te l'expliquer, quoi. Mais Dieu t'aime tellement. Il t'aime trop même. La situation que tu vis là, il ne veut pas que tu vives cette situation. Il t'a donné l'autorité, il dit parle à la situation. Toi tu es là, j'entends des amis disent non, Dieu est souverain. Il dit restez dans la souveraineté de Dieu là. Ne prenez pas votre autorité pour chasser les démons, pour chasser la maladie. Restez sûr, non, j'attends mon jour. Tu vas mourir et rien ne va se passer dans ta vie. Pourquoi? Parce que Dieu t'a donné la domination, il t'a donné le pouvoir, l'autorité. Toi tu attends encore que Dieu vienne faire quelque chose pour toi. Pendant que Dieu te dit parle à la situation, frère. Tu es malade, parle dans la situation. Tu ne travailles pas depuis, parle à la situation. Sors de la religion là. Ou non, Seigneur, regarde, depuis là je ne travaille pas. Si tu peux, aide-moi. Non, c'est une prière religieuse. Jésus dit, il y a une montagne qui est devant toi. Parle à la montagne, elle va bouger. Hey! Tout le monde peut le faire, cher ami. Voilà, c'est pourquoi ce soir je voulais te dire, Dieu t'aime. Il aime tout le monde au même niveau. Et la Bible est pour tout le monde. Je ne pense pas que la Bible est pour quelqu'un. Non.

Merci Seigneur pour ton amour. Merci, merci, merci de nous aimer d'un amour si grand. Car Dieu a tant aimé. La Bible ne dit pas Dieu a aimé, il a tant aimé. Au-dessus de l'amour que tu peux ressentir pour une sœur, au-dessus de l'amour que tu peux ressentir pour un frère, au-dessus de l'amour que tu peux ressentir pour ton enfant, il nous a tant aimé quand nous étions païens. Hein? Voilà, faut bien lire ce verset là. Dieu a tant aimé le monde, c'est-à-dire qu'il aime tout le monde au même niveau. Il ne veut pas qu'un seul périsse. Mais là, toi tu décides, hein? C'est bon que Dieu est un gentleman. Il n'impose rien. Choisis si tu veux vivre ta vie comme tu veux puis aller en enfer. C'est toi qui décides, mais il t'aime quand même. Il ne veut pas que tu partes en enfer, mais toi tu peux choisir d'aller en enfer. Il y a des projets de bonheur et non de malheur pour toi. Tu peux décider d'emprunter le chemin de la perdition. C'est toi qui choisis, mais il t'aime. Voilà. On part à l'aéroport là, Chief. C'est ça encore, on se rend à l'aéroport. Attention. Voici le sujet de ce soir. Pour rejoindre l'ambiance ou nous rejoindre à l'aéroport, un seul contact. 07 58 21 21 21. Attention, voici ma question, la question de ce soir. Alors, c'est le grand jour est enfin arrivé. Tu dois donc aller à l'extérieur du pays, hein, après les démarches, etc. C'est le grand jour est enfin arrivé, tu vois. Et tu pars à l'aéroport avec ton fiancé, ah bon, avec ton cheminant, ton fiancé, ton chéri, choisis ce que tu veux, hein, ou avec ta chérie, bon, avec la personne que tu aimes, quoi. Que ce soit la personne que tu veux marier, voilà, ou qui veut t'épouser. Donc, cette personne t'accompagne à l'aéroport, elle te dit au revoir, voilà, on dit, les passagers en partance pour s'en prier déjà de rentrer, tu vois, quand tu arrives à l'aéroport, là, il y a là où la famille t'accompagne et il y a une zone où ils ne peuvent pas franchir cette zone-là. Et donc, tu dis au revoir à ton amoureux ou à ton amoureuse. Et quand tu traverses, tu arrives dans cette zone où tu dois maintenant présenter les papiers, etc., tu reçois un coup de fil. Quelqu'un te dit, vraiment, je t'appelle parce que là, il y a un malheur là qui vient de nous arriver là. Et tu lui demandes c'est quoi, qu'est-ce qui s'est passé? Bon, on rentrait et puis voilà, ton amoureuse ou ton amoureux est descendu parce qu'il voulait acheter des choses pour pouvoir manger, tu vois, parce que là à l'aéroport souvent c'est 22h, 23h, souvent 1h, 2h du matin, donc il avait faim ou elle avait faim, elle voulait descendre pour acheter quelque chose là, et en même temps il y a un véhicule qui l'a renversé et puis voilà, elle n'est plus de ce monde. Ma question ce soir, quand tu reçois la nouvelle, qu'est-ce que tu fais? Tu annules ton vol ou tu continues quand même malgré tout? Qu'est-ce que tu fais? Hein? Tu continues quand même ou bien, ah, ça fait mal, tu reviens. 07 58 21 21 21 07 58 21 21 21. Pour ceux qui veulent nous rejoindre à l'aéroport, c'est ça là.

0: J'attends, hein. C'est bon, Tiff, on peut ouvrir. On peut ouvrir la ligne. D'accord. Vous êtes à l'aéroport, donc prêt à embarquer pour votre voyage. Après tant de prières, tant de micmacs, le grand jour est enfin arrivé.
1: Oui, j'ai déjà.
0: Et soudain, on vous annonce que votre crush, votre amoureux, amoureuse, venu vous accompagner, vient d'être victime d'un grave accident de la circulation et qu'elle est décédée. Ou qu'il est décédé. Annulez-vous votre voyage ou décidez-vous de poursuivre malgré tout. Mais ne m'appelez pas pour dire que je vais... voilà, il y a deux options. Parce qu'il y a certains qui ajoutent une troisième option là. Non, hein, Antif. Tu penses seulement à les deux options. Soit tu continues, soit tu retournes, c'est tout. Et quand tu repars, il n'y a plus de possibilités, hein, pour toi de...

0: Allô, de mon cœur, il n'y a que toi. Bonsoir, bienvenue. Allô, allô, parlez un peu plus fort, s'il vous plaît. Non, non, ta voix est faible, Marcel. Ta voix est faible. Chief, est-ce qu'on peut augmenter son micro? Allô, Marcel?
1: Oui.
0: Ta voix est faible, Marcel, ta voix est faible. Rappelle-moi, là, 07 58 21 21 21. Dans mon cœur, il n'y a que toi. Et si vous m'appelez pardon, pardon, s'il vous plaît, parlez un peu plus fort. Sinon, je ne pourrais pas vous entendre, là. Allô, allô?
2: Oui, bonsoir, le frère.
0: Oui, bonsoir, monsieur, votre nom?
2: Je m'appelle de Yamoussoukro.
0: Votre nom?
2: Monsieur Ouin.
0: Monsieur Ouin de Yamoussoukro, bienvenue. On vous écoute, monsieur Ouin.
2: Oh, j'annule le voyage, c'est tout, je retourne.
0: Vous annulez le voyage?
2: C'est tout, j'annule le voyage complètement, puis je retourne.
0: Alors, le projet, vous partez pour vos études, comment on appelle, un business, vous annulez. Pourquoi?
2: Ah, pourquoi? Non, il n'y a pas de... Pourquoi? La morale, il y a une question de morale et de bon sens.
0: Aïe. Bon, une question de morale et de bon sens, là. Monsieur Ouin, quand vous repartez, là, est-ce que la personne va ressusciter? Non. Est-ce que la personne doit ressusciter?
2: Oh, ça, c'est la philosophie.
0: Non, vous parlez de morale. Je veux dire que quand vous repartez, selon la morale, la personne ne va pas revenir à la vie. Donc, votre présence là, qu'est-ce que ça va apporter en fait dans la vie de la personne? Rien.
2: Rien, mais c'est très important pour moi. Pour ma culture.
0: D'abord. Votre culture?
2: Pour ma culture, ensuite. Pour le respect de la personne, ou la considération que j'ai pour cette personne, je ne peux pas...
0: Elle continuer. Est morte, monsieur Ouin, elle est morte. Aïe. Oui, mais... Monsieur Ouin, ne faites pas comme ceux qui disent non que... Non, ta maman, depuis là où elle se trouve, elle te voit. Ne faites pas comme ces personnes-là. Hein. Elle est morte. Donc, que vous veniez, que vous donnez 10 millions au funérailles, bon, vous avez déjà dépensé de l'argent pour le voyage même. Donc, vous n'avez rien sur vous, parce que l'argent, là, c'est déjà prévu pour le voyage, là. Donc, vous revenez, vous participez au funérailles, vous accompagnez la famille, la personne ne va pas revenir, et la personne ne voit rien dans tout ce que vous allez faire, là, monsieur Ouin. Vous voulez revenir quand même?
2: Non, c'est pas, ça dépend de la personnalité de chacun, hein.
0: Oui, non, je comprends. Hein. C'est pourquoi moi, je vous pose la question, en fait. Je veux dire que quand vous revenez, la personne ne ressuscite pas. Tout ce que vous allez faire, la personne ne voit pas dedans. Pendant que, lorsque vous partez pour un objectif. Il y a une nouvelle aventure, une nouvelle vie, une autre personne que Dieu peut mettre sur votre chemin.
2: Oui, c'est vrai, je vois la nouvelle vie, la nouvelle quoi. Moi, j'ai dit que je...
0: Vous revenez.
2: J'annule le voyage et je reviens.
0: D'accord. Ah, l'amour. L'amour, d'accord. Merci, monsieur Ouin de Yamoussoukro. Oui, bonsoir à nos amis de Yakro, là. Monsieur Ouin dit non, moi je reviens, j'annule mon voyage. Et puis tu retournes pas, quoi. Attends. De toute façon, on souffre pour avoir le visa pour partir à l'extérieur, là. Toi, tu l'as et puis à cause de l'amour, tu reviens, quoi. D'accord. Hein? C'est noté, monsieur Ouin. Allô?
3: Allô, bonsoir, monsieur Kao.
0: Oui, bonsoir, bienvenue. Votre nom? Allô, allô, vous êtes là ou pas?
3: Je dis monsieur Brun, Brun.
0: Et Brun, d'accord, la voix est faible, mais bon, augmente le volume, là, chief. On vous écoute, monsieur Brun.
3: Ouais, si c'est moi, j'annule le vol.
0: D'accord, pourquoi vous annulez le vol?
3: Quelqu'un ne peut pas aller t'accompagner à l'aéroport, et puis il va avoir problème. Quand on prend un visa, là, c'est pas un visa d'un jour. Le visa, soit c'est 3 mois ou bien 6 mois. Ou bien 1 an, ou bien 5 ans, 4 ans.
0: Non, monsieur Ebrun.
3: Oui.
0: J'ai dit que dans le libellé, j'ai dit, votre billet d'avion, là, quand c'est annulé, là, il n'y a plus de retour. Vous ne retournez plus. Voilà, c'est votre seule chance, là, qui est là. Si vous annulez, c'est que vous restez pour toujours. Il n'y a pas à faire de... Après, on va repartir, là, non.
3: Non, en fait, je vais rester.
0: D'accord.
3: Quelqu'un ne peut pas t'accompagner, puis... Il va avoir un accident, mourir, et puis tu vas dire que
0: attends, donc parce qu'une personne est morte, moi ma vie ne doit plus continuer, quoi. J'ai raconté une personne que même si je t'ai aimé, là, on n'est pas marié, c'est ma cheminante, tu es morte, tu es parti. En quoi est-ce que ma présence à tes côtés là va te ramener à la vie, en fait?
3: C'est quoi? Si on veut voir, c'est grâce à toi la.
0: Pas forcément.
3: Oui, mais c'est pas, mais quelqu'un peut pas aller. Quand ici, il était à la maison là-bas, là, il n'avait pas parti à l'aéroport là. Ça allait l'arriver.
0: Oui, mais est-ce que la personne était obligée aussi de m'accompagner?
3: Ah, mais c'est ta fiancée. Elle est obligée.
0: Pas forcément, hein.
3: Mais si tu voulais pas qu'il t'accompagne, pourquoi tu n'as pas dit de te retrouver?
0: Peut-être qu'il lui a dit, mais elle a, peut-être que vous lui avez dit, mais elle a quand même insisté, elle voulait quand même vous accompagner.
3: Si tu ne voulais pas qu'il t'accompagne, si tu dis non, faut pas m'accompagner, faut pas m'accompagner.
0: Non, si... non. Elle a tenu à vous accompagner quand même, monsieur Ebrun.
3: Maintenant, si il t'a suivi pour aller de Tao, c'est pas à cause d'un voyage en Europe là, c'est pas le ciel.
0: Attends, monsieur Ebrun, est-ce qu'on s'est compris même? J'ai dit que c'est un projet que vous nourrissez depuis, hein, depuis. Oui. Et voici maintenant, Dieu vous fait grâce, Dieu te permet de partir. Et puis quelqu'un décède, là, tu dis non, comme, voilà, peu importe ce que je viens faire là-bas, même si Dieu veut, là, moi je ne vais plus parce que j'ai perdu quelqu'un, donc je reste à Abidjan, quoi. Est-ce que monsieur Ebrun est en train de me dire?
3: Non, non, mais maintenant, c'est ce que vous êtes en train de dire, là.
0: Uh-huh.
3: Dieu qui m'a permis de partir. Si Dieu voulait que je parte là, ce malheur-là n'allait pas m'arriver.
0: Pas forcément, hein. Pourquoi?
3: Ce malheur-là n'allait pas m'arriver.
0: Je ne crois pas. Ça peut vous arriver.
3: Non, si ce malheur-là m'arrivait, si c'est moi, j'annule.
0: Ça peut être aussi, vous voyez, non? Souvent, le diable aussi pose, je connais des personnes, pour pouvoir les atteindre. C'est-à-dire qu'au niveau de la sorcellerie, pour pouvoir les atteindre, ils ont attaqué leur maman. Quand la maman est tombée malade, le frère l'a quitté l'extérieur du pays pour venir voir sa maman malade. Et juste après, dès qu'il est arrivé le lendemain, il est mort. Ça peut être aussi une stratégie de l'ennemi. Hein? Tu as nourri un projet depuis longtemps. Et comme ils savent que tu es lié à cette personne-là, ils suppriment la personne. Comme ça, toi, tu annules ton voyage. Donc tout ce que Dieu voulait faire avec toi de l'autre côté, tu annules à cause d'un sentiment que tu avais pour quelqu'un, en fait.
3: J'annule le voyage parce que quelqu'un ne peut pas t'accompagner à l'aéroport. C'est pas toi, vois-tu la personne.
0: Non, c'est pas devant vous, hein. C'est pas devant vous, monsieur Ebrun.
3: Ou bien peut-être que c'est moi et mal à
0: ça. Non, ce n'est pas devant vous. Et vous êtes déjà en train de chercher à embarquer, hein, pour partir. C'est fini, vous avez traversé, vous avez commencé à présenter vos papiers. On regarde là. Là, la famille ne peut plus entrer dans cette zone. Et c'est là on vous appelle pour dire que, voilà, votre amoureuse, là, elle vient de mourir parce qu'elle voulait acheter des choses pour manger à la maison. Et puis voilà, une voiture l'a renversée.
3: Elle a décédé.
0: Oui,
3: ça,
0: oui.
3: Elle annule le voyage.
0: Maintenant, et monsieur Ebrun, d'accord, vous annulez le voyage. Vous êtes d'accord donc que...
3: Si c'est vous... paradis, on allait partir ensemble, mais si c'est voyage, il annule.
0: D'accord, je reprends. Donc, monsieur Ebrun, si c'est une stratégie, par exemple... Pour, on l'a perdu, d'accord. Donc on enregistre, hein, monsieur Ebrun. Il dit, voilà, comme monsieur Ouin de Yako, il dit lui la nulle. 07-58-21-21-21. Les gens, Steve. Ah, l'amour. Qui va m'aimer comme ça aussi? Et dans mon cœur, il n'y a que toi. Alors je posais la question aussi à monsieur Ebrun. Pour ceux qui vont m'appeler après, là, réfléchissez et puis vous me donnez la réponse là. Vous avez nourri ce projet là et vous décidez de partir. Donc Dieu vous permet d'y aller. Et maintenant, il y a une personne que vous n'avez pas épousée, vous n'avez pas fait de dot, etc., qui décède. Alors, lorsque vous me dites, vous annulez, est-ce que vous n'êtes pas en train de faire plaisir à Satan? Parce que j'ai expliqué pour dire que par moment, quand Satan sait qu'il ne peut pas attaquer, par exemple, un serviteur de Dieu, ou il va toucher une autre personne. Ainsi, comme tu as des sentiments, tu annules ton projet et eux, ils sont contents. Est-ce que, voilà, pour ceux qui disent ils veulent rester là, est-ce que vous pensez à ça aussi? Allô? Allô?
2: Bonsoir, monsieur.
0: Oui, allô? Bonsoir, monsieur, bienvenue. Votre nom?
2: Monsieur Assalé.
0: Monsieur Assalé, d'accord. Nous vous écoutons, monsieur Assalé. Vous annulez ou vous partez?
2: Je pars.
0: Vous partez? La méchanceté, monsieur Assalé.
2: Non, c'est pas la méchanceté. Est-ce qu'il n'y a pas un langage qui dit tout ce que Dieu fait est bon? Pose-vous. Journaliste.
0: Bon, non. Monsieur Assalé, bon, ça, c'est pas biblique. La Bible dit toutes choses concourent au bien de ceux qui aiment Dieu. Donc, tout ce que Dieu fait, bon, c'est pas biblique. D'accord. Donc, pour monsieur Assalé.
2: Ça rejoint la même chose.
0: Non, c'est différent. C'est différent. Tout ce que Dieu fait, bon, c'est différent de toutes choses concourent au bien de celui qui aime Dieu, c'est différent. Mais bon, je vous comprends déjà. Alors, monsieur Assalé.
2: Merci.
0: Quand vous décidez de partir, là, est-ce que la famille va bien vous regarder? Est-ce que les amis ne se vont pas vous traiter de sorcier?
2: Ils vont me traiter de sortir.
0: Oui, la famille, regarde quelqu'un, il nous a fait croire qu'il aimait notre fille, et puis elle décède, il n'est pas capable d'annuler.
2: Je ne peux pas annuler, parce que le bonheur que je vais chercher sera plus grand.
1: je vais là-bas, là. Mm-hmm. Ce que j'aurai, là. Mm-hmm. Si c'est ça, là, les Israéliens allaient se venger de la mort de Jésus.
0: Mm-hmm.
1: Oui, ils allaient se venger parce que c'est le seul fils unique de Marie qui a été tué.
0: Mm-hmm.
1: Voilà. Donc, à l'instant que tu reviennes ou tu ne reviennes pas, c'est un bonheur partagé. Mm-hmm. Ceux qui sont là, tu as des parents, ils peuvent prendre le funérail en charge, ils peuvent faire tout ce qu'ils veulent. Tu
0: oui, mais ils seront en colère aussi, hein. Mais ils seront en colère, hein, monsieur Assalé. Ah, on pensait qu'il aimait notre fille, là.
1: Quand j'entends des chrétiens dire que je retourne...
0: Oui, mais c'est l'amour. C'est l'amour aussi, hein, monsieur Assalé.
1: Il ne faut pas aller de sa propre volonté. C'est Dieu qui fait tout.
0: Ok.
1: Quand Dieu dit que même en allant à l'aéroport, ton pied peut taper un caillou, tu meurs. Oui. Ton pied peut taper un caillou, tu meurs. C'est pas parce que l'autre moi et ma compagne qui descendait de voiture, je vais annuler. Est-ce que le bonheur que je vais chercher, ils savent?
0: Ah, d'accord. Donc pour vous, en fait, vous qui restez en vie, là, votre réussite, votre bonheur sur la terre ne dépend plus de quelqu'un qui est décédé, en fait. On va pas aller pleurer et puis voilà. Après les larmes, là, on fait quoi? On va manger placardier encore au quartier. On va...
1: Voilà. On mange quoi demain? Les parents même de celui qui est décédé, de celui qui est décédé là. Qu'est-ce qu'ils feront après le décès? Vous-même, vous avez planté le décor. La personne ne sera pas ressuscitée.
0: Oui.
1: C'est un deuil. La personne n'est pas ressuscitée.
0: Ouais, ouais.
1: Et tu ne peux pas apporter un remède quelconque à cela. Or, en partant chercher ton bonheur, si Dieu est vraiment...
0: de béni.
1: Dans, voilà. Ce que tu auras là, eux-mêmes vont oublier le mort.
0: Hey, hey, mais ça l'est fort. Eh bien, ils vont oublier le mort. Ça dit que tu auras la feuille.
1: Parce que après là, ce que tu auras fait, ils vont dire, on a voulu gâter pour lui. Parce que la personne, c'est fini.
0: Ouais, ok.
1: C'est fini. Le bonheur est partagé.
0: Ouais.
1: C'est-à-dire que quand tu vas partir, ce que tu vas faire là, tu es annulé, ton vol, tu ne vas plus. Et tu es là, tu vas heureux ici là. À cause d'un décès.
0: Oui, et bien, j'imagine.
1: Dans ce monde-là.
0: Monsieur Azalé, j'imagine vos parents, qu'est-ce qu'ils vont dire? Attends.
1: Tu as perdu ta mère. Il y a d'autres mecs qui sont en Europe. Ils ont perdu leur père, leur mère.
0: Oui.
1: Mais pour ce qu'ils font là, ils ne peuvent même pas venir.
0: Oui, effectivement.
1: On le dit en Afrique ici, le funérail ne pourrit pas. Bien, vous n'avez jamais entendu.
0: Si.
1: Alors, un funérail ne pourrit pas.
0: Donc, on peut l'honorer après même. On peut venir. Après de nombreuses années, on peut revenir pour dire Yako à la famille.
1: Merci là-bas.
0: Ok.
1: Merci. Voilà.
0: Merci beaucoup, monsieur Assalé. Bien, mais les amis, moi je suis parti. Hein. Merci à monsieur Assalé. Tao, laisse ça là. Moi je suis parti même. Aïe. Bon, je vais revenir là. Elle ne va pas revenir à la vie. On va finir dans l'enterrement. J'imagine même, hein, pour ceux qui restent aussi, et puis pour ceux qui partent là, l'attitude des parents. Comment les parents vont réagir certainement là, quand vous finissez? Allô, on attend les avis des autres. Bienvenue.
4: Hello, Tao.
0: Oui, merci d'être avec nous, Gladys de Kumasi 05. Alors dis-moi, tu pars ou tu restes, Gladys?
4: Ah, moi je pars, hein.
0: Gladys, les femmes là, on dit femmes quand elles aiment vraiment. Toi tu t'en vas, tu laisses le funérail derrière toi, Gladys.
4: Il y a un des disciples de Jésus, quand il a dit que Jésus n'a qu'à le permettre d'aller enterrer son papa, Jésus lui a dit que laissez les morts enterrer les morts.
0: Les chrétiens, ils ont les versets pour tout quand ils veulent partir là. Ah ouais, c'est pas faux, hein. Jésus lui a dit, bon, laissez les morts enterrer leurs morts.
4: Ouais. Donc, moi, je m'en vais, comme le frère a dit, le funérail, là, ça pourrit pas. Quand je vais me retrouver, j'ai dit, en tout cas, c'est quand vous pouvez faire la fête, mais à mon retour, je vais passer. C'est-à-dire que si un jour, il vient en Afrique, là, je vais passer pour vous saluer.
0: Ouais.
4: Donc, ce qu'il y a à faire, là, quand il est venu, peut-être avec un gars comme ça pour étudier.
0: Hey, un vrai loup-dieu pour les parents.
4: Oui, il y a une enveloppe kaki, un cadre comme ça, c'est une enveloppe kaki. Tu mets un peu de tout dedans. Et puis tu dis, c'est bon, Yako, comme il était sur la route, je ne pouvais pas. Donc, c'est vrai que la personne est décédée, je ne vais pas vraiment venir faire autrement, il fallait que je continue parce que c'est pour nous tous, nous qui on est vivants là.
0: Ouais.
4: C'est pourquoi je suis parti.
0: Okay.
4: Parce que nous on est vivants, on a besoin toujours de bonheur.
0: Mm-hmm.
4: C'est la personne qui est partie, elle est déjà partie.
0: Yeah.
4: Donc, si au moins Dieu a dit qu'il faut te retourner, tu allais la ressusciter, tu allais le ressusciter, ça c'est notre cas.
0: Okay.
4: Mais comme Dieu n'a pas dit ça, c'est pour nous qui on est vivants là qui est plus important. Donc, c'est pourquoi je suis parti. Mais voilà ça, c'est bon, Yako.
0: Mais maintenant, est-ce qu'ils vont accepter aussi? Parce qu'il y a des parents rancuniers, hein, Gladys.
4: Non, je vais leur dire que, en tout cas, pardonnez-moi, que c'est pas. C'est-à-dire que la personne est partie m'accompagner. Ça
0: Ils vont dire, mais il est parti t'accompagner, Gladys. Si notre fils était resté dans la maison, il n'allait pas mourir. C'est toi, il l'accompagnait, il est mort, et toi, tu t'en vas.
4: Ça aussi, si on dit, on va regarder ça, on va se culpabiliser, peut-être même. Bon, ce qui est fait, est fait. Donc, je vais demander pardon. Je vais toujours continuer à demander pardon. Même s'ils sont fâchés, ce qui est fait, on ne peut plus revenir en arrière. Donc, c'est pour demander pardon seulement. Je sais qu'avec ce temps, Dieu va toucher leur cœur. Ils vont m'accepter.
0: D'accord. Mais Gladys, elle a bougé. Hein?
4: Pardon?
0: Mais Gladys, elle a bougé. Elle s'en va. Malgré tout l'amour qu'elle disait avoir ressenti pour ce frère qui est parti. Hein? Elle va continuer.
4: Mais ça parle la personne. Il est parti. Je ne peux pas faire autrement. C'est vrai que ça fait c'est vraiment...
0: Ça fait mal.
4: Ça va jouer sur ma confiance quand même quand je vais partir. Mais quand je vais regarder que moi, je suis vivant. Pour le moment, je suis vivant. La personne est déjà décédée. Si c'était malade, ça c'est notre cas. Mais la personne est déjà partie.
0: Ouais.
4: Si la personne est partie, là, que Dieu ne m'a pas dit qu'en te retournant, tu peux le ressusciter, c'est quoi je peux faire? C'est pour demander pardon à la famille que vraiment... Quand je vais arriver net, il appelle, pardonnez-moi, c'est ce qui est fait, En tout cas, que le Seigneur vraiment vous console, mais c'est quand je vais venir. Je vais
0: Et le retour de Gladys, banque alerte. Hey, c'est les enveloppes kaki, c'est les liasses de biais.
4: Ça pouvait lui demander pardon.
0: Ouais. C'est-à-dire que les parents vont voir ça, mais ils vont oublier le mort, même. On dit,
4: ils vont pas oublier facilement, mais ils vont dire que la personne qui était à cause de toi, la personne est partie. Mais au moins, c'est Dieu vraiment tout. C'est pour les consoler, quoi, pour les demander pardon. Tout ce qu'ils ont dépensé derrière moi.
0: Si.
4: En tout cas, c'est pour les soutenir, quoi. Pas parce que ça peut les racheter, mais au moins, c'est pour les soutenir pour les dépenses qu'ils ont faites.
0: D'accord. Donc Gladys, elle part. On enregistre ça. Merci Gladys.

0: Durant cette cantine 21-21-21, nous sommes à l'aéroport sur Fréquence. Et vous partez ou vous restez avec nous à Babi là ou en Côte d'Ivoire? Allô?
1: Oui, allô, bonsoir.
0: Oui, bonsoir. Béda ou pas?
1: Ah,
0: monsieur Béda, nous sommes à Bobo-Dioumé, Jérusalem. Alors, monsieur Béda, dites-moi, vous partez ou vous restez, monsieur Béda?
1: Monsieur Tao, moi, avant de donner mon point de vue, je vais vous donner un fait qui s'est passé à Bobo-Dioumé.
0: À Bobo-Dioumé, d'accord.
1: Un jeune qui a poignardé son frère, son propre petit frère. J'étais sûr lorsque la police venait, la police criminelle, les gars de la PJ venaient. On ne voulait pas amener. Ben, d'abord, le jeune est mort. Et de deux, on va envoyer son frère là-bas. Ça nous fait au moins deux personnes.
0: Oui, en prison encore, ça fait deux blessures.
1: Donc, ça fait deux personnes. Donc, c'est comme la famille paie deux personnes.
0: Qu'est-ce qu'ils ont deux fait? Fils.
1: Donc, ils ont caché le jeune et on lui a dit la personne qui a fait ça n'est pas là, il a fui, il est parti.
0: Attends, monsieur Béda, attendez. Attendez, c'est le frère qui a tué son frère.
1: Il a tué son frère.
0: Et donc les parents décident de cacher celui qui a tué le frère.
1: Oui.
0: Pour ne pas perdre deux enfants le même jour.
1: En donnant son grand frère, ça fait deux personnes.
0: Oui.
1: On va perdre.
0: Ah, ok, donc, d'accord.
1: On perd une personne. On a préféré dire le jeune mec qui a fait ça.
0: Ok.
1: On fait le constat, ils ont mené les enquêtes. En tout cas, ils n'ont pas trouvé le jeune.
0: D'accord.
1: Ils sont partis, vraiment. On a essayé de faire partie du jeune à quelque part d'autre pour aller s'asseoir. Et le jeune est parti. Tu vois, il y a certains cas, même, il y a des personnes que tu ne devrais même pas même appeler aussi le jeune. Parce que déjà, mais ça va l'interpréter. Ça, moralement, ça va ajuster sa conscience.
0: Oui.
1: Le projet que veut Tony, il ne va pas pouvoir obtenir ce projet. Le diable a toujours un plan pour nous. Il a toujours un plan. Peut-être c'est moi, M. Béda, j'essaie un esclave qu'on appelle devant Tao. Donc tellement Tao est mon affaire, le diable va toucher M. Béda pour que Tao soit cassé moralement. Le diable a toujours ces trucs.
0: Oui, il y a plusieurs stratégies qu'il met en place là.
1: Moi, je pense que je m'en vais. Lorsque je m'en vais, de là-bas, je suis toujours en contact avec les parents.
0: Okay.
1: Toujours en contact, toujours. Et les moraliser, et les évangéliser s'il le faut. Et même s'il faut faire 2 ans, 3 ans, et revenir, je pense, il saura que vraiment j'ai aimé les filles. Parce qu'on est toujours resté en contact. Dieu merci, maintenant, il y a les téléphones. Il y a tout maintenant. C'est-à-dire, même M. Tao, en tant que M. Tao, tu es en Europe, si y a encore sur WhatsApp, c'est comment on se voit déjà. Dieu merci, oui. Donc je pense que ça ne génère rien. Parce que son retour, ça n'a pas réveillé la fille. De deux, vous êtes en train de gâter encore le projet du monsieur.
0: Du jeune, Ah ouais, c'est pas faux,
1: Allez faire tout ça. Quand même, il faut qu'on se dévoile la face.
0: Monsieur Béda, on dit souvent que c'est l'amour, que l'amour là demande des sacrifices. Et donc, si on l'a vraiment aimé, si vous l'avez vraiment aimé, vous devez rester, annuler le voyage et puis rester en Côte d'Ivoire avec nous.
1: Monsieur Tao,
0: oui.
1: C'est pas comme je vais rester, mon amour va montrer que j'aime la femme. C'est pas comme je vais rester. Même en temps là-bas, je peux travailler et aider même les parents, payer les maisons à la fin du mois.
0: C'est pas faux.
1: Les envoyer de l'argent pour la nourriture à la fin du mois.
0: Ok.
1: Puis, pour ça, c'est-à-dire que ça dépend de qu'on appelle le contact que tu vas mener entre tes beaux-parents et toi.
0: Donc pour M. Béda, on ne doit pas annuler, on ne peut pas perdre deux fils à la fois, on ne peut pas annuler le projet de deux personnes en même temps. Il y a une qui est partie, l'autre peut au moins avancer pour pouvoir. Voilà.
1: Tu comprends un peu? Mais si le monsieur s'en va, dès qu'il n'agit pas, il ne fait rien, là le monsieur devient automatiquement, c'est un ingrat.
0: Ok.
1: Dieu ne va pas apprécier même dans tout ce qu'il a fait. Mais s'il reste en bon contact, moi aujourd'hui, ma femme a Mais je suis toujours en contact avec ma famille.
0: En fait,
1: mes beaux-parents, il n'y a rien, ils me savent, mais ils sont à moi. C'est comme on était côte à côte.
0: Mm-hmm. Amen. Amen. Donc on garde que M. Béda, lui, il part.
1: Oui.
0: Yeah, d'accord. Merci, M. Béda. Puis merci pour le témoignage aussi. Hein. Waouh, il y a des choses qui se passent quand tu divorces, les amis. M. Béda nous a raconté une histoire qui s'est passée à Bobo-Dumé, Jérusalem. Là. C'est à Abidjan. Hein. Lokodjuro. Voilà. Waouh. 0758 21 21 21. On est en direct là, sur ta station de radio, la fréquence vie. La voix qui dit Dieu vous aime. Conosco qui nous chante Jean 3:16. J'en parlais à l'entame de cette antenne. Bonsoir, bienvenue.
2: Hi,
0: bonsoir. Maman Missionnaire Kodio Lydie. Alors, vous partez ou vous restez?
2: Je veux partir.
0: Ah! Maman. Mm-hmm. Mais comment vous partez et puis vous laissez la personne vous accompagner à l'aéroport, hein?
2: Non, parce que j'ai parlé de quelqu'un, c'est sa fiancée.
0: Oui.
2: Voilà. Oh, tu sais, la Bible dit, la mort met fin au lien de fiançailles.
0: Et de mariage, tout ça. Mmh.
2: La mort rompt
0: les
2: fiançailles et le mariage.
0: Mmh.
2: Donc, je vais continuer le voyage. Tu sais, le corps, comme on appelle, les parents seront là, le corps va être transféré, je parlerai avec eux. Et étant là-bas, je vais garder toujours de bons termes avec eux.
0: Mais ils seront fâchés, maman, ils seront fâchés. Attends, c'est quel amour ça? Hein, mon autre fils va t'accompagner à l'aéroport, à son retour, il meurt, et toi tu t'en vas.
2: Tu sais, ça y va aussi de ma vie, de ma réussite. Mmh. C'est rien qui a permis à ce que je puisse... partir.
0: Oui, obtenir le visa, tout ça. Ah oui, c'est vrai, parce que souvent aussi pour obtenir le visa, c'est pas facile, hein. Souvent, il y a plusieurs qui tapent poteau.
2: Oui, il y a des gens qu'on fait juste depuis des années quand comme ça, la vie. Elle a commencé quand elle avait 35 ans.
0: Mm-hmm.
2: Elle a vieilli quand elle est dans la cinquantaine.
0: Wow.
2: Donc, ce n'est pas un péché de continuer, mais j'aurai ça en mémoire et j'ai resté là de bons termes avec les parents.
0: Mm-hmm.
2: Ce péché que Dieu ne pardonne pas, c'est le péché et contre le blasphème.
0: Le blasphème, oui, du Saint-Esprit, oui.
2: Voilà, sinon...
0: Mais ça c'est la Bible, maman. L'homme est l'homme. Les humains, là. Et il y a des choses qu'ils ne pardonnent pas, hein?
2: Si, mais ils ne pardonnent pas. Là, ça, c'est entre le Dieu.
0: Ok.
2: Parce que quand ils ne pardonnent pas, là... le message qui est passé à 20h, l'homme de Dieu.
0: Mm-hmm.
2: Les gens prient, gênent, mais ils ont le cœur rempli de haine, de jalousie,
0: de rancœur,
2: de tout.
0: Oui.
2: Mais Dieu ne peut pas, Dieu peut pas les bénir. Parce que Dieu regarde tes pensées, ton cœur, pour pouvoir te donner. Si tu es rempli d'orgueil, tout ce qui sort de ta vie, ce n'est pas de bonnes choses.
0: Mm-hmm.
2: Et c'est à la base de tout ce qui est mauvais qui arrive. Ils ont des scandales. Mais Dieu, il ne peut pas te donner ce que tu désires. C'est ça qui fait qu'il y a plein de blocages des personnes dans l'église. Et elles sont restées comme ça. Dites-moi mon vieillis quand... Bon.
0: Oui, mais souvent, les parents aussi disent que c'est leur fils qui est mort. Et donc, leur fils-là marche avec vous. Et quand ils perdent un enfant... En principe, l'autre de la famille, voilà, donc l'autre enfant de l'autre famille devrait en principe rester pour les soutenir, pleurer avec eux. C'est l'Afrique aussi, hein, maman.
2: Maintenant, je vais te dire quelque chose.
0: Mm-hmm.
2: C'est pas la personne même qui a tué l'enfant.
0: Ouais, non, c'est pas la personne.
2: Voilà, Dieu dit, c'est moi qui fais vivre, c'est moi qui fais mourir, c'est moi qui fais plaire, c'est moi qui pense.
0: Mm.
2: C'est à peu près une histoire similaire de quelqu'un que je connaissais. La personne devait faire... marié et puis paf au moment des
0: préparatifs là
2: des préparatifs j'allais pour voir des personnes et en cours de il y a une dame qui les a suivis et en cours de route il y a eu un accident elle est la seule qui est morte.
0: Mmh.
2: Elle n'a pas empêché le mariage d'avoir lieu.
0: Ok.
2: Les deux vont prendre ça mal, mais c'est ce qu'ils veulent. Parce qu'on a l'intention, on met tout aussi, et c'est telle personne qui a fait, cette personne qui n'a jamais eu de mort naturelle. C'est grave. Oh, tu vas pas voir ça chez notre frère de l'autre côté. Et tous disent que c'est Dieu. Si encore mal, c'est Dieu. Mais nous, les chrétiens, même quand un pasteur décède, Dieu, sa femme décède. On dit c'est lui qui a tué. C'est elle qui a tué. Mais c'est quoi ça?
0: Ouais, c'est l'Afrique.
2: Mais c'est pas bon. C'est pas bon. C'est Dieu qui permet toutes choses. Et non, c'est parce qu'ils ne lisent pas la Bible. Ils vont dans les églises. Bon, là, on s'enseigne pas. Il n'y a pas beaucoup de choses que les certains pasteurs rebelles disent ou leur montrer. Mais ils n'ont qu'à fouiller dans la Bible. Dieu dit, c'est moi qui fais vivre, c'est moi qui fais mourir, c'est moi qui fais, qui blesse, c'est moi qui pense.
0: Non, ouais, mais maman, quand on vient la douleur, là, ça, on oublie tous ces versets-là. Hein?
2: Oui, mais ils n'ont qu'à oublier. C'est ça que la vie ne change pas aussi.
0: Ça fait mal, ou? Donc, quand ça fait mal, souvent, on oublie les versets.
2: On attaque le serviteur de Dieu. Il a tué sa femme, il a fait ceci, cela. Mais où allons-nous? Bullshit, on est fatigué. Hein?
0: On a compris, maman. On comprend la colère, là. Merci, maman, missionnaire. Que Dieu lui dit, elle part. Et donc, les parents devraient comprendre, hein, ce n'est pas la soeur ou le frère qui a tué l'enfant. Mais ils disent que c'est toi qu'elle partait accompagner. C'est toi qu'il est parti accompagner. Et au retour, il est mort. Donc, en Afrique, on considère que c'est à cause de toi que la personne est morte. Hein. 07 58 21 21 21. On écoute Jean 3,16. Est-ce que la Bengourou est là? Allô?
3: Oui, allô, monsieur Dao.
0: Oui, bonsoir, bienvenue.
3: Bonsoir, c'est monsieur Ebrin qui revient encore.
0: Monsieur Ebrin?
3: Oui, oui, on est
0: d'accord, d'accord. Là. Qu'est-ce que vous voulez ajouter, monsieur Ebrin?
3: Oui, j'ai dit, quand c'est affaire d'Europe ou bien affaire d'Asie, là, là, on sait qu'il est versé. Le samaritain, il n'était pas un truc qui... La Bible nous dit que le samaritain, le berger, passait et puis...

0: dans les cas, et là, c'est le diable. Ça se prouve que la mort, là, c'est le, ça fait, c'est le diable.
1: Non, non, attends, attends, monsieur, bon, il y a Gladys qui dit que parmi les disciples de Jésus, là, il y a un, il devait partir en voyage, et puis il y a un qui a dit, non, attends, je vais partir enterrer, voilà, un membre de ma famille. Depuis, Jésus lui a dit, laissez les morts enterrer leurs morts. Là, ça, c'est dans la Bible. Et là, c'est le même voyage où Jésus partait avec des personnes et puis elles voulaient repartir pour enterrer voilà, des membres de leur famille. Et puis Jésus dit non, laissez les morts enterrer leurs morts.
0: Oui, et quand Jésus dit laissez les morts enterrer leurs morts, quand Lazare est mort, Jésus même qui est Dieu là, il n'a pas pleuré.
1: Mais oui, il a pleuré, mais voilà, merci.
0: Il a pleuré, non?
1: Oui, mais maintenant, Gladys dit que elle peut revenir si... Quand elle reviendra là, ce sera pour ressusciter. Donc, c'est possible. Jésus est revenu vers Lazare pour le ressusciter. Mais si vous revenez pour ne pas que la personne ressuscite là, bon, ça sert à quoi?
0: Dixième, M. Dao. Si aujourd'hui là, Gladys dit que si c'est son enfant qui l'a accompagné.
1: Ah, c'est vrai aussi, hein? C'est vrai.
0: Et puis son enfant est mort. Comment que Dieu lui dit, si c'est elle aussi, c'est son enfant qui est. Ah, il a été accidenté, il est mort. Il est mort. Pourquoi que les gens vont dire les choses? Parce que comme c'est l'enfant de quelqu'un.
1: Ah oui, humilié. C'est vrai aussi. Hein, on ne se met pas dans la peau des parents qui perdent leur enfant.
0: Vous voyez votre argent. Non, il m'a cherché l'argent. Si il vient, c'est le diable qui vient m'empêcher. L'Europe, là, c'est le paradis.
1: Ouais, mais c'est, non, mais monsieur, moi, c'est Dieu qui m'a permis d'avoir le visa pour aller là-bas.
0: Ah. Donc, le même Dieu qui t'a permis d'avoir visa là, il peut te permettre d'avoir visa encore.
1: Donc,
0: c'est pas parce que tu as annulé un visa que tu peux plus avoir visa pour aller quelque part.
1: D'accord. Donc, pour vous, là, vous êtes sur votre position, hein. on reste en Côte d'Ivoire.
0: Non, mais on reste. Parce que si c'est ton enfant là, monsieur Dao, si c'est ton enfant là, tu n'as pas parti.
1: D'accord. Donc, on va se mettre en fait dans la position aussi des parents qui perdent l'enfant, c'est ça.
0: Mais c'est ça.
1: Comme ça, tu peux mieux comprendre et puis tu peux mieux réagir.
0: C'est ça. Je suppose que quand l'action se passait, soit l'avion a décollé, là, il n'y a pas de problème.
1: Ouais.
0: L'avion a déjà décollé. Il n'y avait pas dit l'avion pour te retourner, atterrir. Là, je peux partir, il n'y a pas de problème. Mais tu n'es même pas encore parti, tu es encore à l'aéroport. Bon, chacun a son avis.
1: D'accord, merci, monsieur Evra. Il y a un temps, c'est moyen de prendre fusil même pour poursuivre la personne. On n'arrive pas là-bas, monsieur. Voilà. 07, 58, 21, 21, 21. Il vient de relever un point aussi important. Il dit, mais regardez aussi, il y a la famille, hein. Les parents, là. Ils peuvent avoir mal. Allô?
2: Allô, bonsoir, Taro encore, bonsoir.
1: Taro encore, c'est-à-dire?
2: Oui, j'avais bien appelé.
1: C'est qui? Camille?
2: Camille.
1: Hein, voilà, quand tu dis Camille simplement, comme tu dis Camille. Alors Camille, voilà, toi tu rejoins M. Brun, lui dit, on reste en Côte d'Ivoire, ou bien tu rejoins Gladys, on a piqué à l'extérieur, on va pas ressusciter la personne, tout compte fait si on reste à Abidjan.
2: Bon, la personne qui m'a appelé là, dès qu'il attend cette nouvelle là, il fait comme s'il n'est pas attendu même.
1: Hi Camille, tu vois la méchanceté.
2: Non.
1: Ouais. Explique-nous alors. Donc tu fais comme si tu n'as rien entendu.
2: Ou bien je dis, je suis bien dans l'avion. Voilà.
1: Pourquoi maintenant tu peux revenir à cause de l'amour en pensant aux parents de la personne. Voilà.
2: Non, doucement.
1: D'accord, on t'écoute.
2: Est-ce qu'on est marié légalement?
1: Non, il n'y a pas mariage, hein, c'est acheminante.
2: On n'est même pas fiancé, non.
1: Non, tu peux mettre fiancé, tu peux mettre cheminante, hein.
2: Non, bon, moi je prends cheminante, on n'a même pas fiancé.
1: Voilà, donc cheminante, mais tu l'aimes, oh, tu veux l'épouser. Tu es donc venu faire des préparatifs justement pour l'épouser.
2: Attends doucement. Peut-être ça peut aussi un signe pour dire que Dieu dit que ce n'est pas celle-là qui est ta femme. Pourquoi pas, oh.
1: Ouais. Camille, est-ce que vous savez...

0: Tu vas la supprimer.
1: Dieu dit. Mais il dit que c'est celui qui donne la vie, c'est celui qui donne la mort.
0: Ok.
1: Tu vois? Tu vois? Mais c'est un signe aussi, Dieu te montre comme ça. Un signe fort. Oui. Pour dire que tu ne dois pas rentrer dans cette famille.
0: C'est ok. Un signe en temps. Hein? Wow. Donc, Camille, toi, tu vas supprimer la famille là même, quoi. Parce que ça là. Quand tu vas revenir, il y aura pas l'arbre, hein. Voici papa Ibrahim qui dit va sortir son fusil pour te poursuivre. Hein.
1: Non, quand je vais arriver, j'ai dit, mais tu m'appelais là, je ne t'entendais pas bien là.
0: Ok.
1: C'est comme ça. Voilà.
0: Ouais, je n'entendais pas esprit, bien. Hein.
1: Et puis on m'annonce, dès qu'on m'annonce, il dit, mais c'est quoi ça, tout ça là?
0: Mais il ne peut plus revenir en tout cas.
1: Non, mais sinon. Revenir là vraiment. Soit c'est comme l'autre, c'est vrai, c'est Gladys qui a dit ça, ou bien c'est pas.
0: Gladys?
1: Il dit, peut-être Dieu me dit, me révèle en même temps pour dire retourne-toi. Que je vais me glorifier en faveur pour la
0: réussite
1: devant toi. Là, peut-être c'est ça qui a m'amené. Sinon, il est-ce que comme ça arrive? Pour moi, la première des choses que je vois, Dieu m'a fait un signalement en même temps.
0: Ok.
1: Sinon, sincèrement, il ne veut pas parce que oui, la même bien qu'on me déteste, on n'a jamais détesté l'argent. Ça là, ça va se passer.
0: C'est pas faux. Camille, on n'a jamais détesté le Dieu.
1: Il n'y a pas quelqu'un qui a détesté l'argent, il n'y a pas. Il va devant les yeux des gens, il va te dire les dangers. Il va t'appeler dans les coulisses, il dit bien quand même.
0: Ouais.
1: Voilà.
0: D'accord, donc Camille, lui, il a bougé, hein. Arrivé là-bas, il va décrocher la pelle pour dire bon.
1: Il y a longtemps, monsieur Arbou. Il y a longtemps. Moi, je cherche à travailler.
0: Camille, merci mon frère Camille. C'était le dernier, hein, Tiff, c'était le dernier. Merci. C'est la fin de la première partie des Nuits sans ennui, les amis. Wow, on a passé un merveilleux moment. Hein. Il y a eu des auditeurs, on va dire deux ou trois, qui ont décidé de rester en Côte d'Ivoire. Les autres ont décidé de partir. Voilà, merci à tous ceux qui nous ont appelés pour réagir, pour participer à cette ambiance sur les antennes de la radio de la vie. C'est pas du tout facile, pas du tout facile. Alors, pourquoi je vous ai présenté cette situation? C'est pour parler d'une réalité, hein, une réalité que nous avons dans nos églises. Beaucoup de personnes ont accepté Jésus, mais trop souvent, leur cœur la reste attaché à ce qu'ils ont laissé derrière. Oui, ils avancent avec Christ tout en regardant derrière. Ah, ils disent oui à Dieu, mais ils refusent d'abandonner certains péchés. Elle a dit oui à Dieu, mais tout ce que quand elle était Tisa, là, on lui a offert, le mari d'une autre femme lui a offert, là, elle refuse de laisser, elle reste attachée à ça comme ça. Tu vois, c'est pourquoi je vous ai présenté cette situation ce soir-là. Certaines habitudes, on ne veut pas les laisser. Les anciennes vies, non, je suis chrétien, mais comme avant, je partais en boîte de nuit, là, avec mes amis, je continue quand même, mais je suis quand même chrétien. Tu vois, tu ne veux pas avancer et puis lâcher ton passé, en fait. Rappelez-vous, la femme de Lot, qu'est-ce qui lui est arrivé? Elle était en train d'être sauvée. Elle était en train d'être sauvée. Mais un simple regard en arrière l'a arrêtée net. Elle est morte. Aujourd'hui, Dieu nous interpelle, chers auditeurs de la radio. On ne peut pas marcher vers la vie nouvelle tout en regardant l'ancienne, les amis. Non, c'est pas possible. Fais un choix. Mais tu ne peux pas marcher vers une nouvelle vie avec Jésus-Christ tout en regrettant l'ancienne. Et moi, avant, il y avait les vrais gars, hein, il y a des témoignages comme ça à l'église. Moi, avant, moi aussi, j'alignais. Bon, tu veux repartir là-bas ou bien tu veux avancer avec Jésus, frère? Suivre Jésus, là, demande une décision totale, un cœur entier, un abandon sans retour, c'est-à-dire que tu décides d'avancer sans regarder en arrière. Tu décides d'avancer sans te retourner, hein? Ne regarde pas en arrière, frère. Ce que Dieu a préparé pour toi devant vaut infiniment plus que ce que tu as laissé derrière toi. Je reprends ça pour toi qui m'écoute là, comme ça tu vas garder avant que je ne revienne sur le verset. Ne regarde pas en arrière quand tu prends la décision de suivre Jésus là. Ne regarde pas en arrière. Pourquoi? Parce que ce que Dieu a préparé devant toi vaut infiniment plus que ce que tu as laissé derrière toi. Tu as pris la décision de suivre Jésus. Laisse ce qui se passe derrière là. Ne regarde pas cela parce que Satan, il est rusé. Il n'a pas changé de stratégie. Depuis Adam et Ève, il a utilisé la ruse, la tromperie. C'est la même stratégie qu'il utilise, cher ami. Alors, ne regarde pas en arrière. Ce que Dieu a préparé pour toi devant vaut infiniment plus que ce que tu as laissé derrière toi. C'est la fin de cette première partie de Nuit sans ennui présentée par Tao Daniel. À 22h30, le pasteur Etienne Yann sera avec vous là pour Matthieu 6:33. Et c'est la fin. J'ai décidé de suivre Jésus et ne pas regarder en arrière. Fais-le. Tu décides de suivre Jésus et puis il y a les petites go d'avant, les petits gars qui commencent à t'écrire, tu vas, non, supprime, arrête. Sinon, petit à petit, Satan va les utiliser pour te détruire. Apocalypse 22, verset 11. Que celui qui est injuste soit encore injuste. Que celui qui est souillé se souille encore. Et que le juste pratique encore la justice. Que celui qui est saint se sanctifie encore. Frères et sœurs, voilà, le dernier verset de l'émission, vous le connaissez, hein, pour dire à une personne, quand tu décides de marcher, de devenir chrétien, marche comme Christ. Ne fais pas un pied dedans, un pied dehors. Et puis tu vas mourir, tu vas aller en enfer, tu vois. Ça va faire mal. Ça va faire mal. Moi-même, je te dis, ça va faire mal parce que tu aurais pu vivre pleinement dans la prostitution. Tu aurais pu vivre pleinement dans le woubia, dans le lesbianisme. Tu aurais pu vivre comme tu veux, de manière sale. Comme ça, quand tu meurs, tu vas fièrement en enfer. Mais si tu décides de suivre Jésus, pardon, marche pleinement comme Christ te l'a dit. Comme ça, après la mort, quand Christ reviendra avec la rétribution de chacun, tu auras ta récompense. Celui qui a vécu comme il voulait, là, il aura aussi sa récompense. Il ne sera rien de partir à l'église dimanche et puis après tu vis comme tu veux. Là, ça ne sera rien. Je vous aime, mais n'oubliez pas, Jésus vous aime encore plus. Bonsoir.
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0: Cherchez premièrement le royaume et la justice de Dieu, et toutes ces choses vous seront données par-dessus tout. 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Alléluia. 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

0: Auditrices et auditeurs de la radio Fréquence Vie, Shalom. Il fait nuit. La nuit est là. C'est l'heure d'ouvrir les portes de votre émission Matthieu 6:33. Matthieu 6:33, c'est dans cette émission seule où on cherche premièrement le royaume et la justice de Dieu. Et le reste des choses que nous désirons nous seront données par-dessus, selon que le Seigneur le souhaite.
1: Alléluia, alléluia.
0: Matthieu 6:33, nous y sommes, à plein pied dans un nouveau mois, joyeux et glorieux mois à toutes et à tous. Amen. Répète, dis avec moi, amen. Et où que tu sois, quoi que tu fasses, je prie que tu déclares après moi le psaume 34. En ce mois de septembre, je décrète et déclare avec foi que je bénirai l'Éternel en tout temps et que sa louange sera toujours dans ma bouche. Tout au long de ces 30 jours, mon âme se glorifie en l'Éternel. Les humbles écoutent et se réjouissent. Auditrices et auditeurs, tu peux répéter après moi. Les humbles écoutent et se réjouissent en ce début de ce mois de septembre. Je cherche l'Éternel et il me répond. Il me délivre de toutes mes craintes et de toutes mes anxiétés. Celles et ceux qui regardent à lui sont illuminés de joie et leur visage ne se couvrira jamais de honte. L'ange de l'Éternel campe autour de moi et de ma famille pour nous arracher au danger. En ce nouveau mois de rentrée et de nouveau départ, je teste et je vois combien l'Éternel est bon. Heureux l'homme et la femme qui cherche en lui leur refuge. Aucun manque ne touchera ma maison. Car ceux qui cherchent l'Éternel ne sont privés d'aucun bien. Même si le juste traverse des épreuves ou des moments de danger en ce mois, l'Éternel l'en délivre toujours. Et garde tous ses eaux sans qu'aucun ne soit brisé. Dieu est près de ceux qui ont le cœur brisé et il sauve les esprits qui sont dans l'abattement. Le malheur ne m'atteindra pas ce mois, car l'Éternel rachète l'âme de ses serviteurs et de ses servantes. Et nul de ceux qui espèrent en lui ne sera condamné. J'entre dans ce mois avec détermination, éloignant ma langue du mal et mes lèvres des paroles trompeuses, recherchant la paix et la poursuivant chaque jour. Je demeure sous le regard bienveillant et les oreilles attentives de Dieu pour vivre un mois de septembre 2026 rempli de délivrance, de victoire et de restauration abondante au nom puissant de Jésus-Christ de Nazareth. Amen. Amen. Répète encore amen. Une nouvelle saison a commencé. Un nouveau mois a commencé. Une ère nouvelle, certainement pour toi, a commencé. Certainement, tu as bougé et tu es revenu. Quelle grâce! Nous sommes encore là dans cette émission pour te dire encore que l'Éternel a fait pour nous de grandes choses. Quand nous contemplons les jours passés, les mois passés, nous avons vu le secours de notre Dieu. Et oui, c'est Dieu qui nous a gardés. C'est le Dieu qui nous a protégés. C'est Dieu qui nous a montré ses bienfaits. C'est lui qui a été notre secours. C'est lui qui nous a fortifiés, nous a relevés. Et c'est ce même Dieu qui est encore prêt pour avancer avec nous dans ce nouveau mois. C'est pour cela que je voudrais, auditrices et auditeurs, que tu saches ceci. Depuis le début du mois de juillet 2026, la direction de la radio a lancé cette opération dénommée Fréquence Vie à la croisée des chemins. Et vous êtes nombreux à répondre certainement à cette sollicitation de cette radio. Mais il y a encore beaucoup qui sont sceptiques. Il y a encore beaucoup qui se retiennent. Il y a encore beaucoup qui s'interrogent. Il y a encore beaucoup qui mijotent, qui croisent, craquent les mains. Est-ce que je peux m'engager? Est-ce que je peux tenir à mes engagements? Bien-aimés, la vie chrétienne est une vie de foi. C'est pour cela qu'il est dit, cherchez premièrement le royaume et la justice de Dieu. Quand tu es prêt à chercher Dieu, à mettre Dieu au devant de tout, le Seigneur se souviendra de toi. Le Seigneur se souviendra de toi. Jamais Dieu ne va t'oublier. Il est la source de ce que tu as. Il est la base, la fondation de là où tu es arrivé. Il tient ta vie dans les creux de tes mains. C'est lui qui t'a donné la capacité, l'intelligence, l'énergie, la force de travailler et de réussir et d'être là où tu es. Ta bénédiction vient de l'Éternel. C'est pour cela que nous te sollicitons pour nous accompagner. 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

Dans une poignée de minutes, nous allons commencer réellement à avancer dans notre émission de ce soir. Parce que ce soir encore, par la grâce de Dieu, je ne suis pas seul. Comme depuis un certain temps, tous les mardis, je suis avec cette équipe dynamique des missionnaires à la tête, le missionnaire prophète Philippe Macaulay. 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

0: Là, est parmi nous tout le temps que nous l'avons souhaité. Il nous accompagne avec cette équipe. Ce soir, nous sommes là et nous sommes dans une nouvelle saison. Nous sommes dans une nouvelle ère. Nous sommes à la rentrée scolaire. Ce mois-ci, c'est là, le mois de la rentrée. Nous allons parler de la famille, certainement. Homme de Dieu, prophète, bonsoir.
1: Bonsoir, homme de Dieu.
0: Ah, sois béni.
1: En anglais, on dit Happy New Month. Oh, tu dois parler anglais. Hein. Shalom. Yeah, je force l'homme de Dieu à parler anglais.
2: Yeah, oui. Il doit parler un peu au moins. Oh. Question de rendre fréquence vie bilingue. Hein.
0: Yeah. Oui, bien sûr. Bon, et puis on va prendre un petit temps pour vous rejoindre un peu à Accra en moins d'une semaine.
1: Mais fais l'effort quand même de nous saluer un peu en anglais.
0: Oui, good afternoon.
1: Non, mais c'est good evening.
0: Good evening, ah ok, please. D'accord.
1: Pasteur Timothée,
0: tu seras mon professeur. Hein.
2: Ah, par la grâce de Dieu, on fera l'effort d'être
0: Welcome.
2: Thank you so much, okay. Thank you. That's right.
0: Yeah. Je suis très heureux de vous accueillir encore ce soir.
1: Ouais.
0: En tout cas, vous êtes les bienvenus. Les portes de la radio sont ouvertes.
1: Mm-hmm.
0: Et nous avons les retours de votre passage ici.
1: Okay.
0: Les gens nous appellent de Boaké, d'Abangoro, pour dire vraiment, nous aimons comment est-ce que tu es en train d'orienter cette émission avec ces missionnaires qui nous parlent. Cela nous touche. Mm. Mais on n'arrive pas à avoir assez de temps pour communiquer avec vous.
2: Ah,
0: j'ai dit, hé, maman, mais on vous donne du temps, mais on nous donne que 20 minutes, 30 minutes seulement. Et puis, le temps est fini. J'ai dit, bon, on va essayer de voir. Donc, ce soir encore, nous sommes là. Et d'habitude encore, le Seigneur nous met un sujet important dans le cœur.
1: C'est ça.
0: Et je voudrais que vous déballiez le sujet de ce soir.
2: Amen, amen. Merci bien, pasteur Nien. Nous voulons saluer tous nos fidèles auditeurs de la fréquence de la vie. Que la grâce et la paix du Seigneur Jésus-Christ soient avec vous. Nous vous disons bienvenue à notre émission de bénédiction, d'éclairage, dénommée Matthieu 6:33. Cherchez premièrement le royaume des cieux et sa justice, et toutes autres choses vous seront données par-dessus. Et comme pasteur Nian l'a déjà annoncé, nous sommes aussi ici avec le prophète missionnaire Philippe Macaulay. Toute l'équipe est là pour que ce soit encore, on puisse ouvrir les lanternes. Parce que déjà, l'homme de Dieu a dit d'entrée de jeu qu'il souhaite un heureux nouveau mois à tous les auditeurs.
0: Oui.
2: Voilà, nous sommes rentrés aujourd'hui le 1er septembre, et dans quelques heures ou une ou deux, on va déjà passer aux deux. Mais on va poser les balises. Et aujourd'hui, il y a un terme qui est très, très important, parce que le mois de septembre, pour nous ici en Côte d'Ivoire, est un temps où la rentrée scolaire bat son plein. Donc, on va essayer de surfer un peu autour de tout ce qui est la cellule familiale pour ne pas que les parents, en cette rentrée qui arrive, ne se pressent pas de se débarrasser des enfants, c'est-à-dire se débarrasser de leurs responsabilités. Beaucoup de familles chrétiennes laissent les enfants à eux-mêmes quand on est dans la rentrée, et quand ils finissent, ils vont emprunter d'autres caractères qu'on ne peut pas supporter. Prophète, welcome et bienvenue.
1: Thank you.
2: Voilà, alors voici donc énoncé pour nos auditeurs que ce soir-là, nous allons un peu surfer autour de tout ce qu'il y a à voir à la cellule familiale. Mm-hmm. Certainement que ça et là, on va prendre pelle-même, mais je crois en la grâce de Dieu sur votre vie qui va permettre que même les petits bouts qui seront utilisés vont être aussi consistants pour le bien-être de tous. Les auditeurs vous écoutent.
1: Yeah, je salue les chers auditeurs. Par la grâce de Dieu aussi, j'améliore mon français.
2: C'est ça.
1: Yeah. On a mangé un checker dessus.
2: Oui.
1: À loco aussi. Ça soigne le français.
2: Ça soigne, oui. Il ne va rien dire, le guéro soigne, n'est-ce pas, pasteur?
1: En tout cas, pour nous, c'est la famille. On bénit les directeurs, les travailleurs de Fréquence Vie.
0: Alléluia. Je réponds le plus fort de notre amen.
1: Amen. Amen, amen. En tout cas, vous faites des bonnes choses pour le corps du Christ,
2: amen.
1: Et la nation ivoirienne. Amen. Yeah, but the topic we want to God's purpose for families, you know.
2: Alors, notre sujet, c'est de parler de le but de Dieu pour les familles.
1: Especially We have a school that will be reopened soon.
2: Et il y a la rentrée scolaire très bientôt, donc les

0: Les portes des établissements vont s'ouvrir encore.
1: Et donc, c'est un moment de frustration pour beaucoup de parents.
0: Oui, surtout les calculs.
1: Et les calculs. Et ça affecte tout le monde, les oncles, les tatas.
0: On va tout le monde va recevoir des coups de fil là. Ils doivent faire quelque chose.
1: Moi-même là, ben, je suis à Côte d'Ivoire, mais quelqu'un m'a envoyé testo déjà.
0: Scolarité.
1: Si tu es oncle.
0: Tu comprends.
1: En tout cas, le Seigneur va nous aider.
0: Amen.
1: Mais avant ça, on veut adorer le Seigneur.
0: Oui.
1: Le Seigneur un peu. Pour qu'il nous dirige.
0: Alléluia. Amen.

0: God bless you.
1: Dieu vous bénisse.
0: Father, in the name of Jesus, we thank you.
1: Père, au nom de Jésus, nous te disons merci.
0: Lord, we thank you for every listener.
1: Nous te disons merci pour chaque auditeur.
0: We bless you for the gift of life.
1: Nous te bénissons pour le don de la vie.
0: We thank you for a new month.
1: Nous te disons merci pour un nouveau mois.
0: Lord, we bless you for all the leaders of this nation.
1: Seigneur,
0: also.
1: Nous te bénissons pour tous les leaders de cette nation aussi.
0: We bless you for the clergy.
1: Nous te bénissons pour le clergé.
0: We bless you for the women of the market.
1: Nous te bénissons pour les femmes du marché.
0: We thank you, we bless you for the teachers.
1: Nous te disons merci et te bénissons pour les enseignants.
0: We bless you for people in the hospital.
1: Nous te disons merci pour ceux qui sont dans les hôpitaux.
0: Lord, we bless you for the military, the security personnel of this nation.
1: Nous te bénissons pour toutes nos forces de défense et de sécurité de cette nation.
0: Yeah, Lord, we bless you for the drivers.
1: Seigneur, te disons merci pour tous les transporteurs.
0: Taxi, buses, irrespective of whatever they are driving, we bless you for them.
1: Taxi, les bus, les baka, peu importe ce qu'ils conduisent, nous te disons merci pour leur vie.
0: Lord, we even bless you for people who even sweep the road.
1: Seigneur, nous te disons merci pour ceux-là même qui balayent nos voies.
0: We bless you for everyone.
1: Nous te bénissons pour tout un chacun.
0: Lord, we bless you for the pressmen, the radio, the televisions.
1: Nous te bénissons pour tous nos hommes de médias, audiovisuels et audio et presse.
0: Lord, we bless you for everybody.
1: Seigneur, nous te bénissons pour tout le monde.
0: We bless you for your mighty hand over this nation.
1: Nous te bénissons pour ta main puissante qui est sur cette nation.
0: We bless you for the peace that we are enjoying.
1: Nous te bénissons pour la paix dont nous jouissons.
0: Yeah, we bless you.
1: Nous te bénissons.
0: Thank you, O Father.
1: Merci, O Père.
0: For this wonderful nation.
1: Pour cette nation merveilleuse.
0: Thank you for leading us.
1: Merci de nous conduire.
0: To the 9th month.
1: Au 9e mois.
0: This month of September is the 9th month of birth.
1: Et le mois de septembre est le 9e mois et 9 est le chiffre de la naissance.
0: And we know that every good thing will be birthed by us this month.
1: Et nous savons que toutes les bonnes choses seront données naissance dans ce mois.
0: Lord, we bless you for everything, the good and the bad.
1: Seigneur, nous te bénissons pour tout, le bien et même ce qui est mal.
0: We thank you for that person that is a security person far away somewhere.
1: Nous te disons merci pour cet agent de sécurité qui est quelque part loin.
0: We thank you for that person that the only thing that he or she have is the radio that keep him in his faith.
1: Et nous te bénissons pour cette personne qui n'a rien d'autre que cette radio pour la maintenir dans sa foi.
0: Lord, we can't forget our mothers that sell.
1: Seigneur, nous ne pouvons pas oublier nos mamans qui vendent.
0: Yes, making sure that Acheke is around, Abolo is around.
1: Se rassurant que la Cheki est là, la Bolo soit là.
0: We bless you for every individual.
1: Nous te bénissons pour chaque individu.
0: In Jesus' mighty name.
1: Au nom puissant de Jésus.
0: Ok.
1: Yeah, au nom puissant de Jésus, ça c'était une prière assez, l'une des prières les plus particulières pour la nation, pour tout être vivant, que le Seigneur bénisse son serviteur,
0: amen,
1: qui a pris le temps de vraiment bénir Dieu pour chacun de nous. Vous savez, amis auditeurs, la reconnaissance déjà crée l'action de Dieu pour déjà son intervention. Quand tu bénis Dieu pour ce qu'il a fait, et oui, quand tu demandes aux choses, il le fera, parce que Dieu sait que à chaque fois vous lui êtes reconnaissant. Et nous bénissons le Seigneur pour sa grâce. Alors ce soir, ce dont nous allons parler, amis auditeurs, c'est le but de Dieu, le plan de Dieu, la volonté de Dieu sur la famille, concernant la famille. Et c'est ce dont nous allons étayer ce soir. Et en l'occurrence, comme nous sommes dans un temps de rentrée scolaire qui déjà s'active, et beaucoup de conseils nous seront donnés de la part de l'homme de Dieu, basé bien entendu sur les saintes écritures, afin que les uns et les autres soient orientés. N'oubliez pas, nous ne pouvons rien faire selon que nous le dit le livre de Jean, chapitre 1, le verset 1, nous dit que au commencement était la parole était avec Dieu, la parole était Dieu, et rien de ce qui n'a été fait sans elle. Et c'est par la parole ce soir, au travers d'un canal, que Dieu va nous parler sur son but pour la famille. Et je crois que après cette écoute, beaucoup de choses vont commencer à changer dans la vie de beaucoup de familles, de beaucoup d'enfants, beaucoup de papas, beaucoup. Que Dieu vous bénisse. En fait, que le Seigneur vous bénisse pour cette prière puissante que vous avez faite pour les auditeurs.
0: Amen, amen, amen. Amen. God bless it.
1: Amen. Et donc, nous entrons dans nous allons aborder nos sujets.
0: Mm-hmm.
1: Le but de Dieu, le but de Dieu, la volonté de Dieu, la pensée de Dieu sur la cellule familiale. Qu'est-ce qu'on doit comprendre par là?
0: Yeah. You have to know that God is a God of family.
1: Et vous devez comprendre que Dieu est un Dieu de famille.
0: Si aujourd'hui on parle de la famille, le vrai exemple, le français est bon, non?
1: Vous êtes un très bon français. Yeah.
0: Le vrai exemple, ce n'est pas nos grands-pères, c'est pas Dieu lui-même.
1: Amen.
0: Because God is a family man.
1: Parce que Dieu est un homme de famille.
0: Yeah. We've seen God that from day one.
1: On a vu Dieu depuis le premier jour.
0: He was always seeking for a man to be with him.
1: Il a toujours cherché un homme avec qui être.
0: It's true that God have angels.
1: Il est vrai que Dieu a les anges.
0: The 24 elders were there.
1: Les 24 vieillards y sont.
0: Yeah, you know, in Psalm 8, David said, "Who is man that you so much care for him?"
1: Dans le psaume 8, David a dit, qu'est donc l'homme pour que tu le considères?
0: Yeah. So God is a family man. Family start with God.
1: Et Dieu est un homme de famille. Et comprenez que toutes les familles qui existent déjà, le fait a commencé avec Dieu.
0: In the Garden of Eden, we saw God and man, a husband and a wife.
1: Dans le jardin d'Eden, on a vu Dieu avec un homme, un mari et une épouse.
0: Yeah. And the man was created.
1: L'homme a été créé.
0: In Genesis 2:18, God says it's not good for that man to be alone.
1: Et quand il a été créé en Genèse 2:18, dit n'est pas bon que cet homme que j'ai créé soit seul.
0: In Genesis 2:24, we see that God says a man shall leave his father and mother to join to his wife.
1: Et dans Genèse 2 vers la fin, il dit et l'homme quittera son père et sa mère pour s'attacher à sa femme.
0: So, family start with God.
1: Et donc la famille commence donc avec Dieu.
0: So what is God's pattern, God's view over family?
1: Et donc quelles sont la vision de Dieu sur les familles?
0: God provide.
1: Dieu pourvoit.
0: You know, everything that we are doing now, God have done it already.
1: Tout ce que nous sommes en train de faire actuellement ou présentement, Dieu les a déjà fait.
0: Yeah. Si on parle de mari, Dieu est un bon mari. Si on parle de papa, Dieu est un bon papa.
1: Très bon papa. Il y a quelqu'un qui a senti le papa le plus responsable.
0: Maintenant, so if you are talking about family, we cannot ignore God.
1: Et quand nous parlons de famille, nous ne pouvons pas ignorer Dieu.
0: Non. No. And the Bible was bold to tell husband, say love your wife. As Christ loved the church.
1: Et la Bible a été tellement audacieuse et courageuse de dire à l'homme, à Marie, aimez vos femmes comme Christ a aimé l'Église et s'est donné lui-même pour elle.
0: I want to take this opportunity to bless those responsible, tireless parents or fathers.
1: Et alors, je veux utiliser cet instant pour vraiment bénir ces parents infatigables et responsables.
0: On veut vous encourager, les parents, les mamans, les papas, les gens, c'est eux-mêmes qui sont le père et la mère.
1: Mm-hmm.
0: Certains sont la mère et le père. All these realities are there.
1: Et ces réalités-là sont là.
0: Yeah, c'est vrai que vous avez tombé dans une erreur, mais l'erreur grandit avec vous. Et pas de... Peut-être tu n'as pas vraiment jugé l'amour en toi et cette personne, mais tu es tombé enceinte ou tu l'as enceinté. L'enfant n'est pas une erreur. L'erreur, c'est que tu es tombé amoureuse et amoureux à quelqu'un qui ne t'aime pas ou qui n'est pas vrai avec toi. Mais ce qui est sorti de ça n'est pas une erreur.
1: Le produit là n'est pas une erreur.
0: Mais c'est toujours là, ça te rappelle de tes erreurs.
1: Oui, la présence de cet enfant rappelle l'erreur qui a été commise.
0: Et depuis lors, ça fait déjà 16 ans, ça fait déjà 20 ans, ça fait déjà 8 ans. La confusion, la distraction est toujours autour. Maintenant, quand vous voyez la rentrée, elle est là.
1: Voilà. Encore une autre responsabilité qui vient s'ajouter sur les soucis et les inquiétudes qu'on a déjà.
0: Tu vas faire le palabre de ça. Le monsieur qui t'a enceinté va prendre soin. La femme aussi.
1: Va être négligente. Ça va créer encore des palabres.
0: Tu es responsable dans la vie d'un enfant qui ne va jamais t'aimer parce que sa maman le pousse contre toi ou son papa le pousse contre toi.
1: Sont des réalités.
0: Ce sont les réalités qui sont là. Les gens se saignent. People are bleeding for that.
1: Les gens saignent pour cela.
0: Yeah. People are bleeding. I heard a woman in Ghana who said, He had an issue with the husband, but the son so much resembled the father.
1: Et il y a une femme au Ghana qui dit qu'elle a eu un enfant avec son mari et cet enfant ressemble tellement à son père.
0: And at a certain point, she starts hating the child.
1: Et elle dit à un certain moment, elle a commencé à haïr cet enfant-là.
0: You have to take God to make her stop. To say that the child have not done anything.
1: Il a fallu Dieu pour qu'elle puisse s'arrêter pour dire mais tiens l'enfant n'a rien fait tout de même.
0: So the reality over the family today in our generation.
1: Les réalités qu'il y a sur les familles de notre génération.
0: There are a lot of divisions.
1: Beaucoup de divisions.
0: A lot of problems.
1: Beaucoup de problèmes.
0: It was Sunday. I was preaching somewhere.
1: Dimanche j'étais en train de prêcher quelque part.
0: There's this brother that I knew.
1: Un frère que je connais.
0: I saw him, he became lean.
1: Je l'ai vu vraiment devenir très mince.
0: And dark.
1: Et encore, il a noirci.
0: I said, brother, what is happening?
1: J'ai demandé, frère, mais que se passe-t-il?
0: Say, ah, daddy.
1: Il dit, papa.
0: My father and my mother, they are no more together.
1: Il dit, mon père et ma mère ne sont plus ensemble.
0: So it's affecting me.
1: Et la chose m'affecte.
0: Je veux supplier les parents. Mm-hmm. Ne soyez pas égoïstes.
1: Oui.
0: À l'époque, quand nous, on était jeunes, on écoutait nos mamans qui disaient à cause des enfants, je vais rester.
1: C'est ça.
0: Mais aujourd'hui,
1: no.
0: On a des mamans qui n'ont pas ça. Si ça ne marche pas ici, ils sautent ailleurs.
1: Oubliant même qu'il y a un enfant.
0: Combien de lits tu vas changer pour être
1: satisfait.
0: Content, satisfait? En un moment. There come a time that you say enough is enough.
1: Yeah, if I can have un moment où vous dites assez, c'en est assez.
0: Nous, on a grandi, on a vu nos mamans qui ont payé le prix.
1: Vraiment. Vraiment.
0: Mais des vieux ont dit
1: à cause
0: des
1: enfants.
0: Yes.
1: Ça se révèle là, j'ai compris ça.
0: À cause des enfants.
1: À cause des enfants.
0: Mais aujourd'hui, on n'a plus ces mamans dans nos générations.
1: Oui.
0: Qui font le faux de faire tous leurs enfants avec le même père.
1: Le même père.
0: On n'a pas.
1: Mm-mm.
0: On n'a plus l'endurance. Je ne dis pas que les maris maltraitent les femmes.
1: Non. C'est un fait que tu es en train de relever.
0: C'est ça. Et parfois, même, il y a certains papas qui disaient non. Je ne vais pas faire enfant dehors pour mélanger avec mes enfants.
1: Mm-hmm.
0: They don't want to have other children outside to mix with what they have with their legitimate wife.
1: Ils ne veulent, il y a des papas qui prennent la décision, disent non, je ne ferai pas d'enfant dehors pour avoir un enfant illégitime dans le foyer, non.
0: May God bless us again with those parents.
1: Que Dieu nous bénisse à nouveau avec ce genre de parents.
0: And may God restore the family order in our generation.
1: Que Dieu restaure l'ordre familial dans notre génération.
0: Yeah. We have seen mothers, parents who were doing everything for the family to stand.
1: On a vu des parents, des mamans qui faisaient tout pour que la famille puisse tenir ferme.
0: Mais aujourd'hui, les nouvelles mamans qu'on a, ils sont seulement dans les maquillages.
1: Seulement dans le maquillage.
0: Ils savent. Elles savent augmenter leurs fesses, mais ils n'ont pas un bon cœur. C'est grave. C'est pourquoi l'avortement ne dit rien.
1: Rien d'ailleurs.
0: Tu vois, parfois la personne qui n'a pas avorté peut laisser son enfant. Elle a mis au monde l'enfant. On a ce cas-là. J'ai eu une maman aux États-Unis. Je la salue, la soeur Ange. Ils ont une servante, elle est venue du Mali, en Côte d'Ivoire ici.
1: Yeah.
0: Déjà, elle est un mari.
1: Qu'elle a laissé là-bas.
0: Qui a laissé là-bas pour venir bosser, pour travailler ici. Elle est tombée enceinte. Le frère ne sait pas.
1: Il sait pas. Le mari ne sait pas.
0: Mais comme chez eux, selon elle, l'avortement c'est un tabou. Si tu le fais, tu vas mourir. Cela a porté la grossesse. Elle a fait l'enfant.
1: 9 mois.
0: 9 mois. Maintenant, elle veut jeter l'enfant. C'est là où une maman, là où elle faisait la servante, là.
1: C'est ça.
0: La maman dit non, je ne veux pas laisser l'enfant.
1: Je ne peux pas. Donc, c'est-à-dire qu'elle a, elle a supporté la grossesse. Pendant 9 mois, elle est passée par les douleurs, les contractions de l'enfantement. Après avoir mis cet enfant au monde, comme elle a une réalité là-bas, elle a plutôt choisi sa réalité.
0: Elle est égoïste alors. Maintenant, l'enfant est né. Elle a, je pense que c'est combien de mois même. Elle a donné son sein à l'enfant. C'est un bon français, on dit quoi?
1: Ou elle a donné à téter.
0: À téter l'enfant. Si ce n'est pas 3 mois ou 6 mois. Elle est partie.
1: Sans même rien dire.
0: Oui, oui. Elle a coupé le pont avec l'enfant. Et l'enfant l'a grandi. L'enfant là, elle est toujours à Côte d'Ivoire ici.
1: Il a été adopté.
0: Oui. Vous voyez?
1: Wow.
0: You see how many people are now, they are irresponsible.
1: Voyez comment beaucoup de personnes sont irresponsables.
0: Et ce soir, je veux, parler à. I want to talk to a father and a mother.
1: Ce soir, je veux parler à une maman, à un papa.
0: Nous causons trop de dégâts sur l'avenir des enfants.
1: L'expression est très forte.
0: Trop. Le, c'est pourquoi la sorcellerie a un avantage, surtout dans notre en Afrique. Ailleurs, les gens planifient comment faire enfant. Et si là on laisse ça au libido,
1: oui,
0: à chance,
1: on laisse ça à la chance.
0: Yeah. Le monsieur, toi tu n'as pas sorti de ce qui te lie ou tes défis, mais toujours tu as irrésion en ça.
1: Ok.
0: Tu baptises les autres dedans.
1: Les défis vont pas arrêter quand même l'irrésion. Hein?
0: Mais c'est grave, sois responsable. Mais l'enfant qu'on a mis au monde, est-ce que lui a demandé ça?
1: Non, lui n'a pas demandé à venir.
0: La moindre des choses, l'éducation.
1: Yeah.
0: Même les pays où l'éducation est gratuite, ils font calcul avant de faire les enfants. Mais ici, la rentrée est là. La rentrée va pousser les parents à rentrer dans le péché. Ceux qui vont voler, vont voler. Ceux qui doivent aller chez leur copain, vont aller.
1: Pour pouvoir survivre.
0: Il y a des gens qui te draguaient, tu as dit non. Mais à cause de rentrer, toi-même, tu vas commencer par les appeler.
1: Ok. Prophète, s'il vous plaît, vous allez parler. Mais tout à l'heure, vous étiez en train de parler de calcul et de planification. Donc, cela va m'amener vers... Ce n'est pas le thème de ce soir, mais je veux écorcher ça un peu et exposer. Donc, on serait donné à parler d'un planning familial. Mais là encore, je pense qu'on va avoir le temps de bien étayer cela.
0: Ciao.
1: Pour que les gens ne se trouvent pas dans l'erreur. Parce que pendant même qu'on est en train de, parler, il y a quelqu'un qui est sous un planning familial démoniaque là-bas.
0: Dans toute chose, vous devez avoir l'équilibre. Le chrétien, sa vie n'appartient pas. Le chrétien a un Dieu ou a un Seigneur.
1: Oui.
0: Quand on dit Jésus-Christ est ton Seigneur, ça n'arrête pas sur les lèvres.
1: Non. Dans tout.
0: Dans tout comportement. Ce que tu veux faire, est-ce que tu l'as demandé? Par exemple, ce soir, avant de venir ici, moi j'étais fatigué. Mais j'ai un rendez-vous avec les enfants de Dieu. Et les enfants de Dieu là, c'est les enfants de mon Seigneur.
1: C'est cela.
0: Mais quand j'ai démarré la voiture, celui qui donne la force m'a donné la force.
1: Amen.
0: Vous voyez,
1: yeah.
0: On ne vit pas pour nous. We don't live for ourselves.
1: On ne vit pas pour nous. Nous qui sommes les enfants de Dieu, on ne vit pas pour nous.
0: Yeah. Et toi qui... faut pas avoir raison sur moi que je dis, mais c'est pourquoi je dois voter. Non, je ne dis pas ça. Hein.
1: Non. Non.
0: Faut pas manger piment dans ma bouche.
1: Même
0: c'est
1: pas.
0: Ça, Ivoirien.
1: Oui, c'est comme ça, Ivoirien. Tu ne manges pas ton piment dans ma bouche.
0: Vous dites, mais j'ai raison. Non, je ne dis pas ça. Le meilleur family plan, c'est l'abstinence. Mais comme on ne parle pas de ça.
1: Voilà, j'ai ouvert ça pour qu'ils sachent que. Ce qu'ils pensent là, on va trouver un temps de bien étayer.
0: Et aussi avec la radio fréquence vie, c'est les doyens.
1: Voilà.
0: Ah, je ne sais pas ce que lui croit.
1: C'est ça aussi.
0: Parce que je dois être sage.
1: Que comme ça, on n'ouvre pas ça comme
0: ah,
1: ça.
0: Comme ça, on ne va pas me donner carton rouge.
1: C'est ça, c'est ça.
0: On m'a bien éduqué. Hein.
1: Très bien d'ailleurs. Voilà, très bien. j'étais en train de méditer sur tout cela. On garde, amis auditeurs, on garde toujours notre sujet. On n'a pas dévié du tout. J'étais en train de méditer. Il y a une sagesse avec vous. Il y a une sagesse. J'étais en train de tourner avec le pasteur Nien dans les différents studios. J'étais en train de regarder. Et à l'intérieur de moi, est-ce que je peux aussi handle? Est-ce que je peux gérer comme j'ai quand il n'est pas là? Que Dieu vous bénisse pour cela. Dieu vous bénisse. Cette sagesse est très grande. Voilà. Et donc. Dieu vous a permis d'avoir un enfant. Vous dites, il faut être responsable. Parce qu'il y a des responsabilités si c'est un enfant.
0: Tout ce qui demande, anything that requires a responsibility, requires judgment.
1: Tout ce qui demande la responsabilité a aussi un jugement.
0: Yes.
1: Ok, so, expliquez-nous bien.
0: La responsabilité ne s'arrête pas seulement ici.
1: Okay.
0: Si tu fais bien, tu le fais à celui qui t'a donné l'enfant, qui est Dieu.
1: Okay.
0: Tu le fais mal, tu peux tromper ta femme, hein. Tu peux être sévère.
1: Okay.
0: Tout ce que tu veux, fais-le. Mais un jour viendra. L'auteur de vie, la personne qui donne la vie, qui est Dieu, nous tous, on va le rencontrer.
1: On va lui rendre compte.
0: Compte.
1: Ok. Donc n'oubliez pas, le prophète dit que tout ce qui... Tout ce sur quoi il y a une responsabilité de l'homme, de l'homme avec grand H, sachez aussi qu'il y a un jugement aussi là-dessus. Il y a un compte à rendre devant le donateur de toute vie. Oui.
0: And c'est pourquoi j'ai vu la fois dernière, le dimanche à l'église, je partageais ça. J'ai beaucoup vu, par exemple, les gens qui, sont pas, qui n'en ont pas assez, mais sont tombés enceintes. Tu vois que le commencement de grossesse, il n'a rien. Mais je n'ai jamais vu que Dieu les a abandonnés.
1: Jamais.
0: J'ai vu ça au Bénin, Ghana, Togo, même la Côte d'Ivoire. Tu vois, la personne, il n'a rien. Même au Cameroun. La personne n'a rien, mais à la fin.
1: Oui.
0: Tu vas voir. C'est eux aussi qu'ils font enfant
1: beaucoup.
0: Sans ciseaux.
1: Sans césarienne.
0: Yeah. Tu vois, il y a une grâce. Quand la femme, nous tous qui sommes ici, on sait que ce n'est pas nos salaires qui prend soin de la maison.
1: Non. Non.
0: Si nos salaires ne suffit pas d'elle.
1: Non, ça n'a jamais suffi d'ailleurs. Ça n'a vraiment jamais suffi d'ailleurs. Et il y a quelqu'un qui est derrière ça.
0: Ça. C'est pourquoi on encourage, on veut encourager les parents. Quand on dit parents, tu peux devenir parent sans être biologique.
1: Ok. C'est-à-dire tu peux être parent sans être celui qui a mis... Cet enfant-là, au de monde. Qui tu es parent au monde.
0: Yes.
1: Ok.
0: Parfois, la vie t'a conduit là-bas où les choses de la vie, tu deviens, ok, tu es grand frère, mais tu es devenu parent. Tu es grand soeur, mais tu es devenu parent. Tu es oncle, mais tu es devenu parent de la personne. C'est toi qui gères sa chose.
1: Yeah.
0: Peut-être ses parents ne sont pas vivants, ils ne sont pas responsables. Je prêchais quelque part dans la semaine passée. Non, c'est ce dimanche encore. J'ai demandé à la soeur, où sont tes parents? Au lieu de répondre, là, commencez pas à pleurer. Sur quelqu'un dans l'église qui vous dit que oh, c'est comme elle ne connaît pas ses parents. Et ces réalités sont là.
1: Yeah.
0: Vous voyez. So, there's a responsibility. Every response, anything that requires responsibility, have judgment over it.
1: Tout ce qui demande la responsabilité a un jugement aussi.
0: Yeah. So, When God gives you a child,
1: et donc quand Dieu vous donne un enfant,
0: turn to him.
1: Tournez-vous vers lui.
0: And he will help you to how to raise the child.
1: Il va vous aider comment éduquer cet enfant.
0: I'm telling the truth.
1: Je vous dis la vérité.
0: And some of you who have children,
1: et certains d'entre vous qui avez des enfants,
0: you are supposed to be the first example to that child.
1: Et vous êtes supposé être le premier exemple pour ces enfants.
0: Je veux demander pardon au Père. Aimez-nous, maman, pardon.
1: Amen. Papa, aimez-nous, maman.
0: Beaucoup de femmes souffrent.
1: Ouais.
0: Quand tu vois, if you go to the psychiatric.
1: Quand vous allez dans les hôpitaux psychiatriques,
0: you see a lot of women there.
1: Vous voyez beaucoup de femmes là-bas.
0: Those there are issues of lunatic is influenced by a certain man.
1: Certaines d'entre elles, leur dérèglement mental est le résultat d'une attitude d'un homme.
0: Il a beaucoup de... Comment on les appelle? Excuse-moi la langue là. Les folles. Mm-hmm. On dit les folles.
1: C'est comme ça.
0: Physically challenging.
1: Non, physically challenging, c'est les, on va dire des personnes...
0: Yeah. Tu vois dans les hôpitaux là,
1: oui,
0: qui crient le nom des hommes là.
1: Mm-hmm.
0: Peut-être ton nom est Germain. Mm. Germain. Quand est-ce qu'on va marier? Germain.
1: Germain.
0: Elle est à l'hôpital, écrit ton nom là-bas.
1: Mm.
0: Toi, tu l'as brisé le cœur.
1: Ah oh.
0: Tu l'as trompé.
1: Mm.
0: Il a une soeur au Ghana. Les soeurs aussi, on ne les veut pas écouter. Oh.
1: Ah. Il y a ça aussi qui est là. Mais on n'a qu'à parler en l'œuf avec un peu d'abord.
0: Elle dit qu'elle était dans relation avec quelqu'un.
1: Mm-hmm.
0: Le frère va le mentir. Le frère est venu chez elle vendredi nuit, dormi dans sa chambre, couché avec elle.
1: Ah, oh.
0: Le frère s'est levé samedi, vite le matin pour partir.
1: Mm.
0: Samedi dans la journée, les gens l'appellent, les gens appellent la soeur en question. Et va sur Facebook, hein. Ton gars là, il a marié.
1: Hey.
0: Il est marié.
1: Quelqu'un qui a dormi avec moi,
0: vendredi,
1: qui est quitté ici matin là.
0: Mm-hmm.
1: L'après-midi, il est marié.
0: Mm-hmm. Ses photos sont sur Facebook.
1: C'est ça encore de voir les femmes des garçons.
0: Mm-hmm. Je pensais que celle-là devait être sage.
1: Sage, oui, elle devait être.
0: J'étais là, elle m'a dit. Pense à Philippe.
1: Hey.
0: Il y a quelqu'un qui veut de moi.
1: Hey.
0: Il m'a acheté une voiture.
1: Aïe.
0: La soeur. Au lieu d'avoir confiance en Dieu, ils ont confiance sur leurs fesses.
1: Mmh. Insister.
0: Hmm? Je ne sais pas.
1: C'est triste.
0: Ils ont confiance sur leurs fesses. So, le gars l'a acheté une voiture, mais on ne l'a pas donné papier.
1: Mmh.
0: C'est comme le gars a fait un agrément avec le vendeur de la voiture.
1: Ok.
0: Il faut le donner. Il a dit là-bas, on va essayer. Si on aime, on va acheter quelque chose comme ça.
1: Mm.
0: So, la seule à rouler la voiture.
1: Elle vient déposer comme si on vient de m'acheter une voiture.
0: Ce qu'on cherchait de lui, qu'on a trouvé.
1: Ah.
0: Le gars, là, il a sauté dedans.
1: Ok.
0: So, le propriétaire de la voiture dit, ah, la voiture, on n'a pas payé. Donne-moi ma voiture.
1: Hey. C'est deux fois, d'après Ivoirien, deux fois Gaou.
0: Je parle aux frères, les papas.
1: Écoutez. Sinon, écoutons.
0: Arrêtez de blesser les gens. Ça n'a... Quand tu blesses une femme, ça n'arrête pas avec elle. Ça continue
1: okay.
0: vers autre chose. Parce que a woman is a fertile ground.
1: Une femme est une terre fertile.
0: Yeah. And so they are incubators.
1: Et aussi, elles sont incubatrices.
0: Yeah. So, it reflects on the children.
1: Et cela reflète sur les enfants.
0: Yeah.
1: Ça se répercute sur les enfants.
0: So, we are allowing so much for the devil to manipulate us, especially in this world, this side of the world that we live in.
1: Et nous permettons trop au diable de nous manipuler, particulièrement dans ce côté sud du monde où nous vivons.
0: Yeah. So, Philippians chapter 4, verse 19.
1: Dans Philippiens chapitre 4, le verset 19.
0: It says, my God shall supply all your need according to his riches in glory by Christ Jesus.
1: Alors dans Philippiens 4, 19, il a dit que, et mon Dieu pourvoira à tous vos besoins selon sa richesse, avec gloire en Jésus-Christ.
0: Yeah, especially for this... time that school will be reopened.
1: Et en particulier, nous sommes dans la période de la rentrée scolaire.
0: I want to encourage families that they should have faith.
1: Je vais encourager les familles et vous dire d'avoir la foi.
0: Yeah, they should have faith on God.
1: Ayez foi en Dieu.
0: Now many families are so stressed. They are lot stressed to take hold of them.
1: Beaucoup permettre au stress vraiment de les emballer, de les envelopper.
0: When it happens like that, they got themselves into other characters which not normally with them because of the pressures.
1: Et quand c'est comme ça, ils se retrouvent dans des caractères qui normalement sont pas des leurs, mais à cause de la pression.
0: I pray in the name of Jesus.
1: Alors je prie au nom de Jésus.
0: For a father somewhere.
1: Pour un père quelque part.
0: For a mother somewhere.
1: Pour une mère quelque
0: for
1: part.
0: For a parent somewhere.
1: Pour un parent quelque part.
0: Who are thinking of the rent.
1: Qui se soucient même des loyers.
0: They are thinking of food.
1: Qui se soucient de la nourriture.
0: They are thinking of school fees.
1: Qui se soucient de la scolarité.
0: Some of you are crying. God bless the parents of fathers and mothers out there who are. They are trying for their
1: et
0: children.
1: Que Dieu bénisse des parents qui vraiment font l'effort pour les enfants.
0: Father, j'étais au Cameroun, à mission. Je prêchais dans une église. Une jeune fille de 15 ans, elle est assise derrière. Je suis allé vers, je dis, est-ce que je peux prier pour toi? On l'a mis à l'école. Moi, je l'ai appelée, je dis, ah la soeur, j'ai vu. Après l'école, normalement, tu dois voyager au Canada ou quelque part pour continuer. C'est ça que j'ai vu. Mais, j'ai vu que tu tomberas enceinte avec ce nom-là. Tant. Quand tu vois l'enfant, là, tu ne peux pas savoir qu'elle peut tomber enceinte.
1: Ah, oh.
0: C'est là que sa maman chuchotait dans mon oreille. Prophète, elle est déjà enceinte.
1: Ah, oh.
0: Ne sois pas découragé, papa, ne sois pas découragé. Maman, je ne sais pas ce que ton enfant a fait qui te décourage. Tu es la porte pour le ciel ou l'enfer pour l'enfant. Mais God help you to snatch and rescue your child.
1: Que Dieu vous aide afin d'arracher et de secourir votre enfant.
0: Because at times, while you are struggling, thinking, having plans, the devil will be using them to waste their life the more.
1: Et par moment, pendant que vous êtes en train de lutter, faire des programmations, des plans pour eux, ils permettent au diable de les détruire là-bas.
0: J'ai eu une maman dans un pays, elle m'a dit, pasteur, quand j'étais jeune, je courais derrière les garçons. Je suis même allé faire accident. Mais jusqu'à présent, mes parents ne sont pas au courant. Il allait faire accident. Mais Dieu l'a gardé en vie.
1: Ok.
0: I pray in the name of Jesus.
1: Alors, je prie au nom de Jésus.
0: That a father and mother that is discouraged out there, outside there.
1: Qu'un père, une mère qui est dehors là et découragée qui nous écoute.
0: May the Lord come through for you.
1: Et que le Seigneur intervienne en votre faveur.
0: There are some parents that they are husband and wife, or they are pulling the child among themselves.
1: Il y a des parents, donc mari et femme, qui font palabre sur enfant.
0: Oh oui. L'enfant est sur le avec le père un peu. Avec la main un peu. Les enfants comme ça deviennent délinquants. Ils ne sont pas respectueux. Parce que chez nous, on a un proverbe. Deux maisons ne tuent pas l'enfant.
1: Ok.
0: Ça veut dire que l'enfant ici, ce qu'on enseigne ici est différent. Qu'on enseigne là. Quand il fait mal ici, on le tape, il saute là-bas. On le tape là-bas, il saute ici. Ça ne va pas aider. So I pray that God. Peace should be in marriages or in whoever is parent over a child. They should have a peace to raise that child.
1: Et je prie que il y ait la paix dans les foyers et quiconque est responsable en tant que parent sur cet enfant, que Dieu vous donne la paix pour éduquer cet enfant.
0: In Jesus' name.
1: Au nom puissant de Jésus.
0: Now your responsibility have a blessing and have also judgment.
1: Votre responsabilité a une bénédiction et elle a aussi un jugement.
0: First Timothée chapitre 5 verset 8.
1: 1 Timothée chapitre 4 verset 8.
0: 1 Timothée chapitre 5 verset 8.
1: 1 Timothée chapitre 5 le verset 8. 1 Timothée chapitre 5 verset 8, la version en français dit: et si quelqu'un n'a pas soin des siens et principalement de ceux de sa famille, il a renié la foi Et il est pire qu'un infidèle. First Timothy chapter 5 verse 8 says, but if any provide not for his own, and especially for those of his own house, he hath denied the faith and is worse than an infidel. Amen.
0: Yeah. So the Bible says, if anyone does not provide for his own house and has denied the faith, is worse than an infidel.
1: Et donc quiconque ne prend pas soin des siens, et la Bible dit que cette personne là a renié la foi, elle est pire même qu'un infidèle.
0: Frère, tu peux pas parler la langue. Ça prend soin de tes enfants.
1: D'accord. Ce que l'homme de Dieu est en train de dire, vous ne pouvez pas être du genre spirituel, vous parlez bien en langue. Quand il le parle en langue, là, vous parlez ça bien, mais vous ne savez pas prendre soin des vôtres.
0: Il y a certains papas aussi, là. Ils sont papa Noël dehors. Mais dans la maison, là, sa femme.
1: Gentil au dehors.
0: Gentil au démon. Dehors.
1: Ping à la maison.
0: Moi, j'avais un oncle comme ça, quand on était enfant. So, on est content quand il se saoule.
1: Ok.
0: C'est là qu'on voit l'argent.
1: Wow.
0: Ouais.
1: À chacun se sait.
0: Quand il est...
1: Bon, ça, c'est dans le passé.
0: Ça, c'est dans le passé.
1: Dans le passé.
0: Mais regarde maintenant. Mais tu es gentil dehors, mais ceux qui sont à la maison ne sentent pas ça. Regarde, je suis de tes enfants. Et là, certains papas aussi, lui, il se sape très bien. Mais il faut voir sa femme et ses enfants.
1: Un papa égoïste.
0: Ça n'est pas bon.
1: Pas du tout.
0: Et c'est ça. C'était même, il marche dehors. Lui, il va venir à la maison comme il n'a rien eu.
1: Ça aussi, Ivoirien va dire, c'est un autre niveau.
0: Yeah. So the Bible says, if you don't take care of your house, you are more than an infidel.
1: Et donc la Bible dit que si vous ne prenez pas soin de ceux de votre famille, vous êtes plus qu'un infidèle.
0: Elle dit, you have denied the faith.
1: Et elle dit que vous avez renié la foi.
0: Now, aussi, je veux souligner quelque chose.
1: Ok.
0: Souvent, les femmes pensent que ce qui concerne la famille, l'argent, les choses, c'est seulement l'homme. En tout cas, les gens du monde peuvent penser comme ça. Mais tu vois, en Christ, il y a quelque chose qu'on appelle la femme vertueuse. La Bible dit que la femme vertueuse sait prendre
1: soin
0: de sa maison. Proverbe 31, le verset 27. Que Dieu vous donne les femmes vertueuses.
1: Amen.
0: Il y a trop de femmes Jézabel dans nos jours.
1: Trop. Proverbe 31, le verset 27. En français, il est écrit, elle veille sur ce qui se passe dans sa maison et elle ne mange pas le pain de paresse. Proverbe 31, verse 27. She looked well to the ways of her household and heedeth not the bread of idleness.
0: Regarde ce qu'elle fait. Relis en français, je vois.
1: En français, il dit, elle veille sur ce qui se passe dans sa maison. Et elle ne mange pas le pain de la paresse.
0: Continue.
1: Verset 28. Ses filles se lèvent et la disent heureuse.
0: Pourquoi?
1: Parce qu'elle ne mange pas le pain de la paresse. Et elle sait prendre soin de ce qui se passe.
0: Aujourd'hui, les femmes voient le mariage comme un guichet de banque. Lui veut être marié là. Le monsieur va
1: faire retrait seulement.
0: Retrait seulement.
1: Et dans rien.
0: Et nous les hommes, on n'aime pas les femmes comme ça. Avant, je dis aux femmes, avant le first the work of the house.
1: Avant le travail ménager, sinon les tâches ménagères.
0: Or the work of society.
1: Et où le travail de la société, où le
0: demand
1: travail
0: séculier strength.
1: Demandait beaucoup d'efforts.
0: Yeah, we are doing farming. The man is weeding and
1: donc
0: cutting.
1: Donc on fait la culture, l'agriculture, les champs, et c'est l'homme qui doit aller
0: most
1: faire.
0: Most of the work are male influence work
1: et
0: in the past.
1: Dans le passé, la plupart des travaux dans la société étaient influencés des capacités des hommes.
0: Mais maintenant, c'est changé.
1: Oui.
0: Le travail, c'est le travail de l'intelligence.
1: C'est ça. faire valoir ses capacités intellectuelles.
0: Avec l'ordinateur, tu peux bosser.
1: Même clair.
0: Ça peut être possible que la femme aussi peut avoir l'argent.
1: L'argent, ouais. Beaucoup. Yeah.
0: So many women also, there are some women who are very selfish.
1: Il y a beaucoup de femmes qui sont très très très égoïstes.
0: They don't know how to share what they have with their house.
1: Elles ne savent pas partager ce qu'elles ont avec leur maison.
0: And that one also is the character of some men who made their wife harden some things from them.
1: Et cela aussi c'est le caractère de certains hommes qui font que, sinon qui fait que certaines femmes cachent leurs avoirs.
0: Tu as construit une maison, ton mari ne sait pas.
1: Oh.
0: Ce monsieur, elle va cacher parce que toi quand tu es pour toi là, tu es dans les bas, tu es derrière les autres femmes. C'est pourquoi elle aussi cache ça.
1: Mm.
0: Mais je la supporte pas.
1: C'est ça.
0: So God is calling parents into repentance.
1: Et Dieu appelle les parents à la repentance.
0: In Jesus' mighty name.
1: Au nom puissant de Jésus.
0: In Jesus' mighty name.
1: Au nom puissant de Jésus.
0: In Jesus' mighty name.
1: Au nom puissant
0: so
1: de Jésus.
0: So as we are getting to for school to be reopened.
1: Et puisque nous nous apprêtons à retourner à l'école.
0: We are encouraging parents to lead their family to Christ.
1: Et nous encourageons les familles à conduire leurs familles à Christ.
0: Ça peut, par exemple, quand ton enfant te demande quelque chose, si tu n'as pas, il faut le dire, Dieu est fidèle, Dieu va faire.
1: Amen.
0: Ma fille, mon fils, il faut aller prier.
1: Amen.
0: Certains parents, si même vous avez la chose, éduquez vos enfants à demander le Père céleste avant de venir demander le Père biologique.
1: Amen. C'est une très bonne éducation.
0: Maintenant, il y a certains enfants aussi, ils ne connaissent jamais le nom. They don't teach them no.
1: C'était ce que l'homme de Dieu dit. Il y a certains enfants à qui on n'enseigne jamais non. C'est-à-dire, ils ne savent pas qu'on leur dise non, ils ne connaissent pas. Eux, tout ce qu'ils veulent là, ils doivent avoir.
0: The day you are not there, he will suffer or she will suffer.
1: Le jour que vous ne serez pas là, parce que vous lui avez habitué à tout avoir quand il le veut, cet enfant-là va souffrir.
0: Il veut crème, il faut aller prendre.
1: Il veut la glace, voilà, toi, tu as donné.
0: Il veut ceci, il faut aller prendre.
1: Il veut un peu, surtout quand il crie un peu, ça sort.
0: Les enfants qui crient.
1: Ils sont manipulateurs.
0: Oui, les enfants
1: manipulent. Les parents ne voient pas ça.
0: Beaucoup des enfants manipulent les parents.
1: Pasteur Nyang, vous voyez ça?
0: Et aujourd'hui, comme les parents aussi veulent être libres, là.
1: Oui, ils tombent dans.
0: C'est la télévision qui éduque les enfants.
1: Votre télévision.
0: Les nounous. Nous, là, comme moi, là, c'est nounou qui m'a déviagé.
1: Aïe, Yako.
0: Si je te dis l'âge où elle m'a fait ça, là.
1: Hey.
0: Si elle était sorcière.
1: Tu avais pris tampon. Hein.
0: Ah. Mais Dieu même.
1: Alléluia.
0: C'est les nounous qui éduquent vos enfants et la télévision.
1: Oui.
0: Tout ce qu'elle veut, il faut la donner. Hein? Tout ce qu'elle veut, le jour où tu ne seras pas là, ça sera difficile. Et les enfants, là, si elle est fille, elle ne peut pas rester dans le mariage. Hein?
1: Non.
0: Parce que tout ce qu'elle demandait, papa lui donnait. Maintenant, toi, tu l'as mariée. Tu lui dis, attends d'abord. C'est pourquoi elle te trompe.
1: Elle n'aura pas ton temps.
0: Elle n'aura pas ton temps.
1: En Côte d'Ivoire, on dit génération pressée, pressée.
0: Pressée, pressée. Kaba kaba. C'est grave.
1: Pasteur, vous avez dit quelque chose tout à l'heure. À mes auditeurs, nous espérons vraiment que cette session est un réveil pour vraiment repositionner la cellule familiale. Parce que quand la cellule familiale elle est bien enracinée, bien barricadée, et il va de soi que la société se porte très bien. Alors, vous avez dit quelque chose tout à l'heure. Certains parents ont laissé l'éducation de leurs enfants à la télévision et aux nounous. Est-ce à dire vraiment qu'on ne doit pas en avoir à la maison?
0: On doit, si, même si tu, even if you have one,
1: même si vous en avez,
0: teach your children to work.
1: Enseignez, apprenez à vos enfants à travailler.
0: Aujourd'hui, on a les soeurs qui ont 18 ans, 22 ans. Elles ne savent même pas bouillir œuf.
1: Ah oh.
0: Parce que papa et maman payaient tout.
1: Oui.
0: Mais lui, là, il veut marier. Elle sait faire les ongles, faux ongles, comme vautour. Elle ne sait pas bouillir, rire. Elle ne connaît pas comment on gère le sel dans sauce. C'est salé ou c'est sans sel?
1: Un jour, tu parlais. Pasteur, le prophète, il a beaucoup de qualités. Il dit, vous qui prenez cuillère pour mettre sel dans sauce là, c'est normal que souvent il n'y a pas sel ou ça dépasse. Mais quand tu prends avec les doigts là, il y a la sensibilité.
0: Oui, c'est ça. C'est ça nos mamans faisaient.
1: Voilà.
0: Aujourd'hui, là, ils vont préparer avec beaucoup de cubes. Mais c'est toi qui crie que mon mari me satisfait pas.
1: Okay.
0: Mais tu le tues avec les cubes là.
1: Le bouillon que tu mets dedans là, ça diminue l'énergie.
0: Parce qu'ils ne savent pas préparer. Les femmes aujourd'hui ne savent pas comment utiliser les crevettes. Nos mamans.
1: On fait ça. Oh là là.
0: Hein? Nos mamans, les crevettes, les oignons, les choses là. Qu'on tape un gombo
1: sans
0: pour toi.
1: Sans magie dedans.
0: Sans
1: quand
0: ça te soigne. Mais ils ne savent pas. Parce que. Son père, sa mère payaient tout. Même les cifs, c'est les nounous qui faisaient. Ou machine à laver.
1: Et il y a un phénomène, homme de Dieu, il y a un phénomène. Moi, je me rappelle quand nous étions petits, parce qu'on vivait seulement avec notre père, il trouvait toujours une servante. Mais quand elle vient faire réunion avec nous, il dit elle est ici pour préparer. Elle n'est pas ici pour balayer. Elle n'est pas ici pour laver vos habits. Et puis il lui dit celui qui déconne, chicote.
0: Propre.
1: Et gare à vous si j'ai appris qu'elle vous a frappé. Et puis il met le doigt sur moi, surtout lui. Vraiment, ça n'a pas été facile. Mais aujourd'hui, on a des parents, mais quand les enfants déconnent, et que la nounou ou la personne qui veille sur l'enfant essaie de donner une discipline à l'enfant, même pas forcément taper, mais crier, on voit les parents
0: qui
1: descendent les nounous là devant les enfants. C'est pourquoi moi je pense que. Devant la parole de Dieu, ça ne devait pas être comme ça. Mais c'est pourquoi c'était nous aussi, on a des caractères vraiment qui coupent le souffle quand tu vois.
0: Mais vous voyez, là, tout parent qui aime leurs enfants doit les éduquer. Nous, là, l'éducation n'était pas seulement avec nos parents. Tout le quartier nous éduquait.
1: Ah oui.
0: Un jour, j'ai pris la voiture de mon père. Je voulais apprendre à conduire. J'ai démarré, c'est le mangué là-bas, Touya.
1: Hey.
0: So, le vieux n'est pas là. Moi-même, j'ai cherché
1: les gens
0: pour qu'on me tape.
1: Une carte me chicoter avant.
0: Comme ça, quand il vient là, donc a dit, ah, monsieur Richard,
1: on l'a déjà.
0: Effectivement, ils m'ont tapé.
1: Hey.
0: Le vieux est venu dire, hey, qui a fait ça? On dit, c'est lui. On dit, on l'a déjà tapé. Il dit, quoi? T'es pas. Déjà.
1: Vous n'avez pas tapé vraiment.
0: Mais c'est le quartier. C'est le quartier qui nous dit que. Par exemple, si quelqu'un te tape dehors, parce que tu as un caractère déplacé.
1: Tu peux pas venir
0: tes parents vont te taper dessus.

0: Que quand on va ouvrir le téléphone aujourd'hui, certainement il va avoir des questions.
1: En tout cas, il n'a qu'à appeler des.
0: Beaucoup de questions. On ne tape pas les enfants avec la colère.
1: Non,
0: c'est un péché.
1: C'est un péché.
0: Comment on doit? Est-ce que quand on tape, c'est parce qu'on n'est pas content?
1: Et tu peux ne pas content et séparer la colère de ça. Il a fait quelque chose, tu n'es pas content. Mais parce que la colère ne fait pas la justice de Dieu.
0: Ok.
1: Dit la Bible. Parce que quand tu as colère, au lieu de le taper comme un père, tu le tapes comme un diable.
0: Souvent, on voit des parents qui blessent leurs enfants. Ils ont cassé un membre.
1: Et souvent, quand tu veux le taper, tu dois l'expliquer. Comme tu as fait ça, là, ça mérite ça.
0: Waouh.
1: Yeah. Tu le parles. Prends ta main. Tu le frappes. Nous, là, parfois, quand tu grandis un peu, on te dit de chicoter tes frères, tes soeurs.
0: Oui.
1: Pour qu'il ait un respect. Aujourd'hui, on a trop copié les blancs. Moi, dans notre maison, quand tu es l'aîné, on t'appelle Fogan.
0: Ça veut dire grand frère.
1: Grand frère. Mais aujourd'hui, Jean, Pierre, même les gens, dans nos jours, les gens appellent leurs parents par leur nom.
0: Par leur nom.
1: C'est pourquoi il n'a pas de respect. Quand on dit père, le père signifie la source. Tu dois avoir mis une crainte en toi et ton papa et ta mère.
0: Oui.
1: Mais aujourd'hui, regarde ce qu'on voit. On a copié ces gens-là. Mais ça nous attrape. Hein. Or, ça les attrape.
0: Oui, ça rattrape.
1: Yeah. C'est grave. Si on ne frappe pas l'enfant avec la colère,
0: okay,
1: il peut faire les choses que tu n'es pas content, mais la discipline. Il faut bien discipliner. Et quand tu ne disciplines pas ton enfant va te honnir.
0: Bien.
1: Oh, il va te honner. Il va parler mal aux gens. Et donc, il va t'insulter devant les gens. Yeah. Soit arrêtons ça, les parents, arrêtons ça. Les parents qui sont là seulement pour donner les fournitures, donner à manger, sans éduquer les enfants, c'est méchant. Ils sont là, de only provide.
0: Ils sont que là pour pouvoir.
1: Yeah. De provider. That's what. Mes parents ne sont pas chrétiens. Mais c'est un coiffure là. Tu ne peux pas faire ça pour venir là-bas. Hein?
0: Oh, je me rends. Non, tu ne peux pas. Avec Ray même. Avant, quand on était petit, tu as mes Ray.
1: Comment
0: qui
1: ça?
0: T'a montré comment on mettrait là dans la tête.
1: Tu vas dans le salon de coiffure même. Ton père, on me dit comment on doit me coiffer.
0: Oui, oui.
1: On me dit.
0: On dit au coiffeur, coiffe-le comme ça.
1: Comme ça.
0: Ou quand on te dit, voilà la coiffure que tu as fait.
1: Fait.
0: Vraiment, moi, je n'aimais pas partir avec mon papa. Hein. Je ne vais pas aller avec lui avant. Et il y avait un coiffeur où il nous envoie là. Lui, il ne fait pas une machine. Hein. Lui, c'est une lame.
1: Avec truc là.
0: Voilà, il peigne là. Mais lui qui a une machine là-bas, mais c'est chez lame là. Il nous envoie.
1: Quand il finit avec lame là, maintenant on met un peu d'alcool.
0: Oh.
1: Tu sens ça bien.
0: Tu sens ça.
1: Hein? Mais aujourd'hui. On est devenu je ne sais pas quoi. Même ceux qui sont chrétiens même.
0: Oh, là même, c'est...
1: Lundi jusqu'à vendredi, tu n'es pas à la maison. Samedi aussi où tu dois être avec les enfants. Tu es dans vos réunions de Bété, Yakuba, Baoulé. Où est
0: les réunions ethniques.
1: Ethniques, là.
0: Réunions de village.
1: Réunions de village. Mais tu n'as pas le temps avec l'enfant. L'enfant connaît la télévision.
0: Il ne te connaît pas.
1: Maintenant, tu as grandi, maintenant. Maintenant, tu as besoin de... Ils t'ont laissé un grand nounou. Parce que c'est l'agent qui éduquait les enfants.
0: C'est ça.
1: Il n'a pas cette affinité, il n'a cette relation de père et de mère. Il n'a pas ça. C'est grave. Peut-être, maybe you open the line.
0: Amis auditeurs, voilà ici... étalé, si vous pouvez le sentir dans ma voix, si j'ai dit émotion, c'est pas manque de mots, mais je suis très ébloui et béni d'avoir entendu ces choses. Je crois aussi que vous, certainement que depuis que nous avons commencé à parler de la pensée, le but de Dieu sur la famille, beaucoup de choses ont été dites. Vous avez noté pour certains, vous avez même aussi des questions. Et donc, on ne va pas tarder à ouvrir le téléphone au 07 58 21 21 21. 07 58 21 21 et exposons si vous avez des questions, des orientations. Dieu aidant et par sa grâce, son serviteur va nous orienter

0: sur ce qu'il faut faire dans le cas d'espèce. Parce que dans chaque situation, Dieu a son mot à dire. Dieu a son mot à dire. Il ne faut pas... Et je crois que, prophète, en entendant que les auditeurs nous rejoignent, je vais encore redire le numéro au 07-58-21-21-21. Voilà, nous attendons que vous nous rejoigniez par appel téléphonique pour que nous puissions, par la grâce de Dieu, vous orienter. N'oubliez pas que selon 2 Timothée 3,16, la Bible dit que toute écriture est inspirée de Dieu, utile. Et donc, ce sera mal de ne pas vraiment éduquer les enfants selon la voie, la parole de Dieu. Mmh. Et il y a beaucoup de responsabilités.
1: Allô?
0: Oui.
1: Oui, bonsoir.
2: Oui, bonsoir tout le monde sur le plateau.
0: Bonsoir.
1: Comment vous allez?
2: Ça va très très bien. C'est le frère Guy Sojan.
1: Le frère Guy Sojan, bienvenue.
0: Ok. Bon. Mm-hmm. Nous vous écoutons, s'il vous plaît.
2: Bon, ma question, qu'est-ce qui peut amener quelqu'un au découragement? Voilà, qu'est-ce qui peut pousser quelqu'un au découragement?
0: Découragement dans quel sens, puisqu'on parle de la famille, ou vous parlez de découragement
2: de
0: façon générale?
2: Oui, de la famille, surtout de la famille.
0: Et là,
2: découragement,
0: là, oui.
2: Voilà,
0: Décourager, tu qui
2: décourager de tout quoi.
0: Ok, d'accord.
2: Qu'est-ce que c'est pour au découragement de la famille?
0: D'accord.
2: Voilà, c'est ma question. Merci, très bien, Michel, à vous.
0: Merci bien, frère Guissot. Voilà. Yeah. Notre auditeur veut savoir qu'est-ce qui peut pousser quelqu'un au découragement. Certainement que cette personne a l'habitude de faire ci, de faire ça, avec beaucoup d'amour, beaucoup de zèle, mais la personne a refroidi.
3: Yeah. When we don't put total trust on Christ,
0: quand on n'a pas sa confiance totale en Christ,
3: yeah, you get into disappointment.
0: Vous serez
3: découragé. Also, when expectations are not met.
0: Et quand vos attentes ne sont pas rencontrées.
3: Je vais encourager les parents de faire ce qu'ils peuvent faire et laisser le reste à Dieu.
0: Oui.
3: Sinon, vous serez découragé.
0: Mm.
3: Dieu vous a donné ses enfants, mais vous n'êtes pas leur Dieu.
0: Amen.
3: Chez nous, on a deux mots qu'on utilise sur les enfants.
0: Mm.
3: Par exemple, on dit blâmer. Blâmer, c'est éduquer, mais qui n'écoute pas.
0: Ok.
3: On a dit marbla. Ça veut dire, on l'a mis au monde, mais on ne l'a pas éduqué.
0: Ok, donc. Il y a, chez vous, il y a un groupe d'enfants pour essayer de classifier. Parce que normalement, on assume que tous les parents devraient éduquer.
3: C'est ça.
0: Donc, si on le voit avec un mauvais caractère, soit il a été éduqué, il n'a pas pris l'éducation.
3: C'est ça.
0: Ou il n'a vraiment pas été éduqué du tout.
3: Yeah. S'il n'a pas accepté l'éducation, tu es libre. Tu as fait ta part des choses.
0: Ok.
3: Maintenant, n'attendez pas que vos enfants vous encouragent avant de faire.
0: Ok.
3: Dieu est Dieu. Ceux qui ne l'adorent même pas, ils laissent le soleil se lever sur eux.
0: Ok.
3: Ouais. N'attendez pas que ta femme doit t'apprécier. La femme qui est sage, et tu connais ma femme, je donne quelque chose aux enfants, il dit aux enfants, allez dire merci à votre papa. Ça, c'est aussi l'éducation.
0: C'est ça.
3: Mais si Dieu ne t'a pas fait grâce, toi-même, tu as dévancé. Tu as laissé la grâce pour aller prendre quelque chose. On te torture là-bas. Beaucoup de grâce. Hein.
0: Beaucoup de grâce. Là, mais, quelqu'un dit c'est ta croix.
3: Yeah, c'est ta croix, mais quand même, avec la foi, tout ira bien. Bah, refuse de aimer les enfants comme Dieu nous aime.
0: Amen.
3: Fais ce que tu peux faire pour eux. Il faut qu'ils sachent que si tu en as, tu le donnes. Si tu n'en as pas, je décourage les parents de s'endetter, le français
0: endetter. Oui, c'est le endetter.
3: Yeah, pour les enfants, maintenant tu es amer, ils ne sont pas reconnaissants. C'est, donne. Fais ta part. Un prix. Seigneur, j'ai ce besoin pour la famille, mes enfants, la famille. Ouvre les portes. Et je prie au nom de Jésus-Christ.
0: Amen.
3: Les papas qui sont blessés, que le Seigneur les guérisse.
0: Amen.
3: Parce que souvent, être le père de la maison, ce n'est pas facile. Hein? Ce défi est là-bas, l'électricité est là-bas, tout est sur le un seul monsieur. Mais c'est lui qui n'est pas respecté à la maison. Parfois, tu vois un papa, il a oublié même que son pantalon est déchiré.
0: Est déchiré ou le pantalon même est déteint.
3: Mais le jour des pères,
0: on l'ignore.
3: On l'oublie. Que le Seigneur aide les papas.
0: Donc, amis auditeurs, ce que vous devez retenir de tout ce que l'homme de Dieu a dit, c'est que faites attention à vos attentes. Voilà. Dites-vous que j'ai une responsabilité, je la fais. Peu importe ce qui est au devant de moi, parce que l'homme est imprévisible.
3: C'est ça.
0: Pour ne pas se sentir trop blessé, n'ayez pas trop d'attentes. Et cela va vous aider. Donc souvent, c'est l'attente là. Je m'attends à celui-là, à mon mari, à ma femme, à mon enfant de faire ceci. Et quand ce n'est pas fait, vraiment, la déception est très grande. Oui, c'est un très beau conseil. 07 58 21 21 21. 07 58 21 21. Nous sommes toujours en train de traiter la question des familles. Et pendant que nous sommes dans cette atmosphère, nous y allons.
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1: Nous avons un auditeur au bout du fil. Auditeur, bonjour.
2: Allô?
1: Oui, bonjour.
2: Bonjour.
1: Alors, comment vous appelez? Vous nous appelez d'où?
2: Monsieur Vanga.
1: Monsieur Vanga, d'accord. Papa Vanga, merci de nous appeler. On vous écoute, papa.
2: Bon, vraiment, bienvenue.
1: D'accord.
2: Oui. Quand vous avez employé le papa, vraiment, extrêmement content. Oui, vraiment. C'était au bonheur.
1: Amen.
2: Salut, Pasteur Nia, il est là.
1: Oui, Pasteur Nia.
3: Il t'écoute très bien.
2: Voilà, vraiment. Je suis satisfait ce soir-là.
1: Ok.
2: Oui.
1: Wow.
2: J'avais la médecine, qui est passée.
1: Alléluia.
3: Voilà, Jésus.
2: Ouais. Wow. Donc, Dieu pour moi, compte tenu de mon âge, peut vraiment entrer dans la prière.
1: Amen. Prophète Papa Vanga dit qu'il est, il avait l'amertume et l'amertume est passée parce que l'instant d'encouragement au papa. Vous avez dit quelque chose qui est très fort parce que on peut dire beaucoup de choses des parents, des pères, mais on oublie surtout le grand sacrifice qu'ils font. Et il dit quand ça a été dit et encouragé, ça l'a soulagé. Et comme étant un papa. Et c'était aussi un papa des papas. Il va toujours demander qu'on prie pour lui.
3: Oui, Seigneur, nous te remercions pour la vie de ton serviteur, M. Vanga.
1: Amen.
3: Que la grâce multiplie sur sa vie.
1: Amen.
3: C'est une toute blessure de la famille, les enfants, mariage, tout
1: Jésus,
3: ça là.
1: Jésus.
3: Que tu guéris ton fils.
1: Amen.
3: Nous prions pour un père qui est quelque part en train de pleurer,
1: Jésus.
3: Qui n'a même pas l'argent pour avoir un crédit pour appeler.
1: Oh Jésus.
3: Seigneur, fortifie-le.
1: Fortifie ce papa.
3: Fortifie-le.
1: Fortifie ce papa.
3: Fortifie-le.
1: Fortifie ce
3: papa. Au nom de Jésus-Christ.
1: Au nom de Jésus-Christ.
3: Je prie pour la guérison.
1: La guérison.
3: Pour ces gens-là.
1: Amen.
3: Au nom de Jésus-Christ.
1: Au nom de Jésus.
3: Amen.
1: Amen. 07 58 21 21 21. 07 58 21 21 21. Nous sommes en train de parler des réalités de la famille et donner la pensée et la vision de Dieu. Et donc, comme on attend ce que vous nous appelez, tout à le pasteur Nia, il nous disait qu'il n'y a pas trop de temps pour que les gens appellent. Donc, aujourd'hui, le temps est donné. Amis auditeurs, bonjour.
4: Allô, oui, bonjour, pasteur. Oui.
1: Amen. Nous vous écoutons. Votre nom et d'où est-ce que vous nous appelez?
4: Oui, c'est le frère Jacques.
1: D'accord, frère Jacques.
4: Le frère Jacques, oui. Je suis chauffeur.
1: D'accord.
4: Chauffeur de Yango.
1: Chauffeur de Yango, d'accord.
4: Et depuis j'ai...